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4: 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En voici trois.
5: Bonjour, salut l'info, je m'appelle Prudent, j'ai 7 ans et j'habite à Paris dans le 10e arrondissement. Voici ma blague. Quel animal a 3 bosses ?
4: Je sais, un dromadaire.
5: Un chameau qui s'est cogné. J'adore votre podcast. Bonne journée, salut l'info.
6: Elle est trop bien cette blague, je vais la raconter à mes potes.
7: Bonjour, salut l'info, je m'appelle Thaïs et j'ai 12 ans et j'habite à Bordeaux. J'ai une devinette pour vous. Quelle est la partie du clavier d'ordinateur préférée des astronautes ?
4: Alors, je ne sais pas là, mais tu vas tout me dire.
7: Vous ne savez pas ? La touche espace. Au revoir, salut l'info.
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8: Bonjour, je m'appelle Philomène, j'ai 7 ans depuis 2 jours et j'habite à Paris dans le 14e. J'ai une blague pour vous. Monsieur et madame, bonjour, un aussi bon podcast. On t'insiste, comment s'appelle-t-il ?
4: Aucune idée, mais c'est original comme nom.
8: Gérard, car j'ai rarement vu un aussi bon podcast. Au revoir, salut l'info. Votre podcast, c'est le meilleur.
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4: Et coucou les petites curieuses et les petits curieux, c'est moi ou le sol n'est pas très droit?
5: Bonjour les petits bateaux, je m'appelle Octave, j'ai 8 ans et je voudrais savoir pourquoi la tour de Pise est penchée. Merci.
4: Pourquoi la tour de Pise est-elle penchée? Bâtiment connu dans le monde entier pour cette bizarrerie. Et en plus, elle tient toujours debout. Alors Christine Lecomte, vous êtes architecte, directrice de l'École nationale supérieure d'architecture de Paris-Belleville. Et vous savez, donc dites tout à Octave.
6: J'espère que je ne vais pas déflorer un secret. Non, bien sûr, la tour de Pise, elle est penchée déjà parce que, en fait, les sols sont tous différents dans le monde. Et là où on a décidé en 1173 de construire cette tour, qui est un exploit de l'art roman, eh bien, c'est un sol qui est en argile. Et ce sol en argile, en fait, a dessous de l'eau. Sauf que, eh bien, le sol, cette nappe phréatique, cette eau souterraine qui était dessous, eh bien, elle n'a pas permis qu'on construise des fondations très profondes. Et je crois qu'on s'est arrêté à quelque chose comme 3 mètres. Ce qui fait que quand on a commencé à la construire, eh bien, progressivement, le bâtiment a légèrement bougé et a dévié.
4: Il est parti sur le mauvais axe, entre
6: guillemets. Il est parti sur le mauvais axe. Et la construction a duré longtemps, puisque on a fini la construction pratiquement en 1380, quelque chose comme ça.
4: Ah oui, donc 200 ans de construction.
6: Oui, au moins. Ouais, ouais. Avec une différence de hauteur entre les deux côtés de la tour. Et si on se met en bas, il y a une différence entre le bas et le haut de la tour en projection de 4,50 m. Donc c'est énorme.
4: Ils n'ont pas essayé de rectifier le tir?
6: Alors, ils ont essayé pendant la construction parce que bien évidemment, les architectes et les ingénieurs se sont rendus compte en montant les étages, comme ça a pris un peu de temps, que la tour penchait. Et là, qu'est-ce qu'ils ont fait? Eh bien, ils ont travaillé à calpiner, c'est-à-dire à utiliser des matériaux de construction qui n'avaient pas la même taille sur la face sud et sur la face nord. Et donc, la face qui penchait a eu des matériaux plus grands pour essayer de rétablir l'angle, en fait, de penche. Mais finalement, ça n'a pas très bien réussi. Donc, on a continué à construire cette tour et, eh bien voilà, elle penche et aujourd'hui, elle tient comme ça.
4: Mais alors justement, comment elle fait pour tenir? Parce que moi, j'imagine, vous savez, un Lego là, ou un jeu, un Jenga là, qui penche, puis à un moment, paf, qui va se casser la figure. Comment la tour de Pise ne se casse pas la figure?
6: Cette question d'établissement des matériaux fait que là, il y a eu plus de masse qui a été mise sur le côté qui ne penchait pas. Mm-hmm. Et qu'aujourd'hui, en fait, elle a été plusieurs fois, on a essayé de conserver le fait qu'elle penche comme ça et pas plus. Et donc, il y a eu encore des essais dernièrement pour rajouter en fait de la matière là où la tour penche en fait et pour éviter qu'elle ne penche pas plus. Ça a rétabli un petit peu de quelques centimètres en fait la déclinaison de la tour. Mais aujourd'hui, même certains scientifiques disent de toute façon, il y a toujours quelque chose d'un peu extraordinaire. D'autant que la tour ne penche pas uniquement qu'à cause du sol, mais parfois aussi à cause un petit peu de la température entre l'été et l'hiver, où il y a une forme de dilatation qui peut accentuer la pente.
4: Mais donc, elle peut rester comme ça encore des années, des
6: Elle peut
4: des
6: rester comme ça.
4: Ou elle peut tomber un jour quand même?
6: Je pense pas, à moins qu'on ait effectivement un mouvement de sol important lié à la disparition de l'eau. Mais aujourd'hui, la tour est inscrite comme merveille de l'UNESCO. Et donc, à partir de là, elle est très surveillée. Et on peut rassurer notamment Octave et lui dire qu'elle risque de durer longtemps parce qu'on fait attention au patrimoine, notamment en Italie.
4: Voilà, penchée mais solide et surveillée. Salut les matelots!

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1: Lorsque le soleil se couche dans les montagnes du nord de la Mongolie, il éclabousse le monde de 1000 éclats d'or. C'est ici, dans les années 1160, qu'est né Temujin. Lorsque le petit est sorti du ventre de sa mère, il tenait un caillot de sang à la main. Pour les Mongols, c'est un signe, et pas n'importe lequel, celui d'un exceptionnel destin à venir. En grandissant, Temujin est devenu Genghis Khan. À la tête de sa redoutable armée, au galop, il s'est emparé du nord de la Chine, du Tibet, de la Sibérie. Ses généraux sont allés jusqu'aux portes de l'Europe. Genghis Khan et ses successeurs ont bâti le plus vaste empire que le monde ait jamais connu. À sa mort, en 1227, on l'a enterré dans un endroit secret, caché de tous pour l'éternité. Cela fait maintenant 800 ans et personne, je dis bien personne, n'a réussi à retrouver son tombeau. Percer cet incroyable mystère, c'est le rêve et la quête d'un grand archéologue français. En 2014, à plus de 80 ans, le professeur Pierre-Henri Giscard pense enfin tenir la bonne piste. Il est formel. Tous les indices pointent vers un seul et même lieu, le Burkhan Khaldoun, une montagne sacrée au nord de la Mongolie, interdite d'accès aux étrangers depuis le Moyen Âge. Tiens, tiens, voyez-vous ça? Comme c'est curieux! Le professeur a-t-il vu juste? Pour le savoir, une seule solution, partir en mission d'exploration archéologique. Accompagné par deux scientifiques et un réalisateur qui filmera tout, le professeur Giscard espère localiser, grâce à une technologie de pointe, l'emplacement précis du tombeau, sans avoir à creuser ne serait-ce qu'un seul petit centimètre. La vache ! Rudement pratique ! L'enquête qui les attend est exceptionnelle, autant que dangereuse. Pour les Mongols d'aujourd'hui, Genghis Khan est un véritable dieu. Rechercher sa tombe, c'est tout simplement interdit. Nos vaillants aventuriers rentreront-ils en un seul morceau? Oh, ou en quatre? Oh, ou en mille? Youpi! Direction la Mongolie, nous partons à la recherche du tombeau de Genghis Khan.

0: Le Burkhan Khaldoun est une magnifique montagne entourée d'immenses plaines. Ici, le vent balaye les herbes vigoureuses, le monde est rempli de petits arbres, de marécages et de boues. Nous sommes en 2014, à la fin du mois de juillet, il est à peu près 13h15, une jeep rebondit sur les cailloux. À l'intérieur, 1, 2, 3, 4, c'est bon, tout le monde est là. Le professeur Pierre-Henri Giscard, bien sûr, Julien Géry et Raphaël Hautefort, les deux scientifiques qui l'accompagnent, ainsi que Cédric Robion, le réalisateur. Les quatre hommes sont inquiets. La montagne est protégée par des gardes armés jusqu'aux dents. Pas sûr que ces gaillards acceptent de les laisser passer. Heureusement, le professeur Giscard est un grand savant reconnu par les Mongols. Espérons que cela pourra les aider un peu. Le cœur battant, les scientifiques pénètrent la zone de contrôle. Ça y est, ils sont arrivés devant la barrière. Durant de longues minutes, qui paraissent durer une éternité, on parlemente, on négocie, on discute avec les gardes. Soudain, oh, miracle! La barrière se lève! L'équipe peut entrer! Le professeur Giscard a les yeux qui pétillent, façon feu d'artifice.
1: C'est le plus grand bonheur qui puisse m'arriver,
0: dit-il en se tournant vers ses compagnons.
1: Regardez, nous sommes à la porte du paradis.
0: En revanche, mauvaise nouvelle. L'équipe n'a pu obtenir qu'une autorisation de 4 petits jours. Il va falloir faire vite. Le compte à rebours a commencé. Avant de se lancer dans l'exploration de la montagne sacrée, l'équipe doit vérifier qu'ils cherchent au bon endroit. Pour cela, le professeur a un indice. La tombe de Gengis Khan a été soigneusement dissimulée. D'après une légende, les hommes de l'époque auraient même détourné une rivière pour la cacher. Si les scientifiques en retrouvent la trace, alors bingo! Ils sauront qu'ils sont sur la bonne piste. Le professeur Giscard conduit l'équipe jusqu'à la vallée au pied de la montagne. Là où poussent aujourd'hui de jolis buissons tout frétillants, coulait-il jadis un grand et beau torrent? Raphaël Hautefort sort son drone. Grâce aux photos qui seront prises, il va pouvoir constituer un plan virtuel du paysage. Ce type de représentation est d'une précision époustouflante. Elle permet de montrer chaque détail. En analysant les données ainsi obtenues, les scientifiques trouveront leur réponse. Sur la tablette, les images le confirment. Oui. Une rivière a bien été détournée au pied de la montagne.
1: Nom d'un Yakamoumout !
0: S'exclame le professeur Giscard.
1: Mais pour qui détourner une rivière, si ce n'est pour un empereur ?
0: C'est une sacrée bonne nouvelle, c'est vrai ! Mais ce n'est pas suffisant. Ils ont besoin d'autres preuves. Et puis surtout, bon chant de bonsoir, où chercher ? À droite, à gauche, en haut, en bas ? Le Burkhan Khaldoun, c'est véritablement immense et je te rappelle que le temps presse, chaque minute compte. Parce qu'il a passé des années à étudier les Mongols du Moyen-Âge, le professeur Giscard sait qu'ils avaient l'habitude d'enterrer leurs morts à flanc de montagne, souvent à mi-hauteur. Il sait également qu'ils installaient toujours, et encore aujourd'hui, leurs habitations au sud, car c'est leur direction préférée.
1: Eureka !
0: S'écrie-t-il.
1: Le versant sud de la montagne, à mi-hauteur de la pente, c'est là qu'il faut chercher.
0: Il est temps de ressortir le drone. Sacrément pratique ce petit engin. C'est leur œil volant. Les images qu'il rapporte sont extrêmement intéressantes. Elles révèlent la présence d'un immense cercle de pierre posé à proximité d'un grand lac. Un cercle de pierre ! Ce genre de forme géométrique est rarement l'œuvre de la nature. S'il s'avère que c'est l'homme qui en est l'auteur, alors je te laisse imaginer les conclusions qu'on pourrait en tirer. Oui, c'est exact. Il y aurait de grandes chances que le tombeau ne se trouve pas très loin. Immédiatement, l'équipe se met en route. Façon de parler, hein, car en fait, il n'y a aucune route. Les scientifiques se déplacent à pied depuis leur arrivée au pied de la montagne. Oula! Ouh, pas facile de crapahuter à cette hauteur. Mais, crois-moi, ça vaut le coup. Le cercle de pierre est absolument parfait. Comme si quelqu'un l'avait construit pour faire une cérémonie à l'intérieur. Les scientifiques sont-ils sur le point de faire une découverte spectaculaire? Les mains tremblantes, Raphaël Hautefort sort la caméra thermique. Ce petit joujou permet d'observer sous la terre. L'équipe pourra ainsi vérifier comment le cercle de pierre s'est constitué. Les yeux rivés sur son écran, Raphaël analyse les données.
2: C'est vrai que c'est assez perturbant.
0: Commente-t-il.
2: Mais pour autant, désolé professeur, je crois que ce cercle est bien naturel. En revanche, certaines roches sont disposées de façon étrange. Comme si quelqu'un avait changé leur position, mais plus tard, après la formation du cercle. C'est vraiment bizarre.
0: Bon sang de bonsoir, mais il est naturel ou pas ce cercle ? Hélas, pas le temps de poursuivre. Une terrible tempête vient de se lever en un quart de seconde. Le ciel vire au sombre. Le vent fait plier les arbres.
1: La malédiction !
0: S'exclame tout à coup le professeur. Cédric, Julien et Raphaël se regardent, totalement paniqués.
1: Selon certaines légendes,
0: poursuit-il,
1: quiconque s'approcherait du tombeau déclencherait des catastrophes naturelles. Génial ! Ça veut dire que nous nous approchons du but.
0: Ça, perlipouette-pouette ! On peut dire qu'il a un moral à toute épreuve, notre archéologue. Mais allez, vite, dépêchons ! Il faut monter les tentes pour s'abriter. La tempête souffle depuis maintenant 15 heures. L'heure est grave. Dans un jour, le compte à rebours sera terminé et pour l'instant, les scientifiques n'ont encore rien trouvé. Heureusement, il reste le sommet à explorer. Vaillamment, l'équipe se met en route. Cédric, Julien et Raphaël surveillent le professeur. Il est tout menu. Tu imagines s'il s'envolait ? Parvenus enfin tout en haut, ils n'en croient pas leurs yeux. Devant eux s'élève un immense dôme recouvert d'herbe. On dirait qu'il a été posé là, et il ne donne pas du tout l'impression de faire partie de la montagne. Ce dôme a-t-il été construit par la main de l'homme ? Abrite-t-il le tombeau de Gengis Khan ? Pour en savoir plus, l'équipe décide de l'escalader.
1: Sapristi !
0: S'exclame tout à coup le professeur.
1: Regardez ! Regardez !
0: Il vient de découvrir des thugs. Ces fameuses bannières mongoles, ornées de queues de yak ou de chevaux, et surmontées d'un trident. Oh ! Un trident ! Mais pardi ! C'est l'emblème de Gengis Khan ! Qui a bien pu monter jusqu'ici pour les planter ? Pourrait-il s'agir des Darkhan, ces soldats d'élite qui, d'après certains textes du Moyen-Âge, protégeraient le tombeau du grand conquérant ? Hélas, catastrophe ! Les quatre jours fatidiques sont écoulés, il faut quitter le site en toute urgence. Dans l'avion qui les ramène à Paris, malgré les délicieuses cacahuètes, les scientifiques ont le moral au fond de leurs chaussettes. Alors, quoi ? L'aventure s'arrêterait là ? Ah non, sûrement pas ! Juste avant de partir, ils ont réussi à prendre des photos du dôme avec leur drone. Ils vont les faire analyser par Tara Bezin, une grande spécialiste des sols très anciens. Elle seule pourra leur dire si le dôme est naturel ou s'il a été fabriqué par l'homme. Trois mois plus tard, Raphaël et Cédric sont dans le bureau de la spécialiste. Que va leur révéler Tara Bezin ?
3: Les données que vous avez réunies sont intéressantes, mais j'ai besoin de plus d'éléments pour terminer mon analyse. En fait, il me faudrait des informations sur le sous-sol.
0: Tu sais ce que ça veut dire ? Oui, oui. Il faut repartir en expédition. Un an plus tard, toute l'équipe est de nouveau réunie devant le Burkhan Khaldoun. Les scientifiques ont apporté avec eux un géoradar. Cet outil leur permettra d'étudier la nature et la composition du sol sous le fameux dôme. Cette seconde expédition, tu t'en doutes, est aussi secrète et dangereuse que la première. Bon, quand faut y aller, faut y aller. L'ascension de la montagne se fait au pas de course. Le professeur est essoufflé, il a du mal à avancer. Pour aller un peu plus vite et éviter que l'équipe ne se fasse repérer, Raphaël Hautefort continuera tout seul jusqu'au sommet. Courage, Raphaël! Arrivé devant le dôme, une incroyable surprise l'attend. De nouvelles constructions de pierre sont apparues. D'étranges formes, comme des signes, parcourent les pentes arrondies. On dirait des lettres ou des symboles. Ce sont des tamgas, des emblèmes mongols. Ils appartiennent à la famille impériale. Raphaël les compte. 1, 2, 3, 4, 5, 6. Il y en a 6. Serait-il possible qu'en plus de Gengis Khan, 6 grands chefs de guerre aient également été enterrés ici? Reste à savoir si le tombeau du conquérant se trouve bien sous le gigantesque dôme. Le scientifique sort le géoradar. Il fait ses relevés sans aucune difficulté. Nous voici de retour à Paris, dans le bureau de Tara Besin. Grâce aux nouvelles informations récoltées, elle peut enfin donner ses conclusions.
3: Le dôme est composé de sable et de pierre. Il a donc bien été construit par l'homme. En plus, il a exactement la même forme que certaines tombes impériales chinoises. C'est votre monument funéraire.
0: Pour qui d'autre, en effet, aurait-on construit cet immense dôme? Pour qui d'autre interdire l'accès à une montagne depuis le Moyen-Âge? Les scientifiques ont réussi à percer un secret vieux de 800 ans. Ils ont retrouvé le tombeau du grand empereur. Et maintenant alors? Que faire? Creuser et ouvrir pour voir ce qu'il contient? Eh bien, ceci, vois-tu? Ce sera au peuple mongol d'en décider. 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

Au fait, mais que veut dire Genghis Khan? En mongol, cela signifie souverain universel. Pourquoi universel? Parce que Temujin a unifié toutes les tribus mongoles. Grâce à lui, la Mongolie est devenue un pays.

0: Il faut vraiment le voir de nos propres yeux, parce que voir ça sur Internet, on ne sait pas si c'est vraiment vrai.
1: Bah, pas forcément. Par exemple, quand des fois ils annoncent qu'il fasse beau, et en fait, bah, il fait pas beau.
2: Maintenant, Internet 2025, on peut mettre plein de trucages sur tous les trucs. Ça veut dire, tu peux prendre une photo de, je sais pas, une célébrité et tu lui changes le visage ou tu lui changes la parole comme s'il avait fait d'autres trucs alors que c'est pas vrai.
3: Moi, je crois pas des fois à toutes les vidéos que je vois. Je crois pas à tout, mais par exemple, s'il y a des IA, on leur demande quelque chose, ça peut être faux. Par exemple, je sais pas, Siri. Il y a des trucs qui peuvent être faux ou des trucs qui peuvent être vrais, je sais pas.
4: Bien sûr que non, je ne mens jamais, voyons.
0: En fait, maintenant, il faut se méfier de tout parce qu'il y a plein. On peut faire des montages, il y a l'intelligence artificielle et on peut pas vraiment savoir si c'est vrai. Il faut vraiment le voir de notre propre yeux parce que voir ça sur Internet, on sait pas si c'est vraiment vrai.
5: Je sais plus comment il s'appelle, celui qui avait dit dans 20-30 ans, il y en aura plus de l'eau. Et bah, il y a toujours de l'eau. Alors qu'elle est sortie, je sais plus il y a combien de temps.
6: Comment vérifier que c'est vrai ou pas, ce que vous regardez sur Internet?
3: Moi, quand je vois quelque chose sur Internet, mais que je suis pas sûre, genre, c'est vrai ou c'est pas vrai, soit je demande à mes parents, parce que bah, mes parents, des fois, ils disent c'est faux, regarde pas ça, ou des trucs comme ça. Donc moi, je préfère demander à mes parents si c'est vrai, parce que la génération de nos parents, et la génération de nous, c'est vraiment pas pareil, quoi. Nos parents, ils jouaient, ils faisaient plein de trucs. Maintenant, nous, en 2014 ou des trucs comme ça, on a déjà des téléphones, on peut faire plein de trucs, donc on peut pas vraiment tout croire.
6: Et c'est tes parents qui ont raison ou c'est Internet qui a raison?
3: Moi, je dirais mes parents.

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3: Bonjour, je m'appelle Lysiane, j'ai 9 ans et j'habite à Strasbourg. Je vais vous faire une blague de Mortel Adèle. C'est Magnus qui demande à Adèle, c'est quoi ta religion? Adèle lui répond, j'ai beaucoup réfléchi et je pense que je suis bouddhiste. Parce que je passe tout mon temps à bouder dans ma chambre.
4: J'adore les bêtises!
5: Trop bien cette blague.
6: Ah, attends, celle-là, elle a l'air vachement bien.
7: Je m'appelle Margot, j'ai 8 ans dans 6 mois. Et j'ai une blague à vous raconter. Pourquoi les vaches ne parlent-elles jamais? Parce que sur le panneau, c'est écrit « La ferme ». Au revoir, salut l'info.
8: Bonjour, je m'appelle Dorian, j'ai 9 ans et j'habite à Champagneux. J'ai une blague pour salut l'info. Qu'est-ce qui fait toin-toin?
6: Qu'est-ce qui fait toin-toin? Eh bien, moi, je ne sais point-point.
8: Un tanard? Merci, au revoir.
1: Elle est rigolote, celle-là.
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0: Bienvenue à bord de la Disco Mobile, une voiture mélodique dans laquelle vous et moi, j'aimerais qu'on parte à l'aventure, à la découverte d'artistes qui sont devenus des légendes de la musique. Vous êtes prêts? Alors attention, transformation! Eh oui, aujourd'hui c'est moi qui prends le volant. Alors attachez vos ceintures, je vais vous raconter mon histoire. Aujourd'hui je suis Edith Piaf. J'ai pas eu une enfance très joyeuse. Il paraît que je suis née sur le trottoir de la rue de Belleville, à Paris, le 19 décembre 1915. Je m'appelle Edith Giovanna Gassion. Ma mère m'abandonne quand je suis encore un bébé. Mon père, lui, doit partir à la guerre. Alors il me confie à ma grand-mère, Titine, qui tient une maison close dans une petite ville en Normandie. Ma grand-mère ne m'aime pas trop, mais les prostituées, si. Elles sont gentilles avec moi. Et c'est avec elle que je commence à chanter. À la fin de la guerre, mon père revient me chercher. J'ai 7 ans. Avec lui, je vis sur les routes. Il est contorsionniste et il fait des spectacles de rue. Très vite, il se rend compte que quand je chante avec lui, il gagne plus d'argent. À ce moment, déjà, on s'aperçoit que ma voix est extraordinaire. Mais ça se passe pas bien avec mon père. Il boit et parfois, il me frappe. Alors à 15 ans, je fuis. Pour survivre, je chante. Je chante dans les cours d'immeubles, dans la rue, dans les bars, dans les cabarets, avec ma copine Momon.
1: Il est un petit bonhomme, aux joues plus comme une pomme, qui joue de l'accordéon le soir chez un bougnat de la rue de Charenton. Hop. Oh oui, mais quand tu sais ses zig, en bras chemise qui fait le zig, il tire des sons, son accordéon, et s'affiche le frisson. On vous comme dans les oreilles, que les javas sont tous pareils. Eh ben, ceux qui disent ça, ceux qui connaissent pas ses zig et sa java.
0: J'ai 20 ans. Un soir, je chante du côté des Champs-Élysées. Un homme passe, s'arrête, m'écoute, et il devient le miracle de ma vie. Il est directeur d'un cabaret, pas très loin d'ici, et il trouve ma voix si touchante qu'il décide de m'engager. Il me dit que je lui fais penser à un moineau. Bon, faut dire aussi que je suis toute petite, 1m43, toute frêle, toute menue, toute jeune, avec une voix qui est plus grande que mon corps. Alors il me surnomme la Môme Piaf. Comme le Piaf, l'oiseau, quoi. Le tout Paris vient me voir chanter et le tout Paris est littéralement sous le charme. Le 14 juin 1940, les troupes allemandes entrent dans Paris. La France va vivre sous l'occupation pendant 4 ans, 4 années de tristesse. Moi, je continue de faire ma vie, de chanter, de donner des concerts. Et un soir, je chante cette chanson que j'avais écrite en pensant à tous mes amis qui étaient partis à la guerre. Et dans la salle, devant moi, les Français sont conquis et les Allemands, comment dire, humiliés.

Ça, c'est la chanson qui me fait connaître dans le monde entier. À la fin de la guerre, je suis celle qui porte la langue française à l'international. Je joue même à New York. C'est là-bas que je rencontre l'amour de ma vie, Marcel Cerdan, champion du monde de boxe. Un soir, il doit me rejoindre à Paris en bateau, mais j'ai tellement hâte de le voir. Il me manque tellement que je lui dis de prendre l'avion pour que ça soit plus rapide. Son avion s'écrase. Je ne le reverrai plus jamais. J'ai tellement de chagrin. Moi qui pensais avoir vécu toutes les misères, ça, c'est le drame absolu de ma vie. J'ai mal partout. Et quand je dis mal partout, j'ai en plus une maladie qui attaque mes articulations. On appelle ça de la polyarthrite. Pour calmer ma douleur, je prends de la morphine. Je suis tellement désespérée que je commence à en prendre

0: Toute ma vie, j'aurais lutté pour m'en sortir. Et là encore, je prouve que je suis une battante. Je me fais désintoxiquer. Et je m'en sors aussi grâce au soutien de mes amis qui ne me laisseront plus jamais seule. Et j'ai aussi beaucoup d'amoureux. Dans chacun d'eux, je recherche l'amour perdu de Marcel. Je crois que je suis faite pour être vivante envers et contre tout.
1: On dit qu'il y avait des limites et que ces limites, vous les aviez franchies.
2: Bien, c'est-à-dire, quand on est malade, évidemment, c'est très dur d'avoir un bon moral. Mais tout de même, même si il m'est arrivé de me laisser abattre un petit peu, immédiatement, je reprenais le dessus en me disant, non, c'est pas possible, je m'en sortirai, j'y arriverai. Non.

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juillet. Quand je suis née, j'étais quasi aveugle. Un jour, j'ai prié Sainte Thérèse de Lisieux et j'ai retrouvé la vue. Alors après ça, j'ai plus jamais arrêté de prier. Oh, quand j'étais petite, je montais sur la table de la cuisine et je chantais. Tous les voisins ouvraient leurs fenêtres pour m'entendre. Oh, quand je chantais dans la rue, c'est ma copine Momone qui ramassait l'argent. Bah ouais, comme ça, j'avais l'air d'une véritable artiste. Oh, Céline Dion a chanté mon hymne à l'amour à la cérémonie d'ouverture des JO de Paris 2024. Oh, j'ai lancé la carrière d'Yves Montand et Charles Aznavour. Et j'ai appris toutes les langues des pays dans lesquels j'ai chanté pour offrir à mon public une version originale. 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
2: Le vautour fauve.
3: Non, sale bête, sale bête. Première révélation sur le vautour fauve.
2: Le vautour fauve a un coup extraordinaire.
3: T'es sûr que tu confonds pas avec la girafe?
2: Un coup long, bizarrement déplumé, puissant et extrêmement mobile. Et ce, pour pouvoir introduire sa tête profondément dans une carcasse pour en déchirer les chairs. Et c'est aussi pour cela qu'il n'a qu'un très mince duvet qui ne peut pas s'imbiber de sang ni bloquer sa sortie. Un coup dont, à sa base, s'étoffe une collerette de longues plumes filandreuses qui retiennent les éclaboussures et les salissures, recouverts d'une peau bleue, thermomètre de son humeur, qui, comme nous, rosie quand il s'excite.
3: Rosie? Mais c'est qui, Rosie? Deuxième révélation sur le vautour fauve.
2: Le vautour fauve est très propre.
3: Mais par rapport au chat, par exemple?
2: Beaucoup plus que le chat. La toilette occupe le vautour fauve une bonne partie de la journée. Avec son bec précis, il pince chaque plume, puis les lisse entre ses mandibules. Il élimine les impuretés et raccorde entre elles les barbules pour augmenter sa portance en vol. Il graisse ensuite son manteau pour renforcer son imperméabilité. Et tous les 3 ans, le vautour fauve change entièrement de costume. Les plumes, même bien entretenues, ce n'est pas éternel, surtout chez les écarisseurs.
3: Ah, je tombe de ma chaise comme une vache de son tracteur. Et enfin, 3e révélation sur le vautour fauve.
2: Le vautour fauve freine la propagation des maladies.
3: Y a des anti-vax dans la salle? Non? Bon, vas-y, continue.
2: Pour résister aux maladies des cadavres dont il se nourrit, le vautour fauve a un secret. Une combinaison de sucs gastriques très acides, un transit rapide et une digestion non pas bactériologique, mais chimique. Et très peu d'infections y résistent. De ce fait, il ne propage pas de maladies, mais au contraire, en freine la diffusion. En clair, le vautour fauve est un véritable cul-de-sac épidémiologique.
3: Il a dit cul. Bon, en résumé, on retient quoi?
1: Ben oui, ça, c'est vrai, on retient quoi?
2: 1. Le vautour fauve a un coup extraordinaire. 2. Le vautour fauve est très propre. 3. Le vautour fauve freine la propagation des maladies.
3: Vous ne passerez pas! Ça tient les popettes!
1: Merci,
4: merci,
1: merci,
4: merci.
1: Bisous.
5: Oh boy.

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7: Et coucou les petites curieuses et les petits curieux, direction la basse-cour.
8: Bonjour, je m'appelle Basile et je voudrais savoir est-ce qu'une fille peut savoir son nom? Merci.
7: Merci Basile, je répète ta question pour être sûr que tout le monde ait bien entendu, bien compris. Est-ce qu'une poule peut savoir son nom? Et là, tu sais quoi, moi je pense, je parle, raconte un peu ma vie, mais ma maman, elle avait une poule quand j'étais toute petite qui s'appelait Géraldine. Est-ce que comme un chien, est-ce que comme un enfant, est-ce que comme un adulte, est-ce qu'une poule peut savoir qu'elle s'appelle Géraldine ou autre, en l'occurrence Cécile Arnoux? Vous êtes spécialiste du comportement des poules. Dites-nous, les petites cocottes, est-ce qu'elles connaissent leur nom?
9: Il y a toutes les chances qu'elles puissent connaître leur nom. Mais voilà, ça n'a pas été étudié scientifiquement, mais je vais t'expliquer pourquoi je pense que oui, elles doivent pouvoir connaître son nom. D'abord, pour connaître son nom, il faut entendre. Et ça, on sait qu'une poule, elle entend, il n'y a pas de souci.
7: Une poule a des oreilles.
9: Une poule a des oreilles, elle entend. Elle est capable d'apprendre. Elle a de la mémoire, elle est capable de mémoriser ce qui s'est passé. Et puis, une fois qu'elle est mémorisée, elle est capable de se rappeler ce qui s'est passé et d'utiliser cette information pour répondre correctement s'il y a une question qui se pose à elle. Après, la question qui se pose, c'est est-ce qu'elle est capable de faire la différence entre son nom, Géraldine, et puis le nom de la poule d'à côté,
7: Marguerite. Marguerite. Non, Marguerite, c'est plutôt une vache,
9: non.
7: Mais bref.
9: Emma, voilà, on avait une Emma. Et donc là, il n'y a pas vraiment d'expériences qui ont été faites là-dessus, mais par contre, on commence à avoir des éléments qui laissent penser que oui, elle devrait pouvoir. Il y a des collègues qui ont travaillé sur la parole et la discrimination de la parole. Et en fait, la poule, elle est capable... S'il y a deux personnes différentes, une personne qu'elle connaît, une personne qu'elle ne connaisse pas, qui disent la même phrase, de faire la différence entre ces deux phrases, alors que c'est la même phrase. Elle reconnaît que ce n'est pas la même voix, ce n'est pas dit par la même
7: c'est
9: personne.
7: C'est pour ça que vous parlez de discrimination,
9: voilà,
7: de la parole.
9: Voilà, c'est
7: d'accord.
9: Ça, quand j'appelle discrimination, c'est-à-dire quand elle va entendre une première phrase, au bout d'un moment, elle va s'habituer. Puis quand on redit cette même phrase dite par une autre personne, là... Oh, on va voir qu'il se passe quelque chose.
7: Mais donc, ça voudrait dire qu'elle est plus habituée à la voix qu'à la phrase, non?
9: Il y a les deux choses. Elles peuvent faire la différence entre deux voix différentes qui disent la même chose, la même phrase, mais elles peuvent aussi faire la différence entre deux phrases différentes dites par la même personne.
7: C'est-à-dire que vous, par exemple, qui avez des poules dans, là où vous travaillez, à INRAE, elles vous connaissent.
9: Voilà.
7: Et si vous leur dites deux phrases différentes, elles vont réussir à distinguer ce que vous leur dites.
9: Voilà. Exactement.
7: Par exemple, si vous en appelez une, vous disiez Emma.
9: Ouais.
7: Si vous dites Emma, elle va venir vers vous comme si c'était un chien que vous appeliez ?
9: Les poules sur lesquelles je travaille, effectivement, je leur donne des noms. Et si je les montre du doigt, que je les regarde et que je leur dis leur nom et que je leur donne un ordre simple, par exemple, si je leur dis stop, parce que je ne veux pas qu'elle rentre dans l'enclos, elle s'arrête. Et par contre, l'autre, si je l'appelle par son nom et que je lui dis d'y aller, elle va y aller. Donc en fait, il y a sans doute la possibilité qu'elles apprennent leur nom. Par contre, ça n'a pas été montré de manière scientifique. C'est-à-dire, là, il faudrait qu'il n'y ait que le nom de la poule qui soit prononcé. Et par contre, je pense que, Basile, si tu apprends à ta poule, si tu as des poules qui te connaissent bien, qui n'ont pas peur de toi, si tu passes du temps, en fait, comme un chien, si quand tu l'appelles et qu'elle vient vers toi, tu lui donnes par exemple une récompense, un verre de farine, ou eh ben elle va, je pense qu'elle va apprendre son nom, oui.
7: Incroyable poulette.
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1: Quelle bestiole as-tu choisie? Mais c'est fou ça! On peut jamais boire son café et manger un petit croissant en terrasse sans que tout de suite vous débarquiez, les moineaux!

0: Ce pépiment qu'on entend par-dessus les bruits de la ville, c'est une bande de moineaux domestiques qui m'approchent. Ils sont attirés par mon croissant. Hein, les moineaux? Vous n'êtes pas plus grands que des balles de golf, mais vous prenez de la place.
1: Nous avons faim.
0: Je comprends, mais moi aussi. Je vous laisserai des miettes si vous voulez. Le moineau domestique est un oiseau essentiellement granivore. Ça veut dire qu'il se nourrit de grains et de céréales. Il préfère les graines, mais peut se contenter de miettes ou de déchets divers. On les appelle passer domesticus, parce qu'ils sont très proches de l'homme. Domesticus, en latin, ça signifie qu'il fait partie de la maison. Allez, tiens, fais-toi plaisir. Voilà les miettes de mon croissant.
1: Merci, Denis. Oh non! Attention, les piafs! Les pigeons appliquent. Ils en veulent à nos miettes. Dépêchez-vous de manger. Oh là là! Oh, les pigeons! Allez-vous-en! Allez chercher ailleurs! On était ici avant vous! Ah ça! La concurrence est rude pour la nourriture. Pourtant, c'est plus que c'était. Vous, les humains, vous mangez n'importe quoi! Avant, on pouvait facilement trouver des restes de qualité. Maintenant, on trouve surtout des produits sucrés qui nous font grossir.
0: Contrairement à ce que l'on croit, les moineaux ont de plus en plus de mal à survivre dans les grandes villes. Nous avons l'impression qu'ils sont partout, mais en réalité, leur population diminue très rapidement. C'est vrai qu'entre la nourriture de mauvaise qualité ou qui manque, les chats qui passent leur temps à les poursuivre et la pollution qui rend l'air difficile à respirer, les moineaux ont la vie dure. Mais pourquoi vous ne partez pas vous installer à la campagne? L'air y est meilleur, la nourriture aussi.
1: Oula! Oula! J'ai un cousin là-bas. C'est pas tout rose non plus. Les insectes sont de plus en plus difficiles à trouver. Les agriculteurs utilisent des insecticides pour s'en débarrasser. Ils n'ont pas compris qu'on en a besoin, nous.

0: des insectes pour nourrir nos oisillons.
1: Les insecticides sont des produits chimiques utilisés pour tuer les insectes qui grignotent les cultures agricoles. Mais en éliminant les insectes, les agriculteurs privent aussi les moineaux de leur nourriture.
0: Bon, il y en a marre de me plaindre. Je vais prendre un bain.
1: Un bain? Mais il n'y a pas d'eau ici.
0: C'est parce que t'as pas l'imagination d'une bestiole. Tu vois le bac à sable là-bas? Eh ben, il est parfait.
1: Un bain dans un bac à sable? Tu vas pas ressortir très propre.
0: Au contraire, pour vivre sainement, un moineau se doit de prendre des bains de sable.
2: La, la, la, la, la, la, la.
1: Le moineau s'envole vers le jardin d'enfants, puis commence à gratter le sable. Pourquoi tu grattes le sable? Ça ne te suffit pas de te rouler dedans?
0: Je creuse un trou. Je m'enfonce dedans, même la tête. Faut pas oublier la tête. Très important, la tête. C'est le moteur de ma vie de moineau.
1: La tête dans le sable? Tu te prends pour une autruche?
0: Très drôle. Je le fais pour nettoyer mes plumes.
1: Le moineau frotte sa tête, son ventre et ses ailes contre le sable, puis il secoue tout son corps pour s'en débarrasser.
0: Et voilà! Qui c'est qui a une tête de moineau toute propre maintenant?
1: Bon, c'est toi!
0: Tu devrais essayer, c'est fastoche! Ouh, c'est tellement bon!
1: Non, sans façon. Le sable sur la tête, nous les humains, c'est pas notre truc.
0: C'est parce que t'as pas de plumes! Nous les moineaux, nous devons prendre soin de notre plumage pour garder ses propriétés isolantes, nous nettoyer et nous protéger des parasites.
1: Les parasites, ce sont des petits organismes qui s'installent sur les autres bestioles et se nourrissent de leur peau. Si le moineau ne prend pas assez soin de ses plumes et ne les enlève pas, les poux vont s'y loger, les endommager et les faire chuter.
0: Voilà, c'est fait. Maintenant, il faut lisser les plumes pour reprendre de l'allure.
1: Tu te fais beau.
0: C'est pour ma femme. Elle m'appelle. C'est elle qu'on entend, là.
1: Ah oui, avec tous ces bruits, on arrive difficilement à s'entendre.
0: Le bruit ici est infernal. On est vraiment en galère avec ma partenaire pour communiquer. Mais heureusement, j'ai le wifi.
1: Les moineaux n'ont pas de chant au sens humain du terme. Les sons qu'ils émettent sont des petits cris. On dit que le moineau pépit. Chaque cri est différent en fonction de ce qu'il veut transmettre comme information. Ça peut être un cri pour attirer une partenaire ou un couinement des oisillons pour signaler leur besoin de manger.
0: Bon, je te laisse. Je dois passer au supermarché trouver de quoi déjeuner pour mes petits.
1: Au supermarché? Il est marrant, lui. Comme s'il allait faire ses courses, comme nous les humains, avec son petit caddie. Oh, il a profité qu'un homme sorte pour se faufiler à l'intérieur. Hé, hey, moineau, attends-moi! Le voilà par terre, qui sautille entre les rayons des fruits et légumes. Il a l'air très à l'aise. Oh, il s'envole! On dirait qu'il cherche quelque chose. J'y crois pas. En un seul mouvement d'aile, il a foncé droit vers les étals de fruits et a piqué un grain de raisin. Zut, il est reparti dehors. Mais attends-moi, moineau! Dis donc, c'est impressionnant ta technique pour faire les courses.
0: T'as vu ça? Ni vu ni connu, je t'embrouille. Je suis tellement petit que personne ne me voit. Bon allez, je retourne au nid retrouver ma partenaire. Tu viens?
1: Avec plaisir. C'est pas simple de suivre un moineau parce que je n'ai pas d'aile. Les moineaux, eux, sont très agiles. Ils peuvent se déplacer d'un point à un autre en battant vivement de leurs petites ailes. Ce qui leur permet d'éviter les obstacles. Parfois, ils s'arrêtent, collent leurs ailes le long de leur corps et sautillent sur leurs deux petites pattes toutes fines. Attention, moineau! Je vois un grand oiseau qui nous suit. On dirait un rapace avec un bec crochu.
0: Oh! Un rapace dans la ville! Fuyons!
1: Il y a de quoi s'étonner car un rapace est un oiseau de proie qui vit habituellement en montagne. Il est très friand de petits oiseaux comme notre ami le moineau.
0: Oh! Ça doit être le faucon cresserelle! Ils se sont installés il y a quelques années en ville. Il ne manquait plus que ça. On fonce prévenir ma famille, Denis. Il y a danger.
1: Je vois son ombre approcher. Va plus vite! Le moineau accélère. J'ai un peu de mal à le suivre. Grâce à sa petite taille, le moineau peut se faufiler partout. Il file à la vitesse de l'éclair. Il passe par les petites rues, tourne, virevolte, bifure, fait demi-tour, revient en arrière, s'arrête, vole plus haut, plus bas. Ah, je n'arrive pas à le suivre, tellement il va vite. Ah, il a réussi à semer le faucon. Bravo, tu lui as échappé. Malin, ta technique des tournicotis.
0: Waouh, c'était chaud, mais c'est crucial. C'est pas que j'ai tellement peur qu'il me mange, mais je ne veux surtout pas qu'il sache où j'habite. Allez, viens, on va chez moi. Et voilà, nous sommes arrivés.
1: Le nid de notre moineau est tout petit et bien caché dans un creux de mur, près de la toiture d'un immeuble. Les moineaux choisissent toujours des endroits très retirés et camouflés pour pouvoir se défendre contre les pigeons ou les hirondelles qui cherchent à les déloger pour s'installer à leur place. Dis donc, vous avez beaucoup d'oisillons.
0: Ben, cette fois, ma plumette a pondu 8 œufs. C'est le maximum qu'on peut avoir à chaque ponte. J'espère que la prochaine fois, il y en aura un peu moins parce que c'est du boulot. Oh là là!
1: C'est d'autant plus du boulot que les moineaux peuvent se reproduire 2 fois par saison. 2 fois 8 bébés, ça fait beaucoup de bébés. Heureusement qu'ils se mettent en couple pour la vie, c'est moins compliqué à gérer.
3: Bon, je pense que je vais vous laisser tranquille en famille.
0: Ah donc, tu restes pas dîner? Nous allons manger des vers de terre, des moustiques, un peu de ce que j'ai trouvé dans la poubelle en bas.
3: Non, merci, parce que c'est gentil, mais peut-être une autre fois. J'ai déjà un rendez-vous ce soir.
0: Pas de problème. Ça en fera plus pour nous. Salut, Denis.
1: Au cours de cette aventure, nous avons entendu que le nom latin du moineau était Passer domesticus. Que signifie domesticus? Qui est apprivoisé, qui fait partie de la maisonnée, qui habite en ville. Bravo, c'était bien celui qui fait partie de la maisonnée. C'était croustillant et surtout, c'était bestiolement génial. La...

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3: Bonjour, salut l'info, je m'appelle Louise, j'ai 9 ans et j'habite à Pau. Voici ma blague. Eva revient de l'école très fière. Papa, j'ai eu 20. Très bien ma chérie, dans quelle matière? J'ai eu 5 en dictée, 3 en calcul, 4 en dessin, et 5 en musique et 3 en gymnastique.
0: Elle est rigolote celle-là.
2: Et hop, deuxième blague.
4: Bonjour, salut l'info. Je m'appelle Armad, j'ai 10 ans, j'habite à Bron et j'ai une blague pour vous. Il y a un policier qui demande à Toto, où habites-tu Toto? Et Toto il répond, à côté de chez mes voisins, au revoir.
1: Trop bien cette blague.
2: Et hop, une devinette.
5: Coucou, salut l'info, je m'appelle Céleste et j'habite à Sorbier. Alors voilà la blague. Il y a 2 chèvres sur un bateau, Baba et Babi. Baba tombe à l'eau, qu'est-ce qui se passe? Eh bien, Baba cool et Babi belle. Au revoir et bisous bisous.
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0: Maya,
1: tu penses que nous avons semé les gardes?
2: Oui, cela fait 2 heures que l'on marche, ils nous auraient déjà rattrapés.
3: Ouf, merci les amis. Mais je comprends pas, tout en caton, pourquoi tu fais ça pour nous? Tu me crois plus folle?
0: Si, mais maintenant j'ai compris. Tu viens du futur. Mousse est venu me voir ce matin, et il m'a montré son outil incroyable.
4: Ça s'appelle un téléphone portable.
3: C'est vrai que c'est pas un objet qu'on trouve dans l'Antiquité.
0: Tu ne m'as toujours pas montré comment ça marche.
4: Je t'ai dit, il marche plus parce que tes gardes ont cassé l'écran avec un grand coup de lance.
0: Au nom de mes gardes, je m'excuse. Tu peux le réparer?
4: Oui, sûrement, avec les bons outils.
0: Mousse, je t'ai sous-estimé. Tu as tellement de connaissances.
3: Tu parles, c'est un gros mytho. Il sait pas réparer les portables. Il le ramènera au magasin comme tout le monde.

0: Persuadé que Tina et Mousse sont des espions hittites, le pharaon Akhenaton a ordonné leur arrestation. Avec la complicité du jeune prince Toutankhaton, aidé par sa nourrice Maya, ces derniers parviennent à échapper de justesse aux gardes royaux. Ayant appris que l'or destiné au trésor de Néfertiti n'était plus livré aux artisans chargés de sa fabrication, Tina et Mousse décident de gagner le désert en direction des mines d'or de l'est du pays.
1: Regardez là-bas.
0: Et de mener l'enquête.
1: Vous voyez la dune ?
2: Mmh.
1: Après, on prendra à gauche et on marchera encore pendant 6 heures.
2: Du sable. Après le tas de sable, on va encore retrouver du sable. Quel tanner !
3: J'ai fait une visite royale dans les mines il y a quelques mois. Il ne faut pas s'attendre à beaucoup de confort sur place.
2: On peut faire une pause.
3: Ah non, ce n'est pas une bonne idée. On n'a plus d'eau et il faut atteindre le prochain puits avant de se dessécher.
2: Se dessécher ? Carrément. On va finir tout sec, comme les momies.
3: Ils ronchonnent toujours comme ça ?
4: Toujours. Et toi, ça va ta jambe ?
3: Oui. L'âne qui me porte est obéissant jusqu'ici.
4: Je sais pas trop dans quoi je vous entraîne, mais j'apprécie que vous me suiviez.
3: Oh, tu sais, je ne crains pas grand-chose. Je suis le fils de Pharaon, et vous me donnez l'occasion de vivre une vraie aventure.
0: Pendant ce temps, à Amarna, Mahou, le chef de la police, et Horemheb, le général des armées, sont reçus par Akhenaton et Néfertiti.
5: Vous êtes sûr que mon fils est avec eux ?
6: J'en ai bien peur, Majesté. Ils ont pris la fuite avec Maya, sa nourrice.
5: Maya aussi ?
7: Ces deux jeunes étrangers leur ont fait perdre la tête.
8: Votre Majesté, l'armée est en alerte.
6: Ainsi que la police. Ils ne pourront pas aller bien loin, surtout avec... Enfin, surtout...
5: Surtout avec sa jambe. Vous avez raison. Le prince risque de mourir si on n'agit pas rapidement.
7: Notre fils n'est pas si faible. La preuve, il a bien su fausser compagnie à vos gardes.
5: Mais enfin, ma reine, de quel côté êtes-vous ?
7: Du vôtre. Mais il faut arrêter de sous-estimer votre fils. Le prince sait se débrouiller. Et c'est bien là le problème. Il est sous emprise de ces deux traîtres et il les aide intelligemment.
0: Parvenu au milieu du désert, au cœur d'une petite vallée rocheuse, Tina et ses compagnons cheminent parmi les maisons de pierre où vivent les ouvriers qui travaillent dans les mines d'or. Les entrées des tunnels sont creusées à flanc de roche. En contrebas, plus à l'écart des maisons, les femmes sont aussi très occupées.
3: Regardez, ces femmes récupèrent le quartz que leur mari sort de la mine et elles le broient pour récupérer la poussière d'or qu'il contient.
2: Seulement de la poussière ? Ils trouvent pas de morceaux.
3: Non, il y a très peu d'or dans le quartz. Il faudra une semaine entière à ces personnes pour produire l'équivalent d'une petite cuillère de poussière d'or.
4: Ah ouais ? Et pourtant, vous avez beaucoup d'or dans vos objets.
3: C'est vrai. C'est le métal pur qui convient au pharaon. Mais je pense souvent au travail de ces gens quand je porte mes bijoux.
9: Halte ! Qu'est-ce que vous faites là ? La mine est interdite aux étrangers.
3: Je ne suis pas un étranger. Ces mines appartiennent à ma famille.
9: Quoi ? C'est faux. Les mines appartiennent à Pharaon.
10: Que se passe-t-il ?
9: Chef, ces étrangers rôdent parmi les ouvriers.
10: Qu'on les enferme.
2: Oh, ça va pas recommencer.
3: Je suis Toutankhaton.
10: Connais pas.
3: Je suis le fils du pharaon Akhenaton.
10: Bah, prouvez-le-moi.
11: Cessez cet affront. Sa Majesté Toutankhaton est venue vous rendre visite il y a 6 mois. Nous faisions partie du cortège. Vous ne vous rappelez pas ?
5: Chef, sa jambe, la canne, le fils du pharaon boitait. Je crois bien que c'est lui.
10: Oh. Votre Altesse ? Votre Altesse !
5: Votre Altesse !
7: Je suis désolé.
3: Relevez-vous. Vous ne pouviez pas savoir.
2: Tu m'étonnes. Le fils de Pharaon qui débarque à Dodane. C'est pas très royal.
0: Les gardes de la mine invitent alors les voyageurs épuisés à passer la nuit dans leur plus belle maison de pierre. Toutankhaton avait raison. Le confort y est rudimentaire. Après un dîner à base de yaourt au lait de chèvre, les hôtes dormiront à même le sol. Le lendemain matin, le chef des gardes de la mine convie le petit groupe à une visite solennelle des carrières.
10: Alors dans cette galerie, on extrait le quartz. Il y a du quartz gris, du quartz blanc, du quartz un peu gris, et là un peu blanc, du blanc gris. Mm-hmm. Nous avons 14 galeries avec 7.
4: C'est toujours aussi ennuyeux les visites royales?
11: Ah oui, toujours. En plus, pour Toutankhaton, c'est la deuxième fois cette année.
4: Je sais pas comment il fait. Il garde le sourire en plus.

0: Merci beaucoup, chef. La visite était passionnante.
1: Tant mieux. Demain, il nous reste encore 3 galeries à visiter.
2: Elles sont différentes.
1: Ah non, c'est les mêmes.
2: Parce qu'on en a déjà visité 11.
0: Oui, je pense que ça ira. Par contre, j'aimerais savoir ce que devient l'or une fois récolté.
1: Il est conservé sous bonne garde dans cette pièce.
3: Votre Altesse.
1: Personne ne passe.
3: Personne. Même le fils de Pharaon. Je plaisante. Par rapport à hier. Désolé.
4: Et si vous ne gardez pas cet or, qu'est-ce que vous en faites?
1: On attend que les envoyés des prêtres d'Horus viennent le chercher.
0: Les prêtres d'Horus? Ce n'est pas possible. Les prêtres d'Horus sont interdits.
1: Ah oui, pardon, ce sont les prêtres d'Aton maintenant. Ils ont changé. Mais on continue de les appeler les prêtres d'Horus. L'habitude.
4: Pourquoi donnez-vous l'or aux prêtres d'Aton?
1: Ah, ça, je sais pas. Un jour, ils sont arrivés avec un ordre royal et depuis, ils prennent l'or.
0: Ah, mais ce n'est pas possible. Il n'y a pas de prêtres d'Aton à part mon père. Ces gens sont des voleurs.
4: On peut voir l'ordre royal?
1: Ah, bien sûr. Je l'ai gardé dans mes papyrus. Ah, voilà, c'est ça.
0: Ah, ça alors.
4: Qu'est-ce qui se passe?
0: Le sceau est authentique. Ça veut dire que l'ordre vient du palais.
4: Mais qui aurait pu faire cela?
0: Quelqu'un qui veut récupérer l'or du royaume dans le dos de mon père.
5: Y aurait-il un traître à la cour? Tina et Toutankhaton veulent en avoir le cœur net. Sans délai, ils repartent vers Amarna. Mais les nuits sont fraîches dans le désert, les températures frôlent les 0 degrés. Au petit matin du 2e jour, Tina et ses amis reprennent la route. Fatigués, mais rapidement réchauffés par les premiers rayons du soleil, ils atteignent enfin le palais en milieu de journée et sont immédiatement arrêtés par la garde rapprochée de Mahou.
6: Majesté, voici les traîtres. Quels sont les ordres?
7: Je vais réfléchir. Quant à toi, mon fils, que dois-je faire de toi? Tu nous as trahis.
0: Mais...
4: Non, au contraire. Majesté, si je puis me permettre, il a été très courageux. Vous devriez écouter ce qu'il a à vous dire.
6: Tais-toi, impudente!
8: Le prince est revenu de son plein gré. Écoutons ce qu'il a à dire pour sa défense.
0: Père, nous revenons des mines de l'Est et nous avons la preuve qu'il y a un traître à la cour. L'or est détourné par de mystérieux prêtres d'Horus grâce à ce papyrus, signé du sceau royal.
7: Fais voir. Ce que tu dis est vrai. Et il n'y a qu'une personne qui ait pu accéder au sceau royal.
6: Garde! Saisissez-vous de Mahou.
9: Mais Majesté, il s'agit d'une erreur!
6: Je trouvais étonnant que tu sois autant au courant des faits et gestes des prêtres des dieux interdits.
9: Cet or a permis de les calmer! J'ai acheté la paix!
8: Sans notre autorisation! Et avec l'or de mon trésor funéraire!
6: Nous allons régler son sort plus tard. Quant à vous, mes enfants, je vous dois des excuses. À toi, Toutankhaton. Et vous deux. Vous vous êtes montrés très courageux.
4: Merci, Majesté.
8: Que pouvons-nous faire pour nous faire pardonner?
4: Majesté, je veux juste rentrer chez moi et retrouver mon père.
5: Le lendemain, accompagné par Toutankhaton et son escorte royale, Mousse et Tina rejoignent la vallée des rois.
0: Nous y voilà.
4: Le passage se trouve un peu plus loin. Toutankhaton, promets-nous que tu ne chercheras pas à nous suivre.
0: J'en ai très envie, mais je vous ai donné ma parole.
4: Crois-moi, tu es mieux ici.
0: Tiens, Tina, je voudrais que tu prennes cela.
4: Une canne? Oh, elle est magnifique.
0: Un petit souvenir. Je l'ai faite pour toi.
4: Merci, c'est trop gentil.
2: Bon, c'est pas tout ça, mais j'ai envie de rentrer chez moi, là.
4: Oui, allons-y.
0: Bonne chance à vous. Je ne vous oublierai jamais.
4: Nous non plus.
5: Après un ultime échange de regards avec le jeune prince, Mousse et Tina gravissent le chemin qui mène au tunnel, puis disparaissent derrière un rocher.
10: Laisse ça. Lâche ça.
2: Quoi? Qu'est-ce que...
10: Laisse ça. Tu ne peux emporter la canne.
4: Lâche la canne. D'accord, d'accord.
10: Ce qui appartient au passé reste dans le passé.
4: Qui c'était? Je sais pas. On aurait dit la voix de Nefertiti.
2: Oh là là. J'ai pas trop envie de rester bloquée ici.
4: Ayons confiance, ok? Je gère. Le sarcophage est au même endroit. Tout est pareil.
5: Tina et Mousse sont de retour dans le monde moderne. À l'intérieur du tombeau vide de Nefertiti, rien ne semble avoir changé depuis leur passage.
4: Mais bon, normalement, on a sauvé le trésor dans le passé. Il a dû apparaître dans la tombe.
2: Je sais pas si c'est bon signe. Ils auraient pas laissé l'or dans la tombe de toute façon.
4: Sûrement pas. J'espère que la malédiction est rompue.
2: Espérons.
5: Dehors, il fait nuit. Comme s'il ne s'était écoulé que quelques minutes depuis leur départ. Après toutes ces épreuves, Tina et Mousse sont épuisés. Ils n'ont plus qu'une seule envie, rentrer chez Samia et... enfin dormir.
11: Mais qu'est-ce que vous cherchez là? Et tout habillé en plus.
4: Maman, Samia, désolée, je...
11: Vous en faites des têtes? Qu'est-ce qui se passe?
4: Rien, je... J'aurais une question. Ça va vous paraître idiot?
11: Non, vas-y.
4: Est-ce que mon père va bien? Est-ce qu'il est à l'hôpital?
11: Ma pauvre petite, t'es toute chamboulée. Tu ne te souviens pas? On est allé le voir hier. Il va bien. Les médecins vont bien s'occuper de lui, comme je te le disais.
4: Quelle damnée, je comprends pas.
11: Quoi?
4: Mon père n'a pas trouvé le trésor de Nefertiti quand ils ont ouvert la tombe?
11: Oh là là, mais tu perds la boule. On en a déjà parlé hier. Non, il n'y avait rien.
2: Oh non, il va falloir tout recommencer.
5: Nos amis déjoueront-ils de nouveau l'incroyable malédiction? Vous le saurez en écoutant le 6e épisode de Tina et le trésor de Nefertiti.
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4: Allez, conseil d'orientation.
5: Bonjour, je m'appelle Clarisse, j'ai 7 ans et j'aimerais savoir, est-ce qu'on a le droit d'inventer un métier et à partir de quel âge ? Au revoir, merci.
4: Et merci à toi Clarisse. Alors j'aurais bien aimé si tu avais une idée que tu nous dises le métier que tu voudrais inventer, parce que là, comme ça, ça me met la puce à l'oreille. A-t-on le droit seulement d'inventer un métier ? Et si oui, donc à partir de quel âge ? Pierre-Brice Lebrun, vous êtes enseignant en droit.
6: Mais bien sûr Clarisse, tu as le droit d'inventer un métier. D'ailleurs, tous les métiers ont été inventés un jour par quelqu'un qui, quelque part, a eu une idée et qui surtout a eu le courage de croire à son idée et de la mettre en place. Quand on invente quelque chose, on passe parfois pour un original. C'est pas toujours facile, il y a souvent des gens pour te dire « Oh, ça marchera pas, c'est n'importe quoi, c'est pas sérieux. » Et il faut pas toujours les écouter. Alors il y a des nouveaux métiers qui arrivent, tout le temps, et aussi des métiers qui disparaissent, comme les allumeurs de réverbères, qui le soir allumaient dans la rue un à un les réverbères, ou les poinçonneurs du métro qui ont été remplacés à Paris par des portiques automatiques.
4: C'était quand les allumeurs de réverbères ?
6: Eh bien, c'était avant qu'on puisse ouvrir et fermer le gaz d'un coup, donc fin 19e. Oui, c'est assez récent, ça change extrêmement vite. Et à l'époque, il n'y avait pas d'informaticien, il n'y avait pas de réparateur de téléphone portable, etc.
4: Il n'y avait pas de hacker,
6: il n'y avait pas de hacker, codeurs. Tout ça, c'est des nouveaux métiers. Par contre, exercer un métier, c'est faire un travail qui rapporte de l'argent, et assez d'argent pour vivre. Donc il faut réfléchir à comment on va pouvoir gagner assez d'argent pour vivre en faisant ce métier, ce nouveau métier. C'est-à-dire qui va payer et combien on va lui demander de payer. Si c'est trop, ça ne marche pas. Et si c'est pas assez, on ne s'en sortira pas. On appelle ça faire une étude de marché. Je vais te donner un exemple. Quand on part en vacances, Jonas, notre chat, va dans un hôtel pour chats. Alors, il est très content, il adore ça, c'est très confortable. Il a une belle chambre avec un bel arbre à chat au milieu et même un petit jardin rien que pour lui. David, le patron de l'hôtel, a eu cette idée parce qu'il aime beaucoup les chats et qu'il avait une grande maison avec un grand sous-sol. Il a tout aménagé et il a calculé combien ça lui coûtait, combien les propriétaires de chats seraient prêts à payer. Et puis, il a fait de la publicité pour trouver des clients en espérant que ça allait marcher. Parce qu'inventer un métier, c'est quand même prendre un risque. Et plus on va devoir investir avant, par exemple en faisant des travaux, en achetant du matériel, plus le risque, évidemment, est important.
4: Et Clarisse demande aussi à partir de quel âge ? À n'importe quel âge, on peut inventer un métier ? Non.
6: Alors l'inventer, oui, il n'y a pas franchement d'âge, mais en France, on doit aller à l'école entre 3 et 16 ans. Donc on va être un petit peu limité. On peut commencer à travailler avant, à partir de 14 ans. Ce qu'on appelle des petits boulots qu'on peut faire en plus de l'école, du collège ou du lycée. Il y a beaucoup d'adolescents qui gardent des enfants, qui promènent des chiens, qui tondent des pelouses ou qui lavent des voitures pour se faire un peu d'argent de poche ou pour payer leurs études. Mais en France, à partir de 16 ans, tu peux créer ton entreprise avec l'accord de tes parents, mais ce sera ton entreprise.
4: Ah ouais ?
6: Oui, pas celle de tes parents, tu seras le patron, ou plutôt la patronne. Par contre, gérer son entreprise en plus du lycée, ça risque quand même de faire des journées assez longues.
4: Ouais, ça c'est sûr. Salut les matelots !

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1: C'est un tourbillon que rien ne peut arrêter. Un chevalet sous le bras, vêtu de noir, chaussé de souliers roses, ce tourbillon porte un nom, Berthe Morisot. Notre héroïne est peintre. Pourtant, rien ne l'a destinée à devenir artiste. Rien, sinon un désir infini et une volonté en titane. Coincée dans une époque où les femmes, sont quand même pas mal limitées, hein. Et de toute façon, jamais reconnues, Berthe Morisot ose et va jusqu'au bout de son rêve. Face à sa toile, c'est seulement là qu'elle respire. Alors, elle est prête à prendre

0: risque. Le regard intensément plongé dans le monde, porté par la peinture, elle avance. À coups de touches rapides et ultra énergiques, elle peint le bonheur et nous offre un déluge de sensations. Quand elle peint la paille, oh purée, non seulement on la voit, oh, mais on la sent. On avance sur son temps, elle veut vivre, plongée dans la couleur au cœur de la beauté des choses. Voici l'odyssée de Berthe Morisot, la première femme impressionniste. Lorsque commence notre odyssée, Berthe Morisot n'a pas 3, 4 ou 9 ans, mais plutôt 17. Oui, c'est vrai, je fais commencer le film en cours de route, mais c'est le privilège de l'autrice. Nous sommes en 1855, le soleil inonde le salon de la famille Morisot. Et dis donc, waouh, c'est coquet par ici. Mazette, le parquet est ciré, le plafond orné de moulures. Entre les plantes, il y a de jolis canapés et oh, là, un piano. Dans ce salon, Marie-Cornélie Morisot aime recevoir du beau monde. Sur ce piano, ses trois filles, Yves, Edma et Berthe, prennent des leçons. Dans les années 1800, les jeunes filles de très bonne famille apprennent la musique et la peinture, non pas pour devenir des artistes, oh ben ça non, mais pour avoir un petit passe-temps. Pour les femmes d'alors, le chemin est tracé d'avance et se résume à ces quelques temps forts.
1: 1. Vous mariez. 2. Avoir des enfants. 3. Servir votre mari. Et s'il est assez riche, ne jamais, jamais travailler. Allez mesdames, c'est parti, faites des bébés.
2: Ça c'est bizarre, j'entends des voix. Eh oh, qui me parle ?
1: C'est moi, Berthe. Je suis la voix de la société, de la tradition, de l'ordre établi.
2: Ah non, merci, hein. Je suis pas intéressée.
0: Intense, vive, bouillonnante. Berthe Morisot sent tambouriner au fond de son cœur un appel, une sorte de pressentiment.
2: La vie, bon sang, doit avoir d'autres choses à offrir.
0: Les trois sœurs Morisot prennent des cours de dessin. Chaque fois, Berthe est saisie d'un drôle de picotement. C'est comme un courant électrique qui parcourt son corps. Le fusain à la main, elle a l'impression de trouver une place sur la Terre. Oh, c'est donc ça, purée, le fameux feu sacré de l'art. Berthe, en plus, est diablement douée, tout comme sa sœur Edma. Entre ces deux-là, c'est l'amour fou, la fusion. Absolument inséparable, c'est ensemble que Marie-Cornélie, leur mère, les conduit chez un nouveau professeur, un peintre réputé qui s'appelle... Pardon, excusez-moi, j'ai du mal à lire sur la sonnette. Ah, voilà, c'est ça. Joseph Benoît Guichard. Le maître, impressionné, ne mâche pas ses mots. Ah, ni son gigot d'ailleurs, hein, car ce serait rudement impoli.
3: Vos filles seront des peintres. Dans votre milieu, madame, ce sera une révolution. Pire, une catastrophe.
0: Marie-Cornélie aime jouer avec le feu.
4: Banco, monsieur. Enseignez-leur ce que vous savez. Et pour le reste, nous verrons.
0: Guichard conduit les deux sœurs au musée du Louvre.
3: Devant vous se tiennent 2000 ans d'art et de beauté. Ouvrez grand vos pupilles.
0: Edma et Berthe apprennent leur art en copiant les toiles des maîtres anciens. Bon, le passé, y a pas à dire, hein, c'est merveilleux. Mais c'est un peu figé. Alors que dehors, la vie, la nature, partout autour d'elle, ça frétille, ça frémit, ça bondit. Berthe et Edma veulent peindre les cheveux dans le vent, le visage dans le ciel. Youhou ! C'est parti pour le plein air. Jean-Baptiste Corot, leur nouveau professeur, leur enseigne l'art de peindre les paysages. Chaque été, la famille Morisot voit du pays. En Normandie, ou bien dans les Pyrénées, Berthe se transforme en aventurière.
2: Youhou !
0: Chaque jour, elle parcourt les champs de blé, ou bien les falaises abruptes, à la recherche d'un motif à peindre.
2: Edma, ne bouge pas. Là, oui, comme ça. Ta silhouette allongée à côté du mouton, c'est magnifique.
0: Elle pousse chaque fois plus loin ses explorations. Berthe veut peindre l'eau au plus près, si près qu'elle décide de peindre dans l'eau. Sûrement.
2: Ok alors, ok. Attendez, faut que je grimpe sur le bateau. Oh, isse.
0: Oh là là, qu'est-ce qu'elle est vive et rapide. Ça va Berthe? Comment ça se passe?
2: Peindre sur un bateau, c'est coton, hein. Oh là là là là, ça arrête pas de tanguer. Oh! Et puis le soleil, le vent, les moustiques. Oh!
5: Bref, je rame, hein.
4: Normal, vous êtes sur un bateau.
0: Les deux sœurs exposent désormais chaque année leurs toiles au salon officiel.
6: Bravo, Peter! Comme des artistes professionnels!
7: Alors, non, Laure, je vous arrête tout de suite. Là, vous racontez des carabistouilles.
6: Ah bon? Bah, qu'est-ce qu'elles sont alors, vos filles?
7: Spéciales. Elles ont un don qui fera d'elles des femmes épanouies. Mariées et épanouies. Mais pas des peintres professionnels.
6: Oh non, Marie-Cornélie! Mais vous étiez jusque-là si chic!
0: Edma épouse un officier de marine. Et avec le train qui l'emporte vers son mari, disparaissent tous ses rêves de peinture.
8: Edma rentre dans le rang. Elle renonce à sa passion. Non !
0: Le choc pour Berthe est terrible. C'est un raz de marée, un tremblement de terre. La rage au cœur, elle se fait un serpent. Un serment.
8: Jamais je n'abandonnerai la peinture.
0: Berthe est pleine de feu et les flammes, toujours, appellent d'autres flammes. Au Louvre, il y a un an, Berthe a rencontré un type pas tout à fait comme les autres. C'est un peintre, sûr de lui, sulfureux comme un volcan, qui fait connaître ses toiles à coups de sandales. Scandale. Ce peintre, enthousiaste, rieur, toujours ultra chic, mais oui, c'est Édouard Manet. Berthe, elle aussi, est du genre qui ne passe pas inaperçue. Elle est très belle, c'est vrai, mais c'est bien plus que ça. Il y a quelque chose au fond de ses yeux verts, une intensité rare, une force qui vous attrape. Immédiatement, Manet a eu envie de la peindre. Sans hésiter, Berthe a accepté. Dans l'atelier de Manet, la jeune femme prend la pose. Manet l'observe, la scrute. Il fera 14 fois son portrait. Jamais le pinceau à la main. Par contre, il ne se prive pas pour le lui piquer. Un jour, alors que Berthe est en plein travail, il lui chipe sa palette pour retoucher sa toile.
8: Purée, mais c'est ma peinture!
0: Berthe, on rage!
8: C'est caché! Je voulais pas faire du Manet!
0: Manet pourtant l'admire. Il lui fait rencontrer du beau monde et pas n'importe qui. Des nouveaux créateurs, comme elle, portés sur l'aventure. Edgar Degas, Claude Monet, Camille Pissarro, Alfred Sisley, Auguste Renoir... Tous veulent renouveler la peinture et passent aux yeux du public pour de véritables fous. Ces gars-là peignent des gens dans les bistrots, ils peignent le beau, le laid, leurs amis, la nature. Et la vie, tout à coup, pour Berthe, s'élargit.
8: Peindre l'instant, fixer des impressions, des sensations. Mais oui ! C'est ça que je cherche !
0: Bingo ! Berthe vient de rencontrer sa bande. Et une bande dans la vie, ça ne fait pas tout, mais beaucoup. Ces toiles, peu à peu, s'éclaircissent.
8: Du blanc, puis un peu de rose, du vert, du jaune, de la joie partout!
0: Berthe peint les femmes dans leur intimité. Face à un berceau, en train de lire ou bien à l'esprit ailleurs. Sa touche, énergique, vive et si légère, fait apparaître la féerie de la vie quotidienne. Des scènes toutes simples révèlent tout à coup leur beauté fragile, absolument merveilleuse. On a l'impression qu'elle ne termine pas ses toiles, qu'elle les peint rapido presto en 5 minutes, mais en réalité, c'est beaucoup plus profond. Berthe donne à la peinture une fraîcheur qu'on n'avait jamais vue. Elle ouvre la voie, elle fonce, direction la liberté! Bon, alors, est-ce que tous ces peintres d'avant-garde peuvent se passer de son talent? Évidemment que non! En 1874, il l'invite à participer à une grande exposition qu'ils organisent eux-mêmes pour court-circuiter tous les vieux croulants du salon.
9: Berthe, aimez-vous le saucisson?
10: Ah, c'est déjà l'heure de l'apéro?
9: Pas du tout. Du saucisson, c'est ce que tous les officiels du salon ont à la place des yeux. Ouvrez les vôtres, rejoignez-nous.
10: Ah ça, je n'aime que la nouveauté extrême.
0: Contre l'avis de Manet, elle accepte leur proposition. Ainsi, elle unit courageusement et pour toujours son destin à celui de ce groupe qu'on appellera bientôt les impressionnistes. Toute sa vie, elle leur restera fidèle. Par son immense talent et sa force, Berthe les fait d'elle. Comme le dit si bien Degas...
9: Berthe ! Oh, elle fait partie du bâtiment.
0: La peintre a désormais 33 ans. Ses deux sœurs sont mariées, pas elle. Pour sa famille, c'est une catastrophe. Maintes fois, elle a reçu des propositions qu'elle a toutes refusées. Mais peut-être, qui sait, que tout ça va changer. Les Morisot sont proches de la famille Manet. Du même milieu, ils vivent entourés d'artistes et d'intellectuels. Édouard Manet a un frère, ce frère est fou de Berthe. Si fou que lorsqu'il ne la voit pas, il cherche désespérément ses petits souliers roses à travers les rues de Paris.
5: Tu veux épouser Eugène Manet, cette feignasse à moitié cinglée qui n'a pas de carrière ?
0: Ça, c'est le frère de Berthe. Et franchement, la barbe ! Certes, Eugène a 36 ans, papillonne ici et là. Certes, il n'a pas de profession, mais c'est peut-être un avantage. En épousant Eugène Manet, Berthe trouve un formidable soutien. Son temps, son argent, il les consacre à la carrière de sa femme. Il encadre ses toiles, il supervise les accrochages lors des expositions et n'hésite pas à provoquer en duel les journalistes qui osent attaquer sa peinture. Et sinon, oh, il adore poser pour elle, seule ou bien avec Julie, leur enfant, leur petite fille, la prunelle de Berthe. Ainsi vécut Berthe Morisot, grande artiste, peintre parmi les peintres, qui, comme ses camarades impressionnistes, a réinventé la peinture. Les peintres sont essentiels à nos vies. Non pas parce que ce qu'ils font est beau, mais parce qu'ils nous apprennent à voir. Berthe Morisot, avec ses toiles qui vont si vite, nous a révélé, comme personne avant elle, la féerie cachée de la vie quotidienne. Derrière cet épisode, il y a Manon Houssin, Fanny Leroy, Anne Liro, Basile Bocquer, Elodie Fiat, Clarisse Horn, les équipes du musée d'Orsay et moi, leur grand Besançon. Le style très particulier de Berthe Morisot, ce côté faussement pas terminé, porte un nom. C'est le « fa presto ». Ainsi, si d'aventure l'un de tes professeurs te fait remarquer que ton exercice ne lui semble pas terminé, n'hésite pas à lui répondre « bah, comme Berthe, je travaille, fa presto !»

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3: Bonjour, je m'appelle Eloria et j'ai 10 ans. Je vais vous raconter ma blague.
4: On t'écoute, Eloria.
3: 500 000 ânes dans un pré et 120 dans l'autre. Combien y a-t-il d'ânes ?
4: Oula, je suis perdue avec tous ces chiffres.
3: Il y en a un seul, parce que 500 000 ânes dans un pré et 120 dans l'autre.
4: Ah, mais oui, Vincent, il est allé mettre l'âne dans un pré et s'en est venu dans l'autre.
5: Bonjour, moi c'est Isaac, j'ai 10 ans.
4: Hello Isaac.
5: Que dit une théière et un cendrier dans un ascenseur ? La théière dit « Je veux monter » et le cendrier dit « Et moi je veux descendre ».
6: Bonjour, je m'appelle Lucie, j'ai 8 ans et je vous appelle des États-Unis.
4: Salut Lucie, waouh, un appel des States.
6: Monsieur et Madame Fassol ont un fils. Comment s'appelle-t-il ? Rémi Fassol.
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1: Les contes de la Maison Ronde, l'énigme des portraits oubliés. Chapitre 5. Ainsi donc, parmi les ancêtres de Paul, il y en avait un qui avait trouvé la preuve de l'innocence d'Arthur, Till l'espiègle. Till le malicieux, l'insaisissable Till, qui était parti de par le vaste monde pour faire des farces. Et avait disparu sans donner son secret. Il n'avait laissé qu'un poème. Mais ce poème, comme la plupart des poèmes, on n'y comprenait rien.
2: Ah, cette énigme me fait tourner en bourrique. Quel manque de bol. De tous tes ancêtres, il fallait que ce soit Till qui résolve le drame de l'assassinat de Léandre. Lui qui trouve la preuve de l'innocence d'Arthur. Ah, son énigme, quel cadeau. Si tu savais le temps que j'ai passé à essayer de la comprendre, quel idiot ce Till, à jouer au poète, il ne nous aide pas à résoudre l'enquête. Pendant que Rosine peste, Paul est ailleurs. Son cerveau est en ébullition. Et soudain, il s'écrie. Mais oui, Rosine, peut-être que chaque strophe correspond à un indice qui nous mène à la preuve. Écoute, la première, j'y comprends rien. Mais la deuxième, gouttelette précieuse, océan infini, des nuages, de nos yeux, tu irrigues la vie. Des gouttelettes, l'océan, des yeux, des larmes. Le visage de Rosine s'éclaire, puis sa réponse fuse. De l'eau ! Oui, c'est ça ! Ma famille a-t-elle cherché dans le puits ? Ou dans le grand bassin ? Oh, oublie, Paul. Les puits et les bassins ont été rénovés. On n'a rien trouvé. Ah, bon. Réfléchissons à la troisième strophe. Si je suis un peu soupe, du petit, je te bois, de l'étable aux étoiles, je contemple ta voix. Contempler une voix. La voix. La voie lactée ! Du lait ! Du lait, Rosine ! Alors, où trouve-t-on du lait au château ? Dans la cuisine ? Ou dans les anciennes étables ? Non, mais laisse tomber. S'il y avait eu le moindre indice, il a disparu. Pendant la Seconde Guerre mondiale, cette partie du château a été totalement détruite. Quoi ? Le château a un champ de bataille ? Oui, Paul. Le château cachait des résistants. Ton arrière-grand-père en faisait partie. Et les soldats allemands étaient à leur poursuite. Rosine se dirige vers un pan de mur que l'aurore naissante éclaire faiblement. Paul, déconcerté par ce que vient de lui révéler Rosine, met de côté ses réflexions sur l'énigme et la rejoint. Il découvre, non pas un tableau, mais une photo. Cette photo avait été prise en 1943. Elle représente quatre jeunes hommes posant avec armes et drapeaux à l'orée du bois, derrière le château. Rosine désigne l'un des jeunes hommes. Regarde. Celui qui s'appuie sur un fusil est ton arrière-grand-père. Waouh, Rosine, cette photo est étonnante. Je vois des amis qui ont l'air heureux d'être ensemble, mais est-ce que tu sens dans leur regard la violence des combats ?

0: Abasourdis par les émotions qui se dégagent de cette photo, Paul et Rosine restent silencieux un moment. Puis Rosine dit doucement « Comment faire face à des mitraillettes allemandes avec de simples pistolets ?» crie Paul fou de joie. « Paul, ça va ?» Paul, sur la photo, ce sont des fusils, pas des pistolets. Tu comprends ? Pistolets ! Rosine, on a fait fausse route. Il ne fallait pas chercher des indices. En fait, l'énigme est une charade. Écoute, c'est un jeu, une énigme, un casse-tête, une quête. On la cherche, on la suit, et enfin, elle nous mène. Une piste ! C'est une piste ! On avait déjà trouvé ce que signifiait la deuxième strophe. De l'eau, et la troisième, c'est du lait. Pistolets ! Nous devons chercher un pistolet qui aurait appartenu à Till. Soudain, la révélation apparaît dans son esprit comme une bulle d'air qui éclate à la surface de l'eau. Paul quitte la galerie en trombe. Quelques minutes plus tard, il réapparaît, rouge, essoufflé et rayonnant, portant un coffret en bois et en nacre. Rosine balbutie. Mais c'est un coffret de pistolet de duel ? Elle saisit le coffret et l'ouvre précipitamment. Complètement surexcité, Paul s'exclame. « Nous avons peut-être trouvé l'arme du crime ! Ah, mais comment le prouver ?» Il saisit le pistolet et commence à l'examiner, le tournant dans tous les sens. Lorsqu'il jette un œil dans le canon, Paul s'immobilise. Il secoue vigoureusement le pistolet et un bout de papier tombe soudain du canon. Paul le ramasse, le déroule. Il découvre une lettre à l'écriture serrée et la tend à Rosine.
1: Non. Non, lis-la, s'il te plaît.
0: Oh, Rosine, c'est incroyable !
1: Un certain marquis de machin truc avoue, premièrement, avoir assassiné Léandre.
0: Oh,
1: tu sais, le fiancé de la jeune fille et la mort. Et deuxièmement,
0: oh,
1: avoir fait accuser à sa place le frère de cette jeune fille, Arthur Darod de Sauvant.
0: Non.
1: Oh, il dit qu'il a profité du duel organisé entre Léandre et Arthur pour tirer sur Léandre avant que l'ordre ne soit donné. Mais pourquoi ?
0: Non, ça c'est pas grave.
1: Une histoire de jalousie. Il était aussi amoureux de la jeune fille et a tué Léandre, son rival. Il écrit qu'il regrette son geste. Également, qu'il donne le coffret et la lettre aux moines qui l'ont accueilli à la fin de sa vie.
0: Oh, alors là, j'en reviens pas.
1: Till l'espiègle a récupéré ce coffret lorsqu'il était caché dans le monastère.
0: Mais
1: c'est formidable! Tu te rends compte, Rosine? On a résolu l'énigme. On a trouvé l'assassin de Léandre. Arthur est innocent.
0: Il faut que j'aille prévenir papy.
2: Paul part en courant. Il dévale l'escalier à toute vitesse, s'engouffre dans le couloir et tambourine à la porte de la chambre de son grand-père.
1: « Papy, papy, réveille-toi ! Papy, viens ! Avec Rosine, on a trouvé, on a résolu l'enquête !»
2: Le grand-père ne comprend rien. Il se lève tout de même et suit Paul avec peine. Il proteste lorsqu'ils arrivent dans l'aile abandonnée. Mais Paul le prend par la main et lui dit
1: « S'il te plaît, pas de questions, papy ! Suis-moi ! Je t'expliquerai tout dans quelques instants !»
2: Paul entre dans la galerie.
1: Rosine ! Rosine ! Rosine ! Je te présente mon... Oh, Rosine ?

La galerie est vide. Paul la traverse en courant, mais personne. Attends-moi là, papy, je reviens. Puis il part à la recherche de Rosine dans les couloirs du château. Sans succès. Triste et déçu, Paul retourne vers son grand-père.

0: La douce lumière de l'aurore inonde la galerie. Son grand-père se tient au milieu de la pièce, devant un tableau. Son dos, habituellement voûté, semble s'être redressé. Il tient dans ses mains la lettre d'aveu. Paul s'approche de lui et se trouve devant le tableau « La jeune fille et la mort ». Le lourd rideau de velours qui le cachait auparavant est tombé à terre. Paul pose son regard sur la toile et se fige. Le portrait de la jeune fille représente trait pour trait Rosine. Son grand-père se tourne vers lui, très ému. Il le serre dans ses bras, lui montre le portrait et lui dit « Cette jeune fille est Rose d'Arode de Sauvan, ton aïeul. Rosine était son petit nom. » Paul se met à trembler de la tête aux pieds. « Mais Paul, tu es pâle comme un asticot. Tu as vu un fantôme. Oh, tu dois me prendre pour un vieux fou et ne rien comprendre à ce que je dis. Il faut que je te raconte l'histoire de notre famille. Viens, commençons par celui qui a fait construire le château. » Cette histoire, Paul la connaît déjà. Mais il n'a pas envie d'interrompre son grand-père. Il est ému de le voir si heureux. Et puis, comment lui expliquer ce qu'il vient de vivre? Il le suit, donc, de tableau en tableau, de Philippe le danseur à Henri le militaire. Mais son esprit est ailleurs. Il pense à Rosine. Lorsqu'il se trouve à nouveau devant son portrait, un ruban de lumière éclaire soudain le visage de la jeune fille. Paul se fige. Est-ce un rayon de soleil ou Rosine vient-elle de lui faire un clin d'œil? Une fenêtre s'ouvre, le vent s'engouffre dans la galerie et Paul entend murmurer « Cher Paul, quelle belle aventure! Avec toi, on a accompli des miracles !»
1: Les fantômes sont sympas. Il n'y a rien qui vous réchauffe le cœur comme le sourire d'un fantôme. Au fil de cette histoire, vous avez entendu des musiques de Jean Français, Gérard Pesson, Mozart, Beethoven, Schubert, Tchaïkovski, Richard Strauss, Shostakovich. Et c'est comme s'il vous adressait des sourires à travers les siècles. Mais bon, cette histoire m'a surtout donné envie d'avoir moi aussi un grand portrait de moi en peinture dans mon couloir. Et c'est exactement ce que je suis en train de faire. Je suis en train de peindre mon portrait. Mais bon, comme je bouge tout le temps, c'est pas facile, hein. Si vous connaissez des peintres, téléphonez-moi. 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
3: Et coucou les petites curieuses et les petits curieux, qui a eu la fève ?
4: Bonjour, je m'appelle Nina, j'ai 7 ans et je voudrais savoir qui a inventé la galette des rois. Merci, au revoir.
3: Frangipane ou brioche, alors moi j'adore les deux, mais ce n'est pas ce qu'on veut savoir. Non, ce qu'on veut savoir, c'est qui a inventé la galette des rois. Loïc Bienassi, vous êtes historien de la gastronomie et des pratiques culinaires.
5: Alors, la galette des rois, les premières traces que l'on retrouve d'un gâteau consommé pour la fête des rois, c'est au Moyen-Âge, au XIIIe siècle. On commence à, on voit qu'il y a des festivités qui sont organisées, qu'on tire les rois. On manque peut-être d'informations, mais cette idée d'un roi de la fête, justement, de la fête des rois, quelqu'un est élu roi. Et on a même ce qu'on appelle les cris de Paris. On voit qu'il y en a qui vendent à Paris certains produits. Et dans ces cris de Paris, parce qu'on a des listes, on voit mentionner des gastels à fèves, des gâteaux à fèves. On se dit, tiens, peut-être là déjà, fève étant la légumineuse qui était cachée. Alors,
3: c'est un rapport avec la fève actuelle qu'on trouve, oui ?
5: Ah oui, tout à fait. Mais si on appelle ça une fève, c'est parce qu'à l'origine, ce qu'on glissait,
3: c'était une vraie fève.
5: Exactement. Et ce qu'on appelait gâteau, à ce moment-là, c'était sans doute plutôt des pains un peu enrichis ou des pains assez fins. Pas imaginer des gâteaux et certainement pas nos galettes actuelles. Alors, on dit parfois que finalement, cette fête des rois tire ses origines de l'Antiquité. Il y avait des fêtes qu'on appelait les Saturnales dans l'Antiquité. C'est ce qu'on trouve partout. C'est faux. La fête des rois, il y avait une fête qui s'appelait le Roi Bois, qui était organisé où, en fait, et là, c'est très clairement décrit pour à la fin du Moyen-Âge, on voit que celui qui tire la fève devient le roi de la fête et on lui demande de boire. Le roi boit, le roi a bu et il est acclamé, c'est tout. Quelque chose d'un peu païen. Donc, les moralistes catholiques s'en sont inquiétés et pour discréditer ces pratiques-là, on dit « Mais regardez, ça nous vient de l'Antiquité romaine ».
3: C'est pas nous les responsables.
5: Exact. Et au contraire, c'est condamnable. C'est des païens, ça. C'est des rites de païens. Ça n'a rien à voir avec le catholicisme. Donc, c'est comme ça que la légende s'est créée. Mais il ne faut pas y voir des racines qui remonteraient dans la Rome antique. Quant au gâteau que nous mangeons, la galette d'ailleurs, en réalité, enfin, là, l'origine est beaucoup plus récente. En fait, on trouve tout un tas de recettes. Au XVIIe siècle, on voit qu'il y a différents types de gâteaux. Ce que je veux dire, c'est que on n'est encore pas à la galette de pâte feuilletée. La galette de pâte feuilletée, elle apparaît, la pâte feuilletée existait déjà, mais pour la fête des rois, on voit qu'elle progresse au cours du 19e siècle à Paris. Et puis, à partir de la toute fin du 19e siècle, on voit que cette galette de pâte feuilletée, parfois, on y met de la frangipane. Mais c'est encore minoritaire.
3: Ah, donc au départ, c'est que de la pâte feuilletée.
5: Que de la pâte feuilletée, ce qu'on appelle les galettes sèches. Dans les années 80 encore, 1980, on avait souvent le choix entre des galettes sèches sans frangipane et des galettes frangipane. Puis on a petit à petit délaissé les galettes sèches. Mais la frangipane, elle n'est vraiment devenue la norme pour les galettes des rois que dans la deuxième moitié du XXe siècle.
3: Ah oui, donc très très récemment,
5: très récemment
3: en fait.
5: Exactement.
3: Et pourquoi alors la fève, elle continue à être dedans ?
5: Parce qu'on y est toujours attaché. Il y a quand même tout un rituel qui est bien installé. Et donc désormais, la fève, ce n'est plus la petite légumineuse. Il y a de tout maintenant en guise de fève. Mais justement, c'est un plaisir familial, un plaisir des enfants. Et d'ailleurs, on parle de galettes des rois, mais au sud de la Loire, on va dire, je pense en Provence ou du côté de Bordeaux, c'est le gâteau des rois. Et là, on est plus sur une brioche.
3: Avec du sucre dessus.
5: Absolument.
3: Il n'y a plus qu'à manger. Miam. Salut les matelots.
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1: Alors, quelle bestiole as-tu choisie? Toi et ta manie de m'emmener sous l'eau, il va me pousser des branchies à la fin. En plus, mon masque est tout sale, je vois trouble. Attends. C'est quoi, là, cet énorme serpent en pointillé devant nous? C'est fou comme il va vite. Ah, mais je rêve. C'est pas un serpent. On dirait des milliers de poissons collés ensemble et qui foncent dans la même direction. On dirait la queue scintillante d'une comète. Ou une très longue chevelure de fée. C'est tellement beau. Je sais, c'est la sardine.
2: La

0: donc, elles sont des millions là-dedans. Je vais essayer d'en attraper une pour l'interviewer. Hé, hey, mademoiselle, 5 minutes pour répondre aux questions d'un humain ? Je ne vous pêche pas, hein, promis juré. De toute façon, je ne digère pas les sardines.
1: Alerte au bord ! Alerte au bord ! Gros prédateur à palme à bâbord ! Va-t'en, sale bestiole ! Attaque-toi à un gros ton, pas à des petites bêtes comme nous ! On n'a rien fait de mal ! T'as vu ce qu'on mange ? Des œufs, des larves de crustacés, du plancton, rien du tout ! Et en plus, on entretient tes océans, nous. On les nettoie des algues et des herbes marines. Là où il n'y a plus de sardines, c'est mort. Allez, à défaut d'être très malin, fiche le camp et pars au loin.
0: Bon, écoute-moi d'abord. Je te respecte et je t'admire, la sardine. C'est pour ça que je veux te rencontrer.
1: Pas de colle, celui-là. Comme si j'avais que ça à faire de répondre à ces questions. Tu sais ce qui lui arrive à la sardine qui s'éloigne de son banc ? Hein ? Tu le sais pas, gros malin. Elle se fait bouffer. Alors merci bien avec tes questions.
0: Faut reconnaître que c'est pas grand, une sardine. 20 cm pour les plus grandes, mais seulement 4 pour les petites. Une bestiole comme ça, sans pic ni venin, ça n'a pas beaucoup de moyens de se défendre. Alors, sa protection, c'est la ruse et la solidarité. Quand elles nagent tout ensemble, chaque sardine est moins facile à repérer. Le groupe protège l'individu. Elles ressemblent donc moins à des proies et surtout, elles en imposent. Le chasseur un peu trouillard sera effrayé par le mouvement du banc. Sans compter que nager en groupe économise les efforts. C'est comme au vélo. On avance plus facilement quand on est dans le peloton, parce qu'on est porté par le mouvement des autres. Dernier avantage, et pas des moindres, inutile de faire des milliers de kilomètres pour se fiancer. Suffit de regarder ses voisins pour trouver sardine à sa nageoire. Je comprends que tu n'aies pas envie de t'isoler.
1: Eh ben tu vois, t'as tout compris. Je te fais sardine d'honneur. Sardine en rang serré. Prête pour un virage en banc ?
0: C'est fou, le banc a changé de forme. Il ressemblait à un grand serpent. Il s'est retourné sur lui-même et on dirait maintenant un panache de fumée. Pendant la journée, les sardines nagent en profondeur, à 10 voire 40 mètres sous l'eau. Mais la nuit, elles remontent vers la surface et se rapprochent des côtes pour trouver à manger. On a vu des bancs qui étaient longs de 7 km et larges d'un kilomètre et demi pour 30 mètres de hauteur, plus haut qu'un immeuble de 10 étages. C'est pas des dauphins que je vois là-bas ? Hé les filles, attention ! Il y a des bestioles auxquelles vous ne faites pas peur, qui arrivent droit sur vous !
1: Dauphins sur les côtés ! Attention dauphins à bâbord et à tribord ! Regroupement de sardines ! Formation ! En boule, toutes ! Dis donc, l'homme à palme, c'est toi qui les as attirés ou bien ?
0: T'exagères. Ils n'ont pas besoin de me suivre pour essayer de vous piéger. En revanche, je crois bien qu'ils ont amené les requins.
1: SOS requin par en dessous ! Requin par en dessous !
0: Qu'est-ce que vous êtes en train de fabriquer ? Tombant en écharpe, on dirait maintenant un gros ballon de foot.
1: Bien vu, l'humain. On s'est rassemblés en boule d'appât. C'est comme ça qu'on dit. Boule d'appât ! On est plus difficile à attraper comme ça.
0: Ah, mais c'est pas vrai, ça vient d'en haut maintenant.
1: Ah, fallait s'en douter. Les oiseaux s'associent toujours pour nous attaquer, ces racailles.
0: C'est qui ces oiseaux ? Des goélands ?
1: Des cormorans plutôt. Ou des fous de bassin. Pas le temps de faire une enquête. Le résultat est le même. Ils plongent et ils nous boulottent.
0: J'étais au courant pour les otaries et les marsouins, pour les dauphins et même pour les baleines, mais les oiseaux ? Décidément, vous servez de casse-croûte à toute la mer. Pauvre petite sardine.
1: Oh, fais pas ton hypocrite, l'humain. Vous êtes les premiers à en profiter. Vous nous pêchez depuis la préhistoire. Au début, ça allait. Mais à force, on a presque disparu d'un tas d'endroits. De la Sardaigne, par exemple. Cette grande île d'Italie qui a abrité l'une des pêcheries les plus anciennes que nous connaissions.
0: Ah oui, c'est de là que vient ton nom. Sardinia, en italien, veut dire « qui est sarde » de Sardaigne, d'où ton nom, la sardine. Il remonte à loin, ce nom. Il date de l'ancien temps et des pêcheurs de l'Antiquité. Il s'était bien rendu compte que vous, les sardines, vous pulluliez dans les eaux de cette belle île.
1: Exactement, monsieur, je sais tout. Alors tu sais aussi que des sardines, il n'y en a quasiment plus dans toute la mer Méditerranée à cause de vous. Faut vous calmer, les gars. Faut vivre. Et laisser vivre.
0: Parle-en aux oiseaux de mer. Ils ne vous ont pas oublié cela. Hein. C'est trop facile pour eux. Ils plongent en piqué, ils n'ont qu'à servir.
1: Oula, c'est pas le moment de roupier. Sardine, bestiole la plume en surface. Fermez le banc. Dispersion.
0: La boule d'appât est en train de se disperser pour leur échapper. Et maintenant, ce sont les gros poissons tout autour qui vont en profiter.
1: Ah, mais non! Je veux pas finir dans l'estomac d'un thon avant de m'être produite. Il faut que je contribue à la descendance de la noble espèce des sardines. C'est mon but dans la vie. Quand j'aurais pondu pendant quelques saisons mes 60 000 œufs à la fois, j'aurais fait ma part et je pourrais partir tranquille.
0: File alors! Un autre banc est en train de se reconstituer plus loin. Essaie de le rejoindre. T'es formidable. Pour un petit animal qui ne vit pas plus de 15 ans, tu nourris la mer, le ciel et la terre. Tu fais vivre des régions entières, des océans et des mers. Et en plus, tu alimentes les sociétés humaines. Tu devrais recevoir la médaille de la chaîne alimentaire.
1: Je te remercie, mon gars. Pense à moi la prochaine fois que tu ouvres une boîte de sardines à l'huile. Bon. Lâche-moi pour de bon maintenant. J'ai du boulot. On va refaire un banc avec les copines. En avant ! Marche !
0: Je te laisse, petite sardine, en te remerciant pour tout ce que tu fais pour nous. Bon voyage ! Le mot sardine vient du mot sardinia en sarde, Sardaigne en français. Mais que signifie ce mot Sardaigne ? Une danse imitée de la nage des sardines. Une île au large de l'Italie où pullulaient les sardines. Une chaussure en plastique mou qui ressemble à une sardine. Bravo ! La Sardaigne est bien une île au large de l'Italie où pullulaient les sardines. C'était bestiolement génial.
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3: Bonjour, je m'appelle Lily, j'ai 7 ans et demi et j'habite à Paris. Voici une de mes meilleures blagues. Monsieur et Madame Peuplu ont un fils. Comment s'appelle-t-il ? Jean. Jean Peuplu. Au revoir.
4: Simon, j'ai 10 ans et je vais vous raconter ma blague. C'est la maîtresse de Toto qui demande à Toto. Toto, toi qui allais en Angleterre, dis-nous comment s'appellent les habitants de ce pays. Oh là là, mais je ne les connais pas tous.
5: Bonjour, je suis Félix, j'ai 9 ans, j'habite à Rennes. J'ai une blague. Choupi, pourquoi tu n'as pas fait tes devoirs à la maison ? Parce que j'habite dans un appartement.
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0: Bonjour petits et grands scientifiques de France Musique. Dans ce nouvel épisode du Labo, nous allons nous intéresser au pouvoir de la musique sur notre corps, notre cerveau et surtout sur nos comportements. La musique, comme le dit le célèbre proverbe, est-elle capable d'adoucir les mœurs? C'est la nouvelle question du Labo. En route, SOSO.
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0: La musique adoucit les mœurs. On ne doit pas prononcer le S, d'après le dictionnaire. Alors, qu'est-ce que signifie vraiment l'expression « adoucir les mœurs » ? Eh bien, cela veut dire que la musique aurait le pouvoir de nous rendre, nous, humains, plus calmes, plus gentils, plus tolérants, plus respectueux les uns envers les autres.
3: Eh ben, dites donc, on en a bien besoin.

0: Et cette expression, la musique adoucit les mœurs, est dans notre langage depuis fort longtemps. On a un peu de mal à savoir qui aurait lancé cette phrase en premier. Mais on sait qu'à l'Antiquité déjà, de grands philosophes comme Platon ou Aristote considéraient la musique comme un outil quasi magique. Platon écrivait il y a plus de 2300 ans. Le rythme et l'harmonie sont particulièrement propres à pénétrer dans l'âme et à la toucher fortement, et que par la beauté qui les suit, ils embellissent l'âme. Ce qu'il ne savait peut-être pas à l'époque, c'est que oui, c'est prouvé scientifiquement, la musique agit dans notre corps et dans notre cerveau. Et effectivement, une musique bien choisie est capable de considérablement réduire notre stress et notre nervosité. Alors c'est parti, allons un peu plus loin avec notre cobaye du jour pour voir ce qu'il se passe dans le corps. Que se passe-t-il là-dedans lorsque nous sommes en colère ou en stress ? Notre cobaye vient de se disputer avec sa meilleure amie. Ouh là là, attention, elle est furax. On n'a pas tout compris, une histoire de jalousie apparemment. Son cœur bat rapidement, sa respiration s'est accélérée et elle se traîne une sacrée boule au ventre. Oui, là, elle a carrément envie de tout casser, ou de pleurer, ou les deux en même temps. Au cœur de son cerveau, le centre des émotions, que l'on appelle le système limbique, est en alerte. Et en particulier une petite partie de ce système, qui s'appelle l'amygdale. Elle joue un rôle très important dans la peur et l'agressivité. Elle envoie un message à l'un de ses collègues, l'hypothalamus, qui à son tour prévient le système nerveux et le système hormonal. Et justement, cela libère une hormone, l'ACTH, qui contient un message extrêmement important.
1: Attention les gars, il y a un danger là, il va falloir se défendre.
0: Le message arrive à la vitesse de l'éclair plus bas dans le corps de notre cobaye, dans les glandes surrénales, juste au-dessus de ses reins. Et c'est là qu'est libéré le cortisol. Ce cortisol a un pouvoir incroyable. Il donne un coup de boost au corps et au cerveau de notre cobaye. Il la prépare à agir face au danger. On a toutes et tous déjà connu ça. Une capacité incroyable à fuir ou à se dépasser, à se concentrer face à un danger. Le cortisol a un petit effet super-héros. Le cortisol est dangereux pour la santé, à consommer avec modération. Car oui, c'est aussi cette hormone qui laisse cette sensation de stress, de ventre noué, qui nous laisse sur le qui-vive ou prêt à attaquer.
2: Très bien, monsieur Lafitte, mais alors, la musique dans tout ça ?
0: Eh bien, la musique, j'y viens. Le chercheur français Emmanuel Bigan nous explique tout dans l'un de ses formidables livres, Les bienfaits de la musique sur notre cerveau. Grâce à une expérience qui a été menée sur 24 étudiants de l'Université de Montréal. Ces pauvres jeunes gens ont été confrontés à un stress intense. Passage à l'oral sans feuille ni papier, face caméra, interruption inopinée, exercice difficile de calcul mental, bruit strident, tout était fait pour les mettre dans une situation très désagréable et les mettre en danger.

0: Une fois cette épreuve du feu passée, on a placé la moitié des étudiants dans une pièce silencieuse et l'autre moitié dans une pièce où l'on diffusait des musiques calmes ou que l'on considère comme apaisantes. Et devinez quoi ? En écoutant de la musique après avoir été super stressés, les étudiants ont ressenti un effet d'apaisement. Alors que chez les étudiants qui n'ont pas écouté de musique, la concentration de cortisol continuait d'augmenter 15 minutes après la fin de l'épreuve. La musique, en passant par le cerveau, est venue calmer l'amygdale dans le centre des émotions du cerveau. Cela a modifié la production de l'ACTH, la fameuse hormone qui transporte le message du danger. Les glandes surrénales ont alors arrêté de produire du cortisol. Dingue, non ?
1: Mais c'est formidable ! La musique adoucit donc les mœurs !
0: Mais oui. Enfin, attention, pas toutes les musiques quand même. Il vaut mieux écouter une musique lente, avec une atmosphère harmonieuse. Oh, une musique d'Erik Satie, par exemple ? Visiblement, cela fonctionnerait bien mieux qu'avec du hard rock ou de la techno. C'est d'ailleurs assez facile à comprendre quand on sait qu'une musique entraînante sur un tempo vif est quant à elle capable de doper les sportifs, d'augmenter leur performance. C'est ce que l'on avait vu ensemble dans un précédent labo intitulé « Pourquoi les sportifs écoutent-ils de la musique ?» que vous pouvez bien entendu réécouter. La musique rassemble, apaise. La trêve de Noël 1914 est peut-être l'un des exemples les plus frappants et les plus émouvants. Au début de la Première Guerre mondiale, au milieu des tranchées, la musique aurait apaisé les âmes le temps d'une soirée. L'histoire raconte que le 24 décembre 1914, alors que la guerre a éclaté quelques mois plus tôt, que les combats sont terribles et sanglants, que les soldats vivent dans des conditions épouvantables, dans la boue et la neige, loin de leur famille, la mélodie de Douce Nuit, entonnée d'abord par un soldat allemand, aurait été reprise ensuite par les Anglais, de l'autre côté du No Man's Land, la zone coincée entre les deux tranchées ennemies. Allemands et Anglais auraient donc chanté sur la même mélodie, cette Douce Nuit. Cela aurait rappelé en chacun d'eux un peu d'humanité et de paix. La guerre a continué, les combats ont repris, mais la musique a offert une pause, un pont, un dialogue entre les soldats ennemis. Si sacrément émouvant cette histoire SOSO, on parle bien trop peu du pouvoir apaisant et unificateur de la musique. On ne le dira jamais assez. La musique est un langage magique. Allez-y, on file au labo. Et à la prochaine, petits et grands scientifiques de France Musique. J'aime.

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3: Et coucou les petites curieuses et les petits curieux, on saute dans la boue.
4: Bonjour, je m'appelle Marcel, j'ai 8 ans, j'habite à Clermont-Ferrand. Je voudrais vous poser une question. Est-ce que les vers de terre ont deux têtes? J'adore votre podcast, merci de votre réponse. Au revoir.
3: Et moi j'adore que tu nous dises ça Marcel et que tu nous poses cette question. Merci beaucoup, ça nous touche toute l'équipe. Quand je dis nous, c'est toute l'équipe des petits bateaux. Donc est-ce que les vers de terre ont deux têtes? C'est vrai que souvent on se dit tiens, si on coupe un ver de terre en deux, il y a une tête qui va repousser de l'autre côté. Alors pour en avoir le cœur net, mon cher Marcel, il y a Céline Pelosi qui est venue pour te répondre, chercheure spécialiste des vers de terre. On dit géodrillologue. Légende ou réalité, Céline Pelosi?
5: C'est une légende. Les vers de terre n'ont pas deux têtes. Ils n'ont bien qu'une seule tête. Donc, ils sont constitués d'une tête avec une bouche et de l'autre côté, c'est l'anus. Voilà. Comme les humains qui ont une bouche et un anus. Donc, en gros, c'est comme un tube dans un tube. Ils vont pouvoir ingérer leur nourriture par la bouche et la recracher par l'anus.
3: Donc, ça va que dans ce sens-là. On est d'accord?
5: Exactement.
3: Mais si Marcel pose la question, c'est ce que je disais, parfois on se dit, si on coupe le ver de terre, il y a peut-être une tête qui va repousser.
5: Alors, quand on coupe un ver de terre, il n'y a pas de tête qui repousse de l'autre côté. Il y a une petite partie qui peut éventuellement continuer à bouger quelques instants, mais c'est uniquement en lien avec les nerfs et il n'y aura pas de formation d'une autre tête. Par contre, on peut avoir des difficultés à reconnaître la tête de la queue. Parfois, parce que, effectivement, c'est un petit peu compliqué. Alors, je vais vous donner des petites astuces pour trouver où est la tête et où est la queue. Généralement, les vers de terre sont plus colorés, plus foncés sur la tête qu'au niveau de la queue. Et puis, si les vers de terre sont adultes, ils ont une petite bague autour du corps. Et cette petite bague, elle est toujours plus près de la tête que de la queue.
3: Mais est-ce qu'il ne suffit pas de regarder juste le sens dans lequel ils avancent pour savoir où est la tête? Ou alors parfois ils vont à reculons?
5: Exactement, parfois ils vont à reculons.
3: Ah ouais?
5: Tout à fait. Et parfois ils sortent de leur galerie à reculons.
3: Donc on ne peut pas du tout se fier à la direction qu'ils prennent pour voir où est la tête?
5: Alors généralement, ils vont quand même, quand ils rampent à la surface du sol, ils vont dans le sens, ils avancent par la tête.
3: Il n'y a pas des yeux, en fait, qui peuvent aussi nous servir de repère? Ils n'ont pas d'yeux, les vers de terre?
5: Ils n'ont pas d'yeux, ils ne possèdent pas d'yeux. Alors, ils sont très sensibles à la lumière et ils repèrent la lumière grâce à des petites cellules photosensibles qui leur permettent de fuir la lumière, mais ils n'ont pas d'yeux.
3: Ah donc, en fait, vraiment, comme ça, à l'œil nu, à part la couleur et la bague dont vous parlez, c'est impossible, en fait, de distinguer la tête de l'anus, quoi?
5: C'est un peu compliqué, donc ce sont les deux critères les plus faciles pour s'y repérer.
3: Bon, bah on essaiera la prochaine fois qu'on voit un ver de terre, mais sachant qu'il ne faut pas trop le toucher quand même, on est d'accord, il ne faut pas l'embêter le pauvre.
5: Ah, le ver de terre, il ne faut pas trop le toucher. Si vous le prenez dans votre main, il risque de ne pas être content parce que votre main sera trop chaude et trop sèche pour lui.
3: Donc on se met quoi, à quatre pattes et puis on observe comme ça?
5: Si vous avez la chance de voir un ver de terre ramper à la surface du sol, ce qui est finalement assez rare sauf quand il pleut éventuellement, vous pouvez vous agenouiller et le regarder ramper.
3: Mais donc sans toucher, hein, la recherche de l'anneau. 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

0: Bonjour, Noé au micro. Bienvenue dans ce nouvel épisode de Salut l'Info.
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0: Et aujourd'hui, je suis avec un fidèle auditeur qui habite en région parisienne.
2: Bonjour, je m'appelle Anatole, j'habite à Saint-Ouen. Je suis en CM1 et aujourd'hui, je suis contente de présenter Salut l'Info avec Noé.
0: Dans ce numéro, on te raconte comment une baleine a été sauvée sur une plage, comment l'intelligence artificielle commence à venir en aide aux pompiers pour lutter contre les incendies, et on te raconte un concert unique et gigantesque de Shakira sur la plage. Et on commence avec cette belle histoire, celle du sauvetage d'une baleine en Allemagne. Le 23 mars dernier, une baleine à bosse surnommée Timmy s'est approchée un peu trop près de la côte nord de l'Allemagne, dans la mer Baltique. Elle devait être perdue ou malade, elle s'est échouée sur le sable, elle ne pouvait plus repartir.
2: Elle a dû avoir très mal.
0: Les autorités locales ont tout tenté pour sauver l'animal de 12 mètres de long. Par exemple, des ouvriers ont creusé le sable autour de la baleine avec des tractopelles pour la dégager, mais ça n'a pas marché. Des bateaux ont aussi fait de grosses vagues pour essayer de la déloger, mais Timmy est resté bloqué. Plusieurs fois, la baleine a réussi à se dégager avant de s'échouer quelques mètres plus loin sur un autre banc de sable. Après plusieurs tentatives ratées, Timmy était très fatigué et les autorités ont décidé d'abandonner.
2: C'est comme si eux, ils se noyaient au fond de la mer. On essayait de les sauver, mais ça n'a pas marché, donc on les a laissés se noyer. C'est ce qu'ils ont failli faire avec la baleine. Sinon, elle serait morte sur la plage.
0: Exactement, mais des habitants ont insisté et deux riches entrepreneurs ont proposé de placer la baleine dans une grande barge, une sorte de bateau à fond plat, recouvert d'eau. Et là, le 2 mai, plus d'un mois après les premières tentatives, le sauvetage a enfin fonctionné. Timmy a été emmenée dans les eaux plus profondes, fatiguée mais toujours vaillante, elle a pu nager au large du Danemark, puis de la Norvège. Elle pourra ensuite rejoindre l'Arctique où elle vit d'habitude. On souhaite une longue vie à Timmy qui a vécu une sacrée aventure loin de chez elle.
3: C'est quoi les news ?
0: Allô, l'intelligence artificielle ? Il y a le feu ! Non, nous n'en sommes pas encore là, mais presque. Sache que l'intelligence artificielle vient en effet en aide aux pompiers dans la lutte contre les risques d'incendie.
2: C'est une intelligence qui peut faire des choses que nous, on ne peut pas faire.
0: Oui, dans la forêt de Fontainebleau, en Seine-et-Marne, des caméras ont été installées en hauteur. Il y a 8 caméras pour 25 hectares de forêt. Ça fait à peu près la taille de 30 terrains de foot. Ces caméras prennent une photo toutes les 30 secondes et l'envoient à des ordinateurs équipés d'une IA, une intelligence artificielle. L'IA analyse les photos en détail pour détecter un éventuel signe de fumée. Et si elle en voit un, elle envoie un signal d'alerte à la caserne pour prévenir les pompiers, comme l'a raconté le lieutenant-colonel Olivier Conta à notre reporter Timour.
4: Sur le feu où nous sommes, les caméras ont vu le feu 20 minutes avant le premier appel des secours par un promeneur ou quelqu'un qui passait sur la route.
2: Là, les pompiers ils sont prévenus 20 minutes avant. Le feu il va moins se propager et ils peuvent éteindre le feu plus rapidement.
0: Pour ce sapeur-pompier, il faut s'aider des nouvelles technologies pour faire face au changement climatique qui augmente les risques d'incendie dans les forêts. L'expérimentation existe aussi en Ardèche et va se poursuivre en Aveyron, dans le Bas-Rhin et dans l'Indre. Et sache que l'IA utilisée ici est une intelligence artificielle française qui s'appelle Pyronir.
5: Au feu les pompiers, la maison qui brûle. 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
2: De quoi on parle maintenant ?
0: Tu connais cette chanson ? C'est la célèbre chanteuse Shakira.
2: Elle fait l'actrice dans Zootopie. Oui, c'est elle qui chante quand Gazelle elle chante, c'est sa voix.
0: Et là, elle n'est pas à Zootopie, mais sur une plage du Brésil, dans la ville de Rio de Janeiro. Elle n'est pas venue pour bronzer, mais pour chanter. La chanteuse colombienne a en effet offert un concert exceptionnel sur la célèbre plage de Copacabana. Et tiens-toi bien, c'était gratuit. Conséquence, la mairie de Rio a compté 2 millions de spectateurs. Oui, 2 millions de personnes sur la plage. C'était le 2 mai dernier et il fallait être patient car Shakira est arrivée avec plus d'une heure de retard. Le spectacle a débuté par une mise en scène spectaculaire avec des drones dessinant une louve dans le ciel. La louve, c'est le symbole de la chanteuse. Sur scène, elle a enchaîné ses plus grands succès dont bien sûr Waka Waka. Alors pourquoi un tel concert gratuit? Eh bien pour faire parler de Rio et pour faire venir des touristes. La ville avait déjà organisé en effet des concerts gratuits avec Madonna et Lady Gaga.
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0: On t'en a déjà un peu parlé dans Salut l'info. Depuis le début du conflit entre les États-Unis et l'Iran au Moyen-Orient, le prix du pétrole a beaucoup augmenté et cela a des conséquences dans le monde entier. Alors aujourd'hui, on t'explique tout sur le pétrole et pourquoi on en parle autant.
8: Bonsoir. Et oui, encore une fois, nous avons du pétrole partout aujourd'hui. Il ne coule pas encore dans nos cœurs, c'est heureux, mais il commence à nous envahir le cerveau. Ça devient la pollution mentale par le pétrole.
9: Le monde est confronté au plus grand défi de sécurité énergétique de l'histoire concernant le pétrole.
10: En 4 jours seulement, les prix se sont envolés.
11: Pétrole, nouvelle hausse du brut.
12: Est-ce qu'on va manquer de pétrole alors?
13: Oui. Contexte tendu se lie aussi sur les cours du pétrole ce matin.
14: Le pétrole, nous sommes obligés de l'acheter à d'autres. Cher, trop cher.
15: Nous allons frapper, fourrer, baby, fourrer et frapper.
16: La Russie a exporté pour 19 milliards de dollars de pétrole et de produits pétroliers en mars.
17: Je suis convaincu que quand ce sera terminé, le monde sera inondé de pétrole.
14: En France, on n'a pas de pétrole, mais on a des idées.
18: Ah là là, le pétrole, quelle histoire! Mais pourquoi au fait? Allez Noé, tiens, déjà, on va faire un jeu. Regarde autour de toi dans le studio et dis-moi où il y a du pétrole.
0: Marion, le pétrole, c'est bien un liquide noir, épais et très visqueux. Et j'en vois pas, là. Bon, j'ai mis de l'essence dans ma voiture l'autre jour. Ça m'a coûté cher, d'ailleurs, mais à part ça...
18: Certes, Noé, le pétrole, c'est une source d'énergie. On en fait du carburant pour les voitures, pour les avions, du fioul pour chauffer certaines maisons. Mais on en fait plein d'autres choses dans les usines pétrochimiques. Il est transformé en microscopiques petites billes qui sont ensuite assemblées pour fabriquer différents plastiques. Moi là, par exemple, j'ai mes lunettes, mes baskets, mon téléphone. Et dans ta chambre, cher auditeur ou auditrice de Salut l'Info, il y a sûrement des jouets contenant du plastique ou peut-être même des maillots de foot en polyester. Le pétrole, figure-toi, ça sert même pour faire des chewing-gums, des peintures, des routes.
0: Ah oui, en effet, le pétrole, il y en a partout dans nos vies.
18: Oui, Noé, et c'est connu, quand quelque chose sert à tout le monde et que tout le monde le veut, ça peut créer des embrouilles.
19: C'est la guerre !
18: Or, tout le monde n'a pas de réserve de pétrole sous son sol.

0: Oui, si on creuse le sol de ce studio, il ne doit pas y en avoir beaucoup.
1: En effet, il faut savoir que le pétrole s'est formé il y a des millions d'années à partir notamment de micro-organismes marins, comme des algues, qui ont été transformés et piégés dans la roche. Donc, on ne peut pas en retrouver rapidement. Certains pays ont des réserves, d'autres non, et voilà. Alors, les 5 pays qui produisent le plus de pétrole dans le monde sont les États-Unis, l'Arabie Saoudite, la Russie, le Canada et l'Irak. Et d'un autre côté, il y a beaucoup de pays, comme la France, qui n'en ont pas de pétrole sous leur sol et donc qui doivent l'acheter.
0: Ah oui, il arrive dans des bateaux, les pétroliers.
1: Oui, ou dans des oléoducs, des gros tuyaux de plusieurs centaines de kilomètres qui transportent le pétrole entre les pays. Le pétrole, ça prend tellement de place dans le monde que souvent on dit que c'est un sujet géopolitique. C'est-à-dire qu'il influe non seulement sur la vie des gens, mais aussi sur les relations entre les pays, les guerres, la paix.
0: Ah oui, en ce moment, on en a un bon exemple avec ce qui se passe au Moyen-Orient.
1: Et oui, avec le conflit avec les États-Unis et Israël, l'Iran a fermé en grande partie le détroit d'Ormuz. C'est un passage entre deux mers, très étroit, par lequel passent énormément de pétroliers du monde entier. Résultat, en ce moment, beaucoup de pétrole n'arrive pas à destination. Et ça fait augmenter le prix du pétrole. Parce que quand tout le monde veut quelque chose et qu'il y en a moins à vendre, ça fait monter les prix. Donc ces derniers temps, le prix de l'essence dans les stations-service a beaucoup augmenté, partout dans le monde.
2: Le prix du baril de pétrole est incontrôlable.
3: En 4 jours seulement, les prix se sont envolés.
4: Je surveille ce matin les prix du pétrole parce que les cours ont grimpé de 10% sur les marchés asiatiques cette nuit.
5: Le prix du pétrole a atteint un sommet en 3 ans.
6: Les prix du pétrole vont malheureusement continuer à progresser.
7: Une hausse de l'ordre de 30% sur le carburant en 2 semaines. On subit un choc d'une violence et d'une rapidité qui est extrêmement grave.
0: Dans la guerre entre l'Ukraine et la Russie, on parle du pétrole aussi, non?
1: Oui. La Russie a beaucoup de pétrole et l'Ukraine attaque régulièrement ses ports et ses raffineries, là où on le transforme. Et aussi l'Europe qui soutient l'Ukraine essaye d'acheter moins de pétrole à la Russie. Mais ce n'est pas facile d'en consommer moins. Si on regarde les transports par exemple, dans le monde actuellement, environ 9 km sur 10 parcourus par les humains le sont avec des carburants à base de pétrole. Pourtant, il faut de toute façon que les pays s'organisent pour en consommer moins, car son utilisation pose aussi d'énormes problèmes écologiques. Quand on le brûle pour utiliser son énergie, ça libère beaucoup de gaz CO2 et ça réchauffe la planète.
0: Bon, fini, moi j'arrête le pétrole.
1: Ah Noé, je te comprends. C'est vrai qu'il faudrait réduire notre dépendance au pétrole, comme on dit. Être moins accro, quoi. C'est impossible à faire du jour au lendemain, mais on peut essayer au maximum. Beaucoup de pays, dont la France, essayent aujourd'hui de faire appel à plus d'énergie dont l'utilisation ne dégage pas de CO2, ou bien moins. L'énergie solaire, l'énergie éolienne qui utilise le vent, ou encore l'énergie nucléaire. Et puis, de nombreux chercheurs partout dans le monde travaillent à fabriquer des matériaux qui ne viennent pas du pétrole. Par exemple, des plastiques à base de plantes, des circuits électroniques avec des papiers spéciaux, etc., etc. Mais surtout, pour avoir moins besoin de pétrole et moins polluer avec, il faudrait s'habituer à consommer moins. Acheter des choses solides qui durent longtemps, les réparer pour les garder encore plus longtemps, utiliser moins d'objets jetables aussi.
0: Merci Marion, je te coupe ton micro. Plein de pétrole.
8: Quand il n'y aura plus de pétrole, on se promènera en carriole.
0: Bon, si j'ai bien compris, il n'y a pas de solution magique dans cette histoire, mais on peut avancer en s'y mettant tous ensemble, les citoyens, les chercheurs, les entreprises, les gouvernements.
8: Sont en chômage.
0: Beau défi.

0: Non, mais vraiment, j'ose pas le dire.
1: J'ai pas envie d'en parler. Mais si, vas-y, on se dit tout.
2: Et cette semaine, c'est Ulysse qui vit à Paris et qui a 9 ans et qui nous a laissé un message sur notre répondeur.
3: En ce moment, j'ai un problème. J'adore les leggings nus. C'est très à la mode dans mon école. Mais ma maman, elle m'en achète souvent. Mais mon papa, il n'en achète pas. Et donc souvent, je me mets en colère. J'aimerais vraiment en avoir plus. Alors j'aimerais avoir vos conseils, soit pour arrêter d'acheter ces leggings et d'arrêter de demander, ou alors pour pouvoir mieux gérer mes émotions.
2: Alors c'est un drôle de mystère la mode à l'école. Il y a quelque temps, il fallait absolument avoir un laboubou. Aujourd'hui, dans ton école, tout le monde s'arrache les legamis. Et dans quelques semaines, une nouvelle marque, encore inconnue, fera sûrement parler d'elle à la récré. Non seulement ça arrive et ça part sans qu'on sache trop pourquoi, mais en plus, les trucs à la mode, on n'en a jamais assez. On en veut toujours plus. Et ça provoque évidemment de la frustration. Cette émotion que tu connais bien, mon cher Ulysse. Quand on la ressent, ça peut vite nous envahir comme une grande vague d'énervement. Mais la bonne nouvelle, c'est que ça passe. Alors, quand tu sens la vague arriver, commence par respirer un grand coup, voire 2 ou 3. Puis essaye de réfléchir. Est-ce que tu as envie d'avoir des legamis ou est-ce que tu en as besoin pour vivre? Tu te rendras vite compte que c'est simplement une envie et qu'on peut la remplacer par une autre, comme jouer avec ses copains, lire sa BD préférée ou écouter une musique qu'on aime.
1: Bonjour, vous êtes sur la boîte à blagues. Laissez votre message après le...
2: Tu as reconnu ce petit jingle? C'est le moment d'écouter vos meilleures blagues.
4: Bonjour, je m'appelle Sybille, j'ai 9 ans. J'habite à Saint-Brandon. J'ai une devinette pour vous. Quel appareil permet de se laver sous les bras? Réponse: le lave-aisselle.
2: Une blague très propre.
4: Au revoir.
2: Au suivant.
5: Bonjour, je m'appelle Léonard. J'ai 8 ans et demi et j'habite à Nantes. J'ai une blague à vous raconter. Un client arrive dans une bibliothèque et il dit « Bonjour madame, je voudrais un livre. » La dame répond « De quelle hauteur ?» Le monsieur répond « N'importe laquelle hauteur, pourvu qu'il rentre dans mon sac. »
2: Un auteur et une hauteur, pas mal, j'achète.
5: Bisous. Bonjour, je m'appelle Zélia, j'ai 12 ans. J'habite à Dubaï, aux Émirats Arabes Unis et j'ai une blague pour vous. Que dit un sachet de thé qui vient d'être infusé au vieux sachet de thé qui traîne dans l'évier? Vous ne savez pas? Je suis intéressant!
6: Qu'est-ce que vous disiez, mon cher?
7: Du thé! Du thé, je n'y avais pas songé!
2: Quel jeu de mots intéressant!
6: Ah non, ah non, pas de thé! Du sucre!
5: Merci, j'adore votre podcast!
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2: Si toi aussi tu as plein de blagues et que tu veux nous faire rire, laisse un message sur le répondeur de Salut l'Info. Appelle-nous au 01 47 79 40 00. N'oublie pas de nous donner ton prénom, ton âge et la ville où tu habites et le numéro de téléphone de tes parents.
1: Hey, attends, pars pas tout de suite, c'est pas encore fini.
2: Et nous sommes toujours en studio avec Anatole, notre auditeur de la semaine. On veut en savoir plus sur toi. Tu as 8 ans, tu habites à Saint-Ouen, en Seine-Saint-Denis, c'est tout près de Paris. Je suis sûr que tu y es très occupé.
9: Je fais des activités, je fais de la danse, je fais du cirque et je fais de l'escalade avec l'école. Je fais de l'escrime et je vais faire de la natation.
2: Tes semaines sont bien remplies, Anatole. Et quel est ton plat préféré?
9: J'aime bien les pâtes avec du pesto vert.
2: Simplement, des pâtes pesto.
9: Avec du gruyère et... du piment.
2: Du piment?
9: Oui.
2: Mais non, les enfants, ils n'aiment pas le piment.
9: Si, moi, j'adore.
2: Et est-ce que tu as un livre préféré?
9: J'aime bien Anatole la tuile, parce qu'il est très rigolo. Anatole!
2: Comme toi?
9: Ouais.
10: Qu'est-ce qui se passe? Anatole a mis au point des nouvelles techniques de triche. Oh, t'es trop fort, Anatole!
2: Et Anatole, est-ce que tu as un film préféré?
9: J'aime bien Star Wars. Il y a des Jedi. Ils ont des sabres laser et ils se battent contre des stormtroopers.
11: Bravo pour ce vaillant baroud d'honneur, mais vous ne serez jamais assez nombreux.
12: Permettez-moi d'en douter.
11: Nous verrons.
2: J'imagine que tu écoutes de la musique. Quelle est ta chanson du moment?
9: J'aime bien « Tu comprendras plus tard » comme chanson. Big Flo et Oli.
13: Big Flo et Oli.
9: Et des chanteurs qui sont frères.
13: Tu connais, non?
9: C'est quelqu'un qu'on lui a toujours dit dans son enfance qu'il comprendra quand il sera plus grand. Mais là, il est plus grand et en fait, il comprend toujours pas.
14: Quand j'étais petit, je pensais que les adultes disaient toujours vrai. Et la nuit, dans la voiture, je pensais que la lune me suivait.
2: Eh bien voilà, c'est déjà l'heure de nous quitter.
9: J'avais jamais présenté un podcast et c'était bien. Je veux bien dire un grand merci à Agathe de Besançon de m'avoir fait découvrir ce podcast. Et je dis au revoir à tout le monde.
2: Au revoir tout le monde. Au nom de toute l'équipe d'Astrapi et de France Info, on te souhaite une bonne semaine. Garde la pêche et bye bye.

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3: Pour commencer ce matin, on n'appuie pas sur Start, mais sur Tarte. En 1898, la mode Beuvron, Loir-et-Cher. Deux sœurs tiennent un modeste hôtel-restaurant. Ce midi-là, c'est le coup de feu. La salle est pleine, les commandes pleuvent. Bref, ce jour-là, c'est pas de la tarte. Ou presque. Parce que justement, au fond de la cuisine, une tarte s'apprête à changer le destin des desserts français. Caroline et Stéphanie Tatin, deux sœurs, deux tempéraments. L'une gère l'accueil, l'autre les fourneaux. Leur hôtel reçoit chasseurs, notables et gourmands en tout genre. Ce jour-là, sous la pression, Stéphanie oublie de tapisser son moule de pâte. Les pommes caramélisent trop tôt dans le sucre et le beurre. Un oubli à se faire recaler de Top Chef, délicatif. Catastrophe ? Pas du tout. Elle plaque un disque de pâte dessus, elle enfourne à la hâte, puis retourne la tarte et la serre. Le miracle opère. Le croquant, le fondant, le caramel, tout le monde en redemande.
4: J'adore parce que c'est gourmand, puis il y a un peu de croquant.
3: La recette reste un secret bien gardé à la mode Beuvron. Mais au début du XXe siècle, Louis Vaudable, le futur propriétaire du célèbre restaurant Maxim's, goûte cette merveille lors d'un séjour dans la région. Conquis, il l'ajoute à sa carte sous le nom de tarte des demoiselles Tatin. Voilà, le mythe est lancé. Pourtant, certains historiens grattent la croûte. La tarte renversée existait-elle déjà ailleurs ? Peut-être. Mais comme souvent, ce n'est pas toujours l'invention qui compte. C'est l'histoire qu'on raconte. Et avouons-le, plus celle-ci est sucrée, plus on l'avale facilement. À retenir pour plus tard, il n'y a donc pas de quoi tomber dans les pommes quand on vous la fait à l'envers.

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6: 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C'est parti.
7: T'es les mots chantants là.

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4: Et coucou les petites curieuses et les petits curieux, attention, ça pique très fort et ça brûle.
5: Bonjour, je m'appelle Leïla, j'ai 7 ans et je voulais savoir si les policiers se faisaient gronder s'ils jetaient du gaz lacrymogène dans les yeux d'enfants. Merci, au revoir.
4: Merci à toi Leïla pour cette question. Est-ce que les policiers se font gronder s'ils jettent du gaz lacrymogène dans les yeux d'enfants? Alors je vais même augmenter ta question, dans les yeux d'enfants et dans les yeux tout court des gens qui manifestent par exemple. Laure Hennig, vous êtes avocate pénaliste au barreau de Paris. Avez-vous une réponse?
6: Je comprends bien la préoccupation de Leïla, qui est une préoccupation de tous les citoyens qui vont manifester, parce que les policiers sont là pour assurer le maintien de l'ordre. Et pour cette raison, ils ont des pouvoirs que les citoyens ordinaires n'ont pas. Ils peuvent rouler à toute vitesse et ils peuvent aussi détenir des armes et en faire usage. Et le gaz lacrymogène, les grenades, on appelle ça comme ça, les grenades lacrymogènes, sont considérées comme des armes de niveau intermédiaire. Donc c'est très codifié la façon dont les policiers peuvent l'utiliser. Et ils peuvent avoir recours à la force seulement si c'est nécessaire, c'est dit comme ça dans le code, et de façon proportionné à la gravité de la menace. Ça, c'était pour l'usage de la force. Et pour l'usage d'une arme, il faut vraiment qu'il y ait une absolue nécessité. Et les policiers, quand ils en font usage, normalement, après, ils doivent expliquer les raisons pour lesquelles ils en ont fait usage. Et ils peuvent ne le faire, normalement, que s'ils ont eu l'ordre de pouvoir le faire. Et alors, par exemple, les grenades lacrymogènes ne peuvent pas être envoyées à tir tendu. Il faut que...
4: Ça veut dire quoi, tir tendu?
6: C'est-à-dire que ce soit au niveau du corps des gens. Donc, il faut que ce soit pour effet de disperser les gens, donc que le gaz soit propulsé dans le ciel et puis que tout le monde puisse partir en étant incommodé. C'est la raison, bien sûr, mais en n'étant pas blessé. Et ça, c'est l'article 2 de la Convention européenne de sauvegarde des droits de l'homme et puis le Code de la sécurité intérieure au niveau français.
4: Et donc, ça ne fait pas de différence, là, si je reprends les mots de Leïla, entre enfants et adultes. C'est les humains en général.
6: C'est les humains en général, mais comme il y a la proportion, bon, s'il y a des enfants, a priori, c'est plutôt une manifestation pacifique, avec des conséquences qui vont être plus graves, parce qu'un enfant pourrait être bien plus traumatisé d'avoir reçu des grenades lacrymogènes plutôt qu'un adulte. Ensuite, est-ce qu'ils vont être punis? Parce que c'était ça.
4: Est-ce qu'ils se font gronder?
6: C'est ça, est-ce qu'ils se font gronder? Alors, ils ont une police des polices, qui s'appelle l'IGPN, et qui enquête sur des plaintes qui pourraient être déposées par des gens qui s'estiment victimes d'infractions commises par les policiers.
4: Ils n'ont pas bien suivi les codes là, dont vous nous parliez.
6: Exactement. Et normalement, ils doivent être traduits en justice, c'est-à-dire comparaître devant un tribunal avec des juges et condamner s'ils n'ont pas respecté leurs obligations. Il faut bien dire quand même que la justice peut être assez complaisante avec les policiers parce qu'ils font un travail très difficile, parce que c'est la sécurité, parce que parfois on a la question de la preuve et que les juges ont tendance à croire un policier qui aura prêté le serment de faire usage de ses armes en fonction des obligations légales, et bien le juge aura plus tendance à croire le policier que celui qui vient déposer plainte. Mais alors il y a eu ces dernières années, forcément avec l'évolution des technologies, les gens filment aussi beaucoup avec leur téléphone portable. Et il y a même des caméras, parfois, sur les vêtements ou les casques des policiers et qui nous apprennent qu'il y a ce qu'on peut appeler des bavures qui doivent être sanctionnées. Parce que globalement, les policiers travaillent très bien, bien sûr, mais il y en a aussi qui commettent des infractions. Il y en a parfois qui commettent des infractions volontairement et on le voit grâce à ces vidéos. Et il faut qu'ils soient sanctionnés, justement, pour que les gens aient confiance, les gens comme toi, Leïla, aient confiance dans la police.
4: Il y a donc encore du progrès à faire. Salut les matelots. Yeah.

0: On s'écouterait pas une petite bestiole sur mon petit France Inter?
1: Quelle bestiole as-tu choisi?
2: Ça mugit, ça rugit. Attends, attends. Quel étrange grondement.
1: De loin, on pourrait croire au rugissement d'un lion.
2: Mais non.
1: Ah, je crois que j'ai deviné. C'est une bestiole qui possède un long cou et de longues pattes. Le plus gros et le plus grand oiseau du monde, l'autruche. Et si on l'entend, c'est que c'est une autruche mâle. Les femelles sont muettes, elles n'ont pas de cordes vocales.
3: La,

0: J'espère que tu aimes bien marcher dans les dunes de sable et les plaines de gravier, parce que Monsieur Autruche vit loin, en Afrique. Prenons une gourde d'eau pour nous hydrater et une casquette pour nous protéger du soleil. Tu es prêt? On y va. Quel cri puissant! On l'entend à des kilomètres à la ronde. Mais je ne l'ai pas encore vu. Où est-il? Si ça se trouve, il est très loin de nous.
1: J'ai beau crier, j'ai l'impression que personne ne m'entend.
0: Mais quel raffut! Ah, ça y est, il est à côté du buisson. Mais il n'est pas tout seul. Il y a toute une bande d'autruches mâles qui crient chacun leur tour. Pour émettre leur drôle de son, les autruches tiennent leur bec fermé. Leur long cou se met alors à gonfler comme un ballon.
1: C'est presque la fin de la journée et je suis toujours célibataire.
0: À vue de nez, je dirais que cet oiseau mesure dans les 2 mètres. Peut-être même les 2,50 mètres et qu'il pèse 120-130 kilos. Il est magnifique. Les Allemands appellent l'autruche « der Strauss ». Un mot qui veut aussi dire « bouquet », comme un bouquet de fleurs. Peut-être parce que les plumes de l'autruche, qui sont d'un noir luisant et d'un blanc immaculé sur les extrémités des ailes et de la queue, font penser à la beauté d'un bouquet de fleurs. Elles sont si élégantes que dans les années 1920, les couturiers se les arrachaient pour créer des robes, des chapeaux, des foulards, bref, des trucs en plumes. Mais ils n'avaient rien inventé, car les pharaons utilisaient déjà les plumes d'autruche pour fabriquer des tapettes à mouches.
1: C'est bien ma veine. Je m'égosille de toutes mes forces et c'est un humain qui réplique. C'est vraiment pas le jour.
0: Bonjour, je m'appelle Denis. L'autruche possède une tête vraiment minuscule, avec de très longs cils et des yeux aussi gros que des mandarines. Ses yeux sont même plus gros que son cerveau.
1: Vous ne devriez pas rester ici.
0: Qu'est-ce que vous voulez dire par là?
1: C'est pas un endroit pour vous.
0: Pourquoi? Vous m'inquiétez. Il y a des hyènes, il y a des lions dans les parages.
1: Vous êtes un petit comique, Denis. Si un lion se pointe, je lui mets un coup de patte et bing! Et tu... Il s'aplatit comme une crêpe. Pareil pour les hyènes.
0: Vous n'exagérez pas un peu?
1: Regardez mes cuisses. Elles sont pas musclées, mes cuisses?
0: Ah si, si, extrêmement musclées.
1: Et mes genoux, ils sont pas uniques.
0: C'est vrai que vous avez 2 rotules à chaque

0: genou. La rotule, c'est ce petit os qui s'emboîte dans l'articulation du genou et qui aide bien pour gambader. Aucun autre animal que l'autruche n'a deux rotules dans chaque genou.
1: Et mes pieds ? Vous les voyez, mes pieds ?
0: Ah oui, mais...
1: Qu'est-ce que vous voyez ?
2: Deux doigts !
0: Le doigt intérieur est le plus gros des deux. Il possède d'ailleurs un ongle impressionnant, une vraie griffe.
1: Eh bien, cet ongle-là, il me sert d'arme. Si je le dégaine, je peux vous dire que votre lion, il passera un sale quart d'heure. Un coup de griffe et clac !
0: Alors si c'est pas à cause des lions, pourquoi êtes-vous de mauvaise humeur ?
1: Pour vous dire la vérité, vous débarquez en pleine saison des amours. Mes copains et moi, on n'a pas envie de rester célibataires. Si on crie comme ça, c'est pour faire venir nos copines.
0: Avec un cri pareil, elles ne peuvent pas vous rater. Elles ne vont sûrement pas tarder.
1: Encore faut-il que l'une d'entre elles me choisisse. Et ça, c'est pas gagné. Mais qu'est-ce que vous avez, Denis ? Ça vous gêne que je vous parle de ça ? Vous êtes rouge.
0: Non, pas du tout. J'ai juste un petit coup de chaud. Il fait au moins 40 degrés. Je ne suis pas habitué. Il n'y a pas un bout d'ombre à l'horizon. Alors, je vais me rafraîchir un peu.
1: De l'eau ? Vous avez de l'eau ?
0: Vous en voulez ?
1: C'est pas de refus. J'ai le gosier tout sec. Vous ne pouvez pas m'en verser dans le bec ?
0: Bah, bien sûr.
1: Encore un peu.
0: Ah mais ma gourde est vide. Je vous ai tout donné.
1: C'est pas votre gourde qui va étancher ma soif. De toute façon, moi, j'ai tout le temps soif.
0: Mais comment vous faites ici dans le désert pour trouver de l'eau ?
1: Je bouge, Denis. Lever, 40 minutes avant le soleil. Coucher, 40 minutes après lui. Entre les deux, je cours pour trouver des points d'eau. Toute la journée. Je peux faire 10, 20, 30 kilomètres, et même plus s'il le faut. Quand il fait très chaud, j'ai besoin de boire 6 litres d'eau par jour. Quand je n'en trouve pas, je mange des fruits et des plantes grasses salées bien juteuses. C'est pour ça que j'ai une vie de nomade du désert. Je me déplace en fonction des points d'eau. Bon, vous venez, Denis ? Il y en a un juste à côté !
0: Oui, oui, j'arrive. Mais attendez, je suis pas aussi rapide que vous. Vous êtes un champion de la course à pied. Vous allez au moins 5 fois plus vite que moi.
1: Ne le prenez pas mal, Denis. Mais je vais au moins 10 fois plus vite que vous. Je fais régulièrement des pointes à 90 km/h.
0: Mais alors, vous allez aussi vite qu'une voiture ?
1: Oh, une voiture peut-être pas. Mais les hyènes et les lions ont du mal à me rattraper. D'autant que je démarre à la vitesse de l'éclair.
0: Mais là, avec le vent qui nous arrive en pleine face, ah, vous allez vous envoler. Et pour un oiseau qui sait pas voler, c'est pas un peu risqué, ça ?
1: Le risque, là, Denis, c'est la tempête de sable qui va débouler sur nous. On n'a pas le choix. On va devoir s'aplatir.
0: Quoi ? Une tempête de sable ? Mais où ? Il y a juste un peu de vent.
1: Regardez à l'horizon.
0: Ah, je ne vois rien. Ah, si ! Ah bah dites donc, vous avez une excellente vue, hein.
1: Faites comme moi, Denis. Tournez le dos au vent. Baissez-vous et repliez vos jambes.
0: Ah d'accord.
1: Non mais pourquoi vous mettez votre tête dans le sable ?
0: Je sais pas. C'est ce que font les autruches, non ?
1: Mais pas du tout. Quelle idée, non mais... Posez votre tête juste au ras du sol.
0: Mais pourquoi ?
1: Pour éviter de vous prendre les bourrasques de sable en pleine tête. Enfin, collez-vous à moi, parce que sans plume, vous allez être balayé.
0: Ah, quelle chance elle a, cette autruche. Pour se faire un coupe-vent, elle a juste à replier ses pattes sous elle et positionner les plumes de sa queue en éventail. Je vais essayer de profiter de ce paravent de plumes. Ah, ça me fait penser que la réputation de l'autruche est complètement fausse. On dit qu'elle est peureuse, qu'elle évite de voir la réalité en face, parce qu'elle met la tête dans le sable. C'est pas vrai du tout. La preuve. On dirait que la tempête est passée. Mais toujours pas d'autruche femelle à l'horizon.
1: Vous devriez vous secouer, vous aussi, Denis. Vous avez du sable plein les cheveux. Bon, on va le boire ce coup.
0: Ouais, ouais, j'arrive.
1: Qu'est-ce que vous marchez lentement ? Ah, ça y est, on est arrivé.
0: C'est vraiment un tout petit point d'eau. Mais c'est mieux que rien.
1: Ah, ça y est, Denis, je les vois. Il y a toute une bande de copines qui débarquent.
0: Qui? Ah oui, mais...
2: Mais où ça?
1: Là-bas, au pied de la dune.
0: Ah, je ne vois rien. Mais si vous le dites... Vous faites quoi, là?
1: En attendant qu'elles arrivent, je commence à creuser un nid avec ma griffe.
0: Déjà?
1: Ouais, comme ça, je serai prêt.
0: Là, dans le sable?
1: Ben oui. Je vais quand même pas construire mon nid dans un arbre.
0: Ah oui, logique, hein, puisque vous ne savez pas voler.
1: Voilà. On se débrouille très bien sans voler.
0: Bien sûr, bien sûr. Et les œufs, c'est vous qui allez les couver?
1: Ben, vu qu'il faut les couver au moins 6 semaines, on fera moitié-moitié. Ma compagne la nuit et moi le jour.
0: Ah, je les vois maintenant, vos copines avec leurs plumes toutes brunes.
1: Va falloir que je crie plus fort que les autres mâles, si je veux me faire remarquer. Denis, j'ai l'impression qu'il y en a une qui s'approche de moi. Elle baisse la tête et fait vibrer ses ailes.
0: On dirait qu'elle vous a choisi.
1: Je vous laisse. Elle va se demander pourquoi je ne commence pas ma parade de séduction. Elle va croire que je m'intéresse pas à elle. Alors.
0: Oui, allez-y. Au revoir.
3: Je vais profiter du point d'eau pour remplir ma gourde. Quelle parade spectaculaire, celle de la parade amoureuse. L'autruche déploie ses ailes en écartant ses plumes et se met à danser. Puis il balance lentement ses ailes, effectue des petits mouvements de tête et du cou, et après avoir fait semblant de brouter de l'herbe ou d'avaler des cailloux, il se déplace rapidement autour de la femelle. Ce genre de parade peut durer un quart d'heure, et même parfois jusqu'à 3 heures.
1: Au revoir, Denis! Je compte sur vous pour nous laisser un peu d'eau!
3: Ah non, pas d'inquiétude! Je remplis juste ma gourde! Pendant cette aventure, nous avons entendu comment se dit « autruche » en allemand. À ton avis, Stress, Strauss, Strasse. Bravo ! C'était bien Strauss qui veut dire « autruche » en allemand. C'était bestiolement génial.
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1: Bonjour, vous êtes sur la boîte à blagues. 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
3: Bonjour, salut l'info. Je m'appelle Mia. J'ai 11 ans et j'habite à Joburg en Afrique du Sud.
2: Coucou à vous qui nous écoutez en Afrique du Sud.
3: J'ai une devinette pour vous. Qu'est-ce qui est toujours devant vous, mais que vous pouvez jamais rattraper?
2: Aucune idée.
3: Le futur. Merci, salut l'info.
4: Nom de Dieu.
1: Elle est trop bien cette blague, je vais la raconter à mes potes.
5: Coucou, salut l'info. Je m'appelle Asha, j'ai 10 ans et j'habite à New Delhi en Inde.
2: Bonjour à nos auditeurs et auditrices en Inde aussi. Allez, on écoute ta blague.
5: Où va l'homme invisible en vacances?
2: L'homme invisible? Je ne sais pas.
5: C'est transparent.
2: Ah, les transparents. Ce sont les grands-parents de l'homme invisible. Je n'avais pas vu venir cette blague.
1: Trop bien cette blague.
6: Bonjour, je m'appelle Sacha, j'ai 6 ans et j'habite à Paris. Qu'est-ce qu'on peut apprendre et qu'on écoute à la radio?
2: Je ne sais pas. Des nouvelles?
6: Salut l'info.
2: Mais oui, bien sûr.
6: Au revoir, j'étais en train d'écouter votre émission.
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1: Chers amis, bonjour.
2: Bonjour.
1: C'est le spécial jeune à Rueil-Malmaison, près de Paris, dans le département des Hauts-de-Seine, département 92. Et merci à La Salle Passy-Buzinval qui nous accueille toute cette semaine. C'est un établissement scolaire, collège et lycée privé sous contrat. C'est un très grand domaine d'ailleurs, 43 hectares. Et à propos de domaine, il faut dire que Rueil-Malmaison, qui est une ville de 79 000 habitants, est riche en espaces verts, en parcs publics ou parfois privés. Le domaine de Malmaison, qui inclut le fameux château avec le parc de Bois-Préau, et oui, qui faisait autrefois partie du domaine de Napoléon et Joséphine, le nouveau parc du Cardinal, référence à Richelieu, et puis des parcs plus petits par quartier dans la ville, jusqu'au bord de Seine. Car il faut dire que la commune s'étend des pentes du Mont Valérien jusqu'aux rives de la Seine, et elle va aussi jusqu'à la forêt de Malmaison, les Hauts de Rueil, l'un des quartiers d'ailleurs les plus populaires de la ville, en sachant que globalement, Rueil est plutôt une ville aisée, avec de nombreuses maisons, et parfois des maisons très bourgeoises, comme c'est le cas dans le parc, par exemple, près du château. Mais on trouve aussi de plus modestes pavillons de banlieue qui sont très prisés de nos jours, avec la proximité du quartier de la Défense et avec les futurs métros et tramways. Et également des habitations collectives, évidemment, avec de nouvelles constructions à Rueil. Et pour les études, il y a donc absolument tout, pour tous les âges, jusqu'au lycée, évidemment, le lycée public Richelieu, par exemple. Et ici, on est à la salle Passy-Buzinval. Des équipements pour les sports, avec toutes les disciplines, comme on peut l'imaginer dans une ville de 79 000 habitants avec beaucoup de jeunes, le Rueil Athletic Club, le RAC. Et pour la culture, le théâtre André Malraux, le TAM est réputé, des cinémas et une médiathèque en centre-ville. C'est la médiathèque Jacques Baumel, du nom de l'ancien maire de Rueil-Malmaison, compagnon de la Libération. Les jeunes qui jouent aujourd'hui avec nous sont scolarisés dans l'établissement dans lequel nous sommes, Martin Meuleman et Hippolyte Riera. Bravo déjà pour les sélections. Bonjour Martin.
3: Bonjour.
1: Tu es en troisième.
3: Oui.
1: Il y a une belle salle de cinéma dans l'établissement.
3: Oui.
1: Tu viens de temps en temps voir des films ?
3: Pas trop.
1: Pas trop, pourquoi ? Tu n'aimes pas le cinéma ?
3: Non, mais c'est surtout qu'il n'y en a pas beaucoup de diffusés, quoi.
1: Ah, petit message à la direction. Et tu n'habites pas Rueil, tu habites Nanterre. Alors, quelques mots de ta vie, Martin. Qui es-tu, au fond ? Je pose les choses à la façon de Jacques Chancel, un peu.
3: Alors, j'ai 14 ans, j'habite à Nanterre. J'aime bien le foot, même si j'ai arrêté d'en pratiquer. En dehors de l'école, je fais du tennis de table et du badminton.
1: Bien.
3: Et j'aime bien aussi lire des mangas.
1: Tu es sélectionné avec Hippolyte Riera. Est-ce que vous vous connaissez tous les deux, Martin et Hippolyte ?
3: Non.
1: Non, d'accord. Et vous avez envie de faire connaissance ?
3: Bah oui.
4: Pourquoi pas, hein.
1: Pourquoi pas ? Ça dépendra du jeu, hein. Ça dépend comment ça se passe.
4: L'argent.
1: Ouais. Ça dépend de l'argent ?
4: Ouais. Ah,
1: d'accord. Si vous avez gagné beaucoup d'argent... Si vous avez gagné les 1000 euros, vous garderez un contact, sinon ce sera la brouille à vie. Très bien, Hippolyte. Toi, qu'est-ce que tu aimes bien, Hippolyte ? Dis-moi quelques mots.
4: La vie.
1: Ça, c'est bien. Parfait. Bon, on en reste là. Voilà. Si on cherche un peu, tu aimes la vie parce que tu aimes particulièrement...
4: Passer du temps avec mes copains, les choses simples. J'aime bien manger.
1: Tu aimes bien manger, ouais.
4: La bonne nourriture.
1: C'est toi qui cuisines.
4: C'est ma maman, mon papa.
1: Donc c'est toi qui goûtes.
4: Ouais, c'est ça.
1: Qu'est-ce qu'ils font ? Ils ont des spécialités, les parents, au fait, non ?
4: La quiche lorraine.
1: Ah, la quiche lorraine. Il y a des origines lorraines dans la famille ?
4: Pas du tout.
1: Pas du tout, c'est pratique.
4: C'est parce que c'est simple.
1: C'est simple à faire, d'accord. C'est simple pour les parents. Ils font des choses simples, comme ça, vite faites et bien faites. Martin Meuleman, Hippolyte Riera, deux gourmets, deux amoureux de la vie et amoureux de la culture générale. Première question bleue, d'Alain Martin à Saint-Élix-le-Château, département de Haute-Garonne. On classe en général l'histoire en 6 périodes. Oui. Quelle est la première ?
4: La préhistoire.
1: Oui, la première, c'est la préhistoire. Préhistoire, antiquité, Moyen-Âge, temps moderne, époque contemporaine. Deuxième question bleue, de Jocelyne Leveau à Marcillac-Vallon, commune de l'Aveyron. Quel est le plus grand animal terrestre vivant ? Le plus grand, donc en hauteur.
4: La baleine.
3: Ah. La girafe.
1: Alors, en animal terrestre, donc, c'est bien la girafe qui est le plus grand. 5 mètres 80, paraît-il même, pour vraiment les plus grands spécimens. Autre question bleue, rédigée par Stéphanie Blanchard, qui habite Chatou. Alors Chatou, c'est juste à côté de Roeil, mais de l'autre côté de la Seine, c'est dans le département voisin des Yvelines. Quel pays a offert la Statue de la Liberté à l'Amérique ?
5: La France.
1: Sans hésiter, hein, dévoilé en 1886, cadeau de la France aux États-Unis d'Amérique. Martin et Hippolyte, question blanche. D'Evelyne Navarre, qui habite Éouard, dans le département du Nord. Elle vous demande de citer au moins deux expressions courantes, deux, contenant le nom d'un insecte.
3: Bavard comme... Ah non.
1: Bavard comme une pie, ce n'est pas dans le domaine des insectes. Donc, des insectes. Ah oui, ce genre de choses. Hein. Ah. Vous avez le moral en ce moment, ça va ?
3: Oui.
1: Bon, d'accord.
6: Avoir le cafard ?
1: Ah d'accord, avoir le cafard, ça fait une réponse. Une autre ? Il y a un silence ici.
3: On peut entendre une mouche voler ?
1: On entend une mouche voler. Ne dites pas que je les ai aidés. C'est pas vrai. On peut avoir des fourmis dans les jambes aussi. Bonne réponse. Deuxième question blanche de Jean-Louis Lambert à Crangevrier, en Haute-Savoie, question postée sur franceinter.fr. De quel état, je dis bien les choses de cette façon, et c'est ainsi que Jean-Louis l'a rédigé, cette question, de quel état Baton Rouge est-elle la capitale ? Baton Rouge. Un état.
6: Pas trop d'inspiration.
1: Pas trop d'inspiration, mais si, ça va venir. Un état. Alors, ce n'est pas en Europe. C'est un...
6: Texas ?
1: Le pays, disons, c'est le bon. Ouais. Mais vous savez que c'est un pays qui est divisé en états.
3: Minnesota ?
1: Le Minnesota, non. Alors, pensez bien au nom de la ville. Baton Rouge. Baton Rouge. On le dit comme ça, Baton Rouge. Mais c'est bien un mot français. Question rouge, justement, de Franck Sarro à Forcelles-Saint-Gorgon, en Meurthe-et-Moselle. Quel nom donne-t-on au trou par lequel on passe le fil dans une aiguille ? Hein, on a eu une question avant les vacances à ce sujet, certains s'en souviennent, mais elle n'était pas tournée de cette façon, la question. Donc, quel est le nom donné au trou par lequel on passe un fil dans une aiguille ?
6: Le trou ?
1: Ah, le trou, oui, c'est ça. C'est le trou, mais ce trou de l'aiguille porte un nom précis. Vous ne faites pas de couture, Martin et Hippolyte, non ?
3: Non,
6: malheureusement.
1: Malheureusement, hein, oui, ça peut être utile de faire de la couture, notamment pour ça, pour répondre aux questions du jeu des 1000 euros, du spécial jeune, des questions qui sont reposées d'ailleurs. Jean-Louis Lambert à Crangevrier, en Haute-Savoie, vous demande de quel état... Alors, vous avez bien compris qu'il s'agissait, en matière de pays, c'était donc...
3: États-Unis.
1: Les États-Unis, divisés en 50 états. Mais de quel état Baton Rouge est-elle la capitale ? Ou la ville de Baton Rouge est-elle la capitale ?
3: La Louisiane.
1: Ah oui, c'est la capitale de la Louisiane. Baton Rouge et la Nouvelle-Orléans est la ville la plus peuplée de cet état américain. La question rouge de Franck Sarro à Forcelles-Saint-Gorgon, en Lorraine, Meurthe-et-Moselle. Quel est le nom donné au trou de l'aiguille ? Pas d'indice sonore, s'il vous plaît.
6: La chatte ?
1: Là, j'adore. Alors, il y a eu quand même quelques personnes qui ont tenté de donner un indice, ce qui est formellement interdit par le règlement du jeu, mais qui plus est, cet indice n'a malheureusement pas été très bien interprété, et vous avez donc dit la chatte. C'est une autre histoire, mais là nous sommes à propos de l'aiguille, avec un mot qui est celui que mademoiselle va peut-être nous dire. Bonjour, quel est ton prénom ?
7: Héloïse.
1: Héloïse, quelle est ta réponse ?
7: L'œil de chat.
1: L'œil, pourquoi l'œil ? C'est le... Non ? Alors quelqu'un d'autre va donc gagner un t-shirt, France Inter. Ah, c'est ce jeune homme, d'accord, très bien, désigné par ses voisins. Bonjour, quel est ton prénom ?
8: Adrien.
1: Quelle est ta réponse ?
5: Le trou de Bizneuil.
1: Le trou de Bizneuil, c'est peut-être une appellation, hein, ça doit exister, je ne peux pas vérifier tout de suite. Bonjour, alors je vais aller vers cette dame qui peut-être connaît la couture, mais il y a des messieurs aussi qui vendent la couture. Bonjour madame, quel est votre prénom ?
7: Isabelle.
1: Et votre réponse ?
7: Le chat.
1: C'est le chat, tout simplement, hein, oui, oui. C-H-A-S, je précise, pour le trou de l'aiguille. Les indices prêtaient à confusion. Franck Sarraud à Forcelles-Saint-Gorgon en Meurthe-et-Moselle gagne pour cette question 45 euros. Martin Meulemann et Hippolyte Riera, vous avez répondu à 5 questions sur 6, ce qui signifie que directement, non pas directement d'ailleurs justement, qu'en passant par le repêchage, vous pourrez peut-être tenter le...
8: Banco, allez.
1: Allez, Banco. Question repêchage. À cause du chat, CHAS, de l'aiguille. Écoutez bien un extrait d'une série télé. C'est une américaine, l'histoire d'une américaine qui s'installe en France pour travailler dans le domaine du marketing. Extrait.
9: Anyway, c'est pas juste pour le nombre de followers, c'est aussi beaucoup le contenu, la confiance, l'intérêt et l'engagement.
10: Excusez-moi, mais les Français sont les maîtres des réseaux sociaux.
9: C'est juste. Mais les Américains l'ont inventé. Et c'est pourquoi j'espère devenir un vrai membre de votre équipe en ajoutant le point de vue américain à vos fabuleux clients français.
8: C'est une cata.
1: Avec Lily Collins. Est-ce un extrait de New York PD Blue, Cold Case ou Emily in Paris ? Une Américaine qui s'installe en France pour travailler dans le marketing.
4: Emily in Paris.
1: Emily in Paris. Et donc, maintenant, la question banco pour vous.
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1: Martin et Hippolyte, là vous avez une minute, mais vous ne pouvez nous donner qu'une réponse. Une question de Mathieu Issemble, Pomerol, qui habite Fougères en Ille-et-Vilaine. Dans quelle ville vont se dérouler les JO d'été de 2028 ? Dans quelle ville vont se dérouler les Jeux Olympiques d'été de 2028 ? Ah, je vois des mains qui se lèvent dans la salle. Attendez quand même que nos candidates proposent une réponse.
3: Alors, on s'est mis d'accord et c'est Los Angeles.
1: Los Angeles, 2028 pour les JO d'été en Californie aux États-Unis. Vous avez gagné le banco, Martin Meulemann et Hippolyte Riera. Voulez-vous tenter le ? Voilà. Et alors, donc Hippolyte et Martin peuvent tenter le ?
6: C'est mort,
1: on arrête ?
4: Ouais.
3: Oui.
1: On vous applaudit, 500 euros, c'est bien pour les jeunes. Nos deux candidats sur France Inter ont gagné le banco. Et le petit Larousse illustré 2023 avec attention. Des mots nouveaux comme sérifile, justement, comme cinéphile. Maintenant, il y a sérifile. Un exemple des mots nouveaux. Et un escape game, ça tombe très bien à Rueil puisque c'est l'évasion de Napoléon. Alors là, c'était sur l'île d'Elbe. Hein. Un escape game spécial famille, également publié chez Larousse. Merci beaucoup d'avoir joué. Bonne journée et à demain, si vous le voulez bien.

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3: Et coucou les petites curieuses et les petits curieux, ouvrez le dictionnaire.
4: Bonjour, je m'appelle Lucas, j'ai 7 ans, je voudrais savoir comment les mots sont inventés. Au revoir.
3: Et merci pour cette question très intéressante, Lucas. Comment les mots sont-ils inventés? C'est le linguiste Mathieu Avanzi qui est venu pour te répondre.
5: Si on regarde un peu d'un point de vue linguistique comment ça fonctionne, ben on va voir qu'il y a plusieurs solutions, plusieurs stratégies pour créer des nouveaux mots. Alors il y a une première stratégie qui s'appelle la dérivation. La dérivation, c'est un processus. Donc on va prendre un mot qui existe dans la langue et puis on va le rajouter ce qu'on appelle des affixes.
3: Oula, c'est compliqué, des affixes.
5: C'est-à-dire des morceaux de mots ou des mots qu'on va coller au début d'un mot ou à la fin d'un mot. Alors je vais prendre tout de suite
3: un
5: exemple.
3: Ah ouais, donnez-nous un exemple parce que là.
5: Si par exemple on a l'adjectif malaisant, on connaît tous l'adjectif malaisant, bah il a été créé récemment sur le mot malaise, donc qui veut dire un moment un peu désagréable, et puis bah, on a créé un adjectif malaisant en rajoutant un bout de mot, donc un suffixe qui est le suffixe « en ». On a aussi un mot très connu ou très en vogue aujourd'hui, par exemple la grossophobie qui est formée sur le mot « grosse », et puis on a rajouté le mot « phobie » à la fin qui désigne la peur ou la discrimination. Donc c'est comme ça qu'on crée des nouveaux mots, en en prenant un qui existe, et puis en rajoutant des éléments, si on veut, autour, avant ou après le mot. Alors, il y a une seconde solution qui consiste à l'inverse à modifier un mot qui existe en lui retirant des éléments ou alors en changeant l'ordre des éléments. C'est comme ça, par exemple, que bus vient de autobus ou que ciné est créé sur cinéma. Et puis, bah, y en a d'autres qu'on utilise où on ne sait pas toujours que finalement, ils viennent de mots inversés raccourcis comme ref, qui vient de frère, keuf, le flic, etc.
3: Mais donc, ce que vous dites, Mathieu Avanzi, finalement, c'est que chaque mot vient toujours d'un mot existant, quoi.
5: Alors, vous avez raison, il y a une troisième stratégie où c'est des mots qui n'existaient pas et qui vont être inventés pour les besoins de la communication. Souvent, c'est des noms de marque. Alors, par exemple, vous connaissez le mot sopalin, qui est la contraction des mots société du papier linge. Bon, on a le mot post-it, on a le mot frigidaire, qu'on a abrégé en frigo. On a aussi des mots comme Uber, qui désigne une chaîne...
3: Oui, l'ubérisation, c'est devenu un vrai mot.
5: Exactement, donc ubérisation, qui est le même processus qu'on a vu au début, hein. Donc, un mot auquel on va rajouter des éléments, ubérisation, désubérisation de la société. Donc, troisième stratégie. Puis alors, il y en a encore une quatrième qui est très utilisée, celle où on fait le moins d'efforts, c'est de prendre à d'autres systèmes linguistiques autour. Alors, c'est-à-dire qu'on va prendre à une langue qu'on entend parler à côté. Alors, on a pas mal d'emprunts qui ont été faits dans l'Antiquité ou plutôt au Moyen-Âge au grec. Hein. Par exemple, les mots théâtre et larynx viennent du grec à l'arabe pour le mot chiffre ou pour le mot zéro, mais aussi pour l'italien. Hein. Pantalon, spaghetti, c'est des mots qui viennent de l'italien. Espresso, c'est un mot qui vient de l'italien. On empruntait également à l'allemand, hein, la benzine, l'ersatz. Et depuis quelques années, en raison de l'importance de la culture asiatique dans nos assiettes, il y a pas mal de mots qui viennent du japonais, comme le wasabi, le bœuf Kobe, ou le tofu, le sashimi, etc. Évidemment, une des langues qui fournit le plus de nouveaux mots au français, c'est l'anglais. Alors vous pouvez, comme on l'a dit tout à l'heure, hein, rajouter des bouts de mots aux mots anglais pour les faire sonner encore plus français, comme spoiler, qui est formé sur l'anglais spoil, ou alors fake.
3: Spoiler, je vais quand même dire, qui veut dire révéler la fin de quelque chose ou la suite de ce qui va se passer dans un film, par exemple.
5: Exactement, ou alors crusher, donc par exemple avoir un crush, crusher sur quelqu'un. Donc on donne une forme française. Alors il faut se souvenir, hein, quand on s'inquiète un tout petit peu de ces mots anglais, que souvent ils viennent de l'ancien français. Par exemple, fake, c'est un mot qu'on avait en ancien français qui veut dire faux. Upgrader, qui est fait sur grade en français, ou alors spoiler, justement, qui vient de espolier, un mot en ancien français.
3: De quoi peut-être rassurer certaines auditrices et auditeurs de France Inter. 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
1: Au nord de l'Italie, délicatement chatouillé par la scintillante mer Méditerranée, il y a un port qui s'appelle Gênes. Et dans ce port, il y a une place. Et sur cette place, autrefois, s'élevait une prison. Dans cette prison, au troisième étage, vivait un homme étrange et surprenant qui s'appelait Marco Polo. Du matin au soir, il n'arrêtait pas de parler. Bla bla bla bla. Oh ça, on peut dire qu'il agaçait sérieusement Rusticello de Pise, son voisin de cellule. Le pauvre homme, c'est vrai quoi, il aurait bien aimé, oh, pas grand-chose, pouvoir piquer un petit roupillon de temps en temps. Mais non. Impossible. Marco Polo ne pouvait s'en empêcher. Sans cesse, des mots glissaient hors de sa bouche. Des mots magiques et merveilleux. Alors un jour, Rusticello s'est mis à les écrire. Il a rempli des pages et des pages qui ont fini par faire un livre précieux et très ancien que tu connais peut-être. Il s'appelle

Même si tu y es déjà allé, même si tu y vas un jour, crois-moi, ce ne sera jamais, au grand jamais, comme dans cette odyssée. D'ici quelques minutes, tu vas partir loin, tout là-bas, en direction de l'est, où le soleil se lève, et tu vas traverser des régions terrestres aux noms exotiques et inconnus. Sans doute seras-tu un peu désorienté. Mon conseil, laisse-moi te guider et accepte de te perdre dans cet étonnant voyage.

0: Au tout début de l'aventure, avant son grand départ, Marco Polo a 17 ans. Il vit à Venise, une autre fabuleuse ville du nord de l'Italie. En son temps, les hommes sont fascinés par l'Asie, et plus particulièrement par un grand empire qui est presque en train de conquérir le monde, l'Empire mongol. À sa tête, il y a un homme qu'on appelle le Grand Khan. C'est le petit-fils de Gengis Khan, le plus grand conquérant de tous les temps. Grâce à lui, le territoire mongol n'a presque plus de limites. Il s'étend de la Chine aux portes de l'Europe, en passant par la Russie, l'Irak, l'Afghanistan et, bien sûr, la Mongolie. Niccolo, le père de Marco Polo, et Maffeo, son oncle, connaissent ce grand Khan. Ils l'ont rencontré lors d'un grand voyage dont ils viennent tout juste de rentrer. Ce sont de riches marchands. Pendant des mois, voire des années, ils parcourent les routes de l'Orient et lorsqu'ils rentrent, les cales de leurs bateaux sont chargées d'épices, de soie brillante et, bien sûr, de pierres précieuses. À peine de retour, ils n'ont qu'une idée, qu'une obsession, repartir. Pourquoi ? Oh, c'est très simple, et ma foi, je les comprends. Ils veulent avoir des étoiles plein les yeux. Ils veulent revoir le grand Khan. Il habite à Xiandu, tout au nord de la Chine. C'est un sacré voyage, c'est vrai, mais cela ne leur fait pas peur. Ils vogueront sur la mer, ils marcheront sur la terre, ils voyageront à dos de chameau s'il le faut, mais ils y arriveront. Cette fois, Marco décide de partir avec eux. Lui aussi veut voir le monde, et surtout le grand Khan. Il est excité comme une puce. Nous sommes en 1271, dans le port de Venise. C'est un petit matin, tout enveloppé de brume. Un bateau sans faire de bruit vient de quitter le quai. Il emporte avec lui trois Italiens dont le prénom, étrangement, se termine par un O. Niccolo, Maffeo et Marco. Ils ne le savent pas, mais leur grand voyage va durer 24 ans.
1: Mamma mia! J'espère qu'ils ont pris assez de slips et des paires de chaussettes.
0: D'abord, ils longent la côte italienne en direction du sud. La Méditerranée est calme, elle les transporte sans chahuter. Debout sur le pont, Marco a la chair de poule, son corps tout entier parcouru de frissons.
2: Waouh ! Alors ça ressemble à ça, le début d'une grande aventure !
0: Dit-il, les sourcils pleins du sel de la mer. Au loin, il aperçoit la Grèce et, quelques jours plus tard, la Turquie. Il sent le soleil lui réchauffer le dos.
1: Assolutamente delicioso.

0: Enfin, nos trois Italiens intrépides accostent dans le port de Saint-Jean-d'Acre, au nord de la baie d'Haïfa. Ils font quelques provisions, ils achètent des dattes et des pois chiches, puis ils se remettent en route, fissa fissa, car le chemin est long. À cheval et à pied, ils traversent la petite, puis la grande Arménie, en passant, bien sûr, par la Turcomanie. Les paysages sont magnifiques. C'est un véritable amusement pour l'œil qui passe sans cesse du plein au vide, des hautes montagnes enneigées aux verts pâturages aussi plats que des feuilles de papier. Sur la route, Marco entend s'élever très haut dans le ciel la voix du muezzin qui fait l'appel à la prière pour les musulmans. C'est très beau et archi-impressionnant. Tous les 30 kilomètres, il s'arrête pour dormir. Et ainsi passent plusieurs semaines. Un vendredi, je ne me souviens plus exactement lequel, mais au fond, peu importe. Ils arrivent aux portes de la ville de Tabriz, pas très loin de la frontière avec la Perse. Tabriz, Marco en avait entendu parler et il avait hâte de la voir. Laisse-moi te dire qu'il n'est pas déçu. Dans cette immense ville se croisent des visiteurs du monde entier. À chaque coin de rue, ou presque, on trouve de magnifiques jardins où des poètes viennent composer leurs vers. L'après-midi, Marco adore se perdre dans les ruelles du Grand Bazar. C'est incroyable, on y trouve de tout. Des tapis, des objets étranges, des poulets, des perdrix, des roses dont le parfum éclate à l'intérieur de la narine, et des diamants, des rubis, des émeraudes aussi grosses que ton poing. Maffeo et Niccolo en profitent pour faire quelques emplettes. Puis ils se reposent, car une sacrée épreuve les attend. Traverser le grand, l'immense désert au centre de la Perse. Ils partent au petit matin. Déjà, la chaleur est suffocante. Ici, il n'y a pas d'eau, nulle part. Enfin si, dans des petits puits, mais elle est toute verte, amère et salée. Il faudrait être vraiment fou pour y tremper les lèvres. Devant eux, derrière eux, partout, à perte de vue, sur des kilomètres, s'étendent du sable et de gros rochers jaunes et blancs. L'air, comme le sol, sont brûlants.
1: Tiens,
0: remarque Marco.
1: On pourrait faire cuire un œuf.
0: Tu sais, c'est une drôle d'expérience que de traverser le désert. La nuit, lorsque la lune éclaire à l'infini, les hommes ont besoin de délier leur langue et de se raconter d'étranges histoires. Marco entend parler d'une légende à faire froid dans le dos. Je te préviens, ça va faire un petit peu peur. À des kilomètres, plus au nord, vivait un homme méchant et extrêmement cruel, qui s'appelait le vieux de la montagne. À l'intérieur de son château, il y avait un magnifique jardin où coulaient des fontaines de lait et de miel. Ce petit paradis était en fait une prison maléfique dans laquelle il retenait de jeunes gens qui l'obligeaient à commettre d'horribles crimes en les droguant. Après avoir entendu cette histoire, Marco ne ferme pas l'œil de la nuit. Heureusement, le lendemain, ils sortent du désert. Les trois voyageurs sont arrivés au centre de l'Asie. Fatigués, mais déterminés, ils poursuivent leur chemin. Ils croisent des montagnes de sel, de magnifiques rubis, des arbres aux branches chargées de pêche et aussi quelques porcs épics. Cela fait quelques années que les polos ont quitté Venise. Ils ont déjà fait preuve de courage. Ils vont devoir en redoubler. Bienvenue dans la région du Pamir, l'une des plus hautes montagnes du monde. En haut de ces sommets enneigés, il n'y a pas âme qui vive. Ni brindille, ni animal, rien. Seulement le froid, des cailloux atrocement pointus et la glace. L'ascension et la redescente durent plus de 50 jours. C'est long. À la fin, Marco a les mollets bien musclés. Tant mieux, car les pauvres ne sont pas arrivés au bout de leur peine. Après la montagne, ils retrouvent le désert. Un autre désert encore plus grand et surtout plus dangereux. Le fascinant désert de Gobi. Il est si vaste qu'il faut au moins une année pour le traverser d'est en ouest. Entre les tempêtes de sable qui sont fréquentes, parfois le brouillard se met à tomber au beau milieu du jour et alors on croirait que la nuit est arrivée. Mais il y a plus effrayant. Il y a les esprits. Plus léger que l'air, ils murmurent à l'oreille des voyageurs pour leur faire perdre leur chemin. Marco croit les entendre plusieurs fois, mais il tient bon. Avec ses doigts, il se bouche les tympans. Enfin, épuisés et sans doute au bout du rouleau, 4 ans après leur départ de Venise, les polos arrivent à Xiandu, la magnifique cité du Grand Khan. Marco regarde autour de lui, il cligne des yeux, il n'arrive pas à y croire. Ils l'ont vraiment fait! Ils sont arrivés jusqu'en Chine! Discrètement, il renifle son aisselle droite. Oh, c'est atroce! Ça fouette comme un vieux camembert! Tant pis, pas le temps de prendre une douche. Il est trop impatient, il veut tout de suite aller voir l'empereur. Très gentiment, il accepte de les recevoir dans son palais. Au bout d'un long couloir entièrement recouvert d'or, 2 portes s'ouvrent. Sous un ray de lumière, entouré de tous ses barons, apparaît le Grand Khan. Très impressionnés, les 3 voyageurs s'agenouillent devant lui. Marco Polo reste 17 ans en Chine. Avec le temps, il apprend à connaître l'empereur. Celui-ci lui fait confiance et lui demande d'exécuter des missions de la plus haute importance. Certains racontent qu'il serait même devenu son espion. Et puis un jour, les polos décident de rentrer en Italie. Cette fois, ils font le voyage en bateau. C'est un peu moins long qu'à pied, mais ça prend tout de même un peu de temps. En 1295, ils sont de retour à Venise. Assis devant la mer, Marco boit un café serré. Il regarde l'horizon. Il pense à la Chine, à sa grande aventure lorsque... Oh, mamma mia! Tout d'un coup, il se rend compte qu'il a oublié ses slips et ses paires de chaussettes. Le livre des merveilles, dans lequel Marco Polo raconte sa grande aventure, porte également un autre nom, le devisement du monde. Devisement, c'est un mot ancien qui veut dire description. Les Italiens donnent encore un autre nom à cet ouvrage renversant. Ils l'appellent Il Milione. Lorsque notre aventurier termine de l'écrire avec son camarade de cellule, Rusticello de Pise, nous sommes en 1298. L'imprimerie n'existe pas encore, alors les Italiens font des copies à la main et le livre, petit à petit, se met à circuler dans toute l'Europe. C'est l'un des premiers best-sellers de l'histoire. Faute de temps, je n'ai pu te raconter en une seule fois tout ce qu'il contient. Ce que Marco Polo a fait à la cour du Grand Khan, ce qu'il s'est passé lors de son trajet retour, et puis comment il s'est retrouvé en prison à la fin de sa vie, tout cela, je te le révélerai dans une autre odyssée.
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3: Bonjour, mon nom c'est Léo, j'ai 9 ans et j'habite à côté de San Francisco. Et ça c'est ma meilleure blague. C'est quoi les deux plus dangereux animaux du monde? Ben, un serpent et un tortue. Un serpent, que ça va te serrer et après ça va te pendre. Un tortue, parce que premier ça va te tordre et après ça va te tuer.
4: Ah mais oui, le serpent, il serre et il pend. Et la tortue, elle tord et elle tue. Oh là là,
1: je connaissais pas cette blague.
5: Bonjour, salut l'info. Je m'appelle Arthur, j'ai 9 ans et j'habite à Annie. Voici ma blague. Pourquoi Harry Potter chuchote-t-il? C'est parce que Dumbledore. Bisous tout le monde et surtout à Sacha.
1: Elle est super cette blague.
6: Bonjour, je m'appelle Louise, j'ai 8 ans et j'habite à Pau. Voici ma blague. Aujourd'hui à l'école, j'ai appris à compter jusqu'à l'infini. Ça va être un peu long, mais je vous montre. Un, fini, au revoir.
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0: On n'a pas oublié l'étrange aventure survenue aux membres de l'expédition Sanders-Hartmut. Ils venaient à peine de rentrer d'un voyage d'exploration en Amérique du Sud, d'où ils avaient rapporté la momie du roi Inca Razgar Capac, quand ils ont été retrouvés, l'un après l'autre, plongés dans un sommeil léthargique. Chaque fois, auprès de leur corps, les débris d'une petite ampoule de cristal avaient été découverts. Malgré toutes les précautions prises par la police, le professeur Bergamotte, l'américaniste bien connu et dernier membre de l'expédition encore conscient, s'est vu à son tour frappé par ce mal mystérieux lors d'une nuit d'orage où la momie de Razgar Capac a inexplicablement disparu. Or, le lendemain matin, son vieil ami Trifon Tournesol, qui était venu lui rendre visite en compagnie de Tintin et du capitaine Haddock, a été enlevé dans le jardin de sa propriété. Parti à sa recherche, Tintin et le capitaine ont fini par comprendre que le professeur Tournesol avait été transporté à bord du Pachacamac, un cargo à destination du Pérou. Ils ont aussitôt pris l'avion pour tenter de le retrouver là-bas.
1: Messieurs, si j'ai bien compris, votre ami Tournesol a été enlevé et vous avez de sérieuses raisons de croire qu'il se trouve à bord du Pachacamac, qui doit arriver d'un jour à l'autre à Cariao. C'est bien ça?
2: Parfaitement.
1: Eh bien, messieurs, dès que le Pachacamac sera en rade, nous ferons fouiller le navire. Et si réellement votre ami est à bord, il vous sera immédiatement rendu. Il ne nous reste donc...
3: Hé, vous là!
4: Tintin, qu'est-ce qui vous prend?
3: Là-bas, un Indien qui s'enfuit. On nous épie.
1: Vous aurez mal.
3: Non, j'ai nettement vu un Indien qui regardait à travers les barreaux du balcon. Il a disparu derrière ces buissons.
1: Ah, aucune importance. Ce que nous disions pouvait être entendu de tout le monde. Pensons donc plus à cet incident et permettez-moi plutôt de vous offrir un verre de cet excellent pisco, la liqueur du pays que nous boirons à la santé de votre ami Tournesol.
4: Bien volontiers.
0: Et quelques minutes plus tard...
5: Quel bonheur. Nous allons revoir ce bon vieux Tournesol. Ah, ce pisco, c'est le plus beau jour de ma vie. Et puis, tout va très bien.
6: Mm-hmm. Ah non, ne faites pas cette tête-là, mon ami. Vous avez entendu le chef de la police. Nous allons bientôt revoir Tournesol. Tout va donc très bien.
3: Oui, tout va très bien. N'empêche que, vous l'avez vu, nous sommes surveillés.
6: Oh là là, aucune importance. Regardez plutôt autour de vous. Voyez ce pittoresque. Ces Indiens, ces couleurs, ces costumes. C'est le lama. Oh, kili, kili, kili. Oh, le beau petit lama. Oh, il est gentil, le petit lama. Kili, kili, kili, kili.
7: Faut faire attention, seigneur.
6: Eh bien quoi, je vais tout de même pas te le manger, ton lama. Eh, dis, mon brave petit lama, tu n'as pas peur du vieux capitaine Haddock?
7: Quand la main fâchée, seigneur, il est toujours faire ainsi. Ah,
6: sale qu'il a une bête de tonnerre de grâce. Est-ce que je crache, moi? Non, mais qui est-ce qui m'a fabriqué des animaux pareils?
3: Allons, capitaine, ne faites pas cette tête-là. Vous le disiez vous-même tout à l'heure, tout va très bien. Puisque nous allons bientôt retrouver Monsieur Tournesol. En attendant, rentrons à notre hôtel, vous pourrez ainsi vous débarbouiller.
6: Là. Hôtel Cristobal Colón. Bueno.
0: Le lendemain matin...
3: Allô? Oui, c'est moi. Ah, bonjour, seigneur inspecteur supérieur. Comment, le Pachacamac est en vue?
5: Formidable.
3: Très bien. Oui, au bassin numéro 24. Nous arrivons, à tout à l'heure.
0: Et quelques minutes plus tard...
3: Voilà le seigneur inspecteur supérieur et ses hommes, là, au bout du quai. Mais je n'ai pas la berlue. Vous avez vu?
5: Dupont et Dupont. Que vient-il faire ici, ces olibrius?
1: Messieurs, voilà les amis dont vous me parliez tout à l'heure.
3: Bonjour. par quel hasard extraordinaire...
2: Cher Tintin, ce n'est pas le hasard qui nous a envoyés.
1: C'est la police de Saint-Nazaire qui les a délégués ici pour nous aider à retrouver votre ami.
5: Et alors, ce Pachacamac, où est-il?
1: Là-bas, à gauche de ces petits remorqueurs à cheminée rouge. Tenez, prenez mes jumelles.
5: Ah oui, je le vois. Et c'est ça, c'est bien ça. Pachacamac. Dire que ce bon tournesol est à bord. Tonnerre de Brest!
3: Qu'y a-t-il, capitaine?
5: Mille sabords, le Pachacamac arbore le pavillon jaune et le triangle jaune et bleu.
3: Ce qui veut dire?
5: Ce qui veut dire qu'il y a une maladie contagieuse à bord.
8: Sapristi! Et nous qui devons aller à bord pour fouiller le navire.
5: Pas question avant que le service sanitaire n'ait accordé l'autorisation.
1: Voilà d'ailleurs justement la vedette du service de santé qui se dirige vers le Pachacamac.
3: Eh bien, il n'y a plus qu'à attendre le résultat de la visite.

0: Au fait, capitaine, qu'est-ce que c'est au juste que le guano ?
1: Le guano ?
0: Oui, regardez. Il y a plein de sacs entreposés ici avec le mot guano écrit dessus. Alors, je me demandais...
1: Le guano ? Eh bien... Comment dirais-je ?
0: Mon chapeau !
1: Eh bien, voilà, le guano, c'est cela.
2: Ah, mais tu trouves ça drôle, toi, hein ? Un chapeau de presque neuf, et toi, voilà, ça te fait rire.
3: Capitaine, le Pachacamac hisse d'autres pavillons. Il y en a un jaune et un autre à carreaux jaunes et noirs.
1: Donnez-moi ces jumelles. 1 000 millions de 1 000 milliards de 1 000 sabords, le signal de la quarantaine.
3: C'est pour fêter l'anniversaire du commandant ?
1: Mettre un navire en quarantaine, marin d'eau douce, signifie le tenir à l'écart pendant un certain temps afin d'éviter la contagion.
4: Voilà la vedette qui est bien. Eh bien, docteur ! Vous avez entendu ? Je suis désolé pour vous. Il va falloir vous armer de patience.
3: Oui, évidemment. Dites-moi, ce docteur, ce ne serait pas un Indien ?
4: Un Quechua, en effet. Pourquoi ?
3: Oh, pour rien. Une simple question.
5: Quelques instants plus tard...
1: 3 semaines, mille sabords. 3 semaines avant même de savoir si oui ou non Tournesol est à bord de ce cargo de tonnerre de Brest.
3: Pas question d'attendre 3 semaines. Cette nuit même, nous serons fixés.
1: Comment cette nuit même ?
3: Parce que cette nuit, j'irai à bord du Pachacamac.
1: Cette nuit ? Vous ? Et la peste, malheureux ! La peste, hein ? Vous l'oubliez ?
3: Capitaine, je parie ce que vous voulez que tout le monde à bord du Pachacamac se porte comme vous et moi.
1: Mais ça perd l'hypopète, le docteur a pourtant dit que...
3: Le docteur est un Indien, capitaine. Un Indien Quechua. Ça ne vous dit rien, ça ?
5: Et la nuit venue...
3: N'allons pas plus loin. Vous pourrez nous voir.
1: Non, vous êtes toujours décidé. Je vous ai dit qu'il y avait des requins par ici.
3: Bah, des requins. À cette heure-ci, ils doivent dormir tranquillement, comme tout le monde.
1: Comme vous voudrez.
3: Alors, c'est entendu. Si dans 2 heures, je ne suis pas revenu, vous avertissez la police. Au revoir, capitaine. Toi, Milou, sois bien sage.
1: Bonne chance, fiston. Tonnerre de Brest. Quel gaillard, tout de même.
3: Voilà la chaîne de l'ancre. Je n'ai plus qu'à la remonter. On est ici. Sur le bateau. Me voici sur ce fameux Pachacamac.

0: Zut, encore quelqu'un. Pas à hésiter, vite, rentrons dans cette cabine.
1: Tout va bien. Il ne m'a pas vu. Chic, il croit que c'est un chat. Il est rentré dans sa cabine. Ouf, sauvé. Sapristi, il y a quelqu'un dans cette couchette. Vite, filons.
2: Un peu plus à l'ouest.
1: Mais il n'y a qu'un homme au monde pour parler de la sorte. Et cet homme, c'est Monsieur Tournesol. Monsieur Tournesol. Monsieur Tournesol. Réveillez-vous. C'est moi, Tintin. De grâce, réveillez-vous. Rien à faire. Il a certainement été drogué. Tiens, mais qu'est-ce que c'est que ça? Que porte-t-il au poignet? Le bracelet de la momie.
3: Eh oui, le bracelet de la Scalcapinque.
1: Mais c'est Chiquito, l'assistant du général Alcazar.
3: Eh oui, Chiquito.
1: Que voulez-vous faire de ce malheureux?
3: Cet homme a commis un sacrilège. Il s'est paré du bracelet sacré de l'Inca. Cet homme doit mourir. Quant à vous, il n'est pas encore décidé de votre sort. En attendant, vous êtes mon prisonnier.
4: Alonso! Hé! Alonso!
1: Zut, encore. Vite, par-dessus bord.
3: Petite canaille. Vous n'avez plus de chair.
5: Tonnerre de Brest, les bandits, ils massacrent Tintin. Il faut que j'aille l'aider.
6: Iconoclaste, pirate. Encore quelques coups d'âme et vous apprendrez à me connaître. Bougre de marchand de guano. Tu gagnes terre, espèce de cornichon.
7: Capitaine.
5: Oh, voilà Tintin. Vite, embarquez. Pas blessé au moins, fiston.
1: Viens, la zone est gratinure. Oh. Mais filons vite. Tournesol est à bord, capitaine. Je l'ai vu. Ils ont décidé de le mettre à mort parce que, disent-ils, il a commis un sacrilège en passant à son poignet le bracelet de l'Inca.
5: Un sacrilège? Tournesol?
1: À terre, maintenant. Nous cherchons du renfort, vite. Vous irez en ville alerter la police. Moi, je resterai sur la plage pour observer ce qui se passe.
5: Entendu.
8: Et quelques minutes plus tard...
5: Enfin, une cabine téléphonique. Allô, la police? Passez-moi le seigneur inspecteur supérieur, vite!
9: C'est ainsi? Vous êtes malade? Il dort, le seigneur inspecteur supérieur.
5: Je le sais bien qu'il dort, tonnerre de Brest. Ce que je vous demande, c'est de le réveiller. Dites-lui que c'est très, très urgent.
9: Urgent ou pas urgent, ça m'est égal. On ne réveille pas le seigneur inspecteur à 4 heures du matin.
5: Mais puisque je vous dis que... Allô? Allô? Ah, le bougre de sauvage de tonnerre de Brest. Il a raccroché.
8: Pendant ce temps-là, sur la plage...
1: Et rien ne bouge. Aurait-il l'intention, après ce qui s'est passé? Oh! Ils ont mis une embarcation à la mer. Pourvu que le capitaine revienne vite avec du renfort.
5: Une idée. Je vais téléphoner au Dupont et Dupont. Voyons. 4. 0. 8.
4: Dis donc, c'est le téléphone.
7: Oui, en effet, je crois que c'est le téléphone.
4: Alors, tu y vas, toi?
7: Ah non, jamais de la vie. Moi, je dors.
4: Tu ne dors pas puisque tu parles.
7: Tu sais bien que je parle toujours en dormant.
5: Eh bien, mille sabords de tonnerre de Brest. Est-ce pour aujourd'hui ou pour demain?
4: C'est bon. J'y vais. Mais la prochaine fois, tu iras toi-même. Allô?
10: Allô, Dupont! Enfin, c'est pas trop tôt. Ici, le capitaine Haddock.
4: Comment? Oui, ah oui, le capitaine Haddock, je...
10: Le professeur Tournesol est retenu prisonnier sur le bateau. Il est en danger.
4: Comment? Tournesol, c'est...
10: Tintin est en train de le surveiller, venez vite!
4: Oui, bien, bon, nous arrivons immédiatement.
8: Et une demi-heure plus tard...
5: Voilà près de 2 heures que je l'ai quitté. Pourvu qu'il ne lui soit rien arrivé. Voilà notre barque. C'est ici que j'ai laissé Tintin. Mais lui, où est-il? Tintin! Hello, Tintin!
4: Tintin!
11: Tintin!
4: Tintin! Tintin!
5: Bon. Inutile de nous égosiller davantage. Tintin a disparu. Examinons le sol. Nous devons retrouver ses traces au plus vite.
4: Autant chercher une aiguille dans une botte de foin.
5: Je dirais même plus. Autant chercher une aiguille dans une faute de bois.
12: Ici, des traces de pas.
4: Où ça?
5: Et là, d'autres traces. Regardez, il y avait plusieurs hommes. Et des chevaux. Non, des lamas. Voyez ces empreintes, là, dans le sable.
4: Ah oui, en effet.
5: Continuons. Nous sommes sur la bonne piste. Les traces s'arrêtent à cette route, évidemment. Qu'importe, on devine qu'ils ont continué dans la même direction.
4: Pardon, minute. Et si c'était une ruse? S'ils étaient partis dans la direction opposée?
5: Très juste. Aussi, je propose que la moitié d'entre nous aille d'un côté, l'autre moitié de l'autre. Excellente idée, en effet. Nous sommes 3. La moitié de 3, ça fait 1,5.
4: Ça perd les popettes. Y a du vrai dans ce que vous dites. Comment faire?
5: Allez de votre côté, vous deux. Moi, j'irai seul. Et nous verrons qui de nous retrouvera Tintin. Au revoir. Et ouvrez l'œil.
4: Soyez tranquille, nous l'ouvrirons.
7: Je ne dirai même plus. Nous, les...
4: Oh mon... Mais tu aurais pu me prévenir qu'il y avait un panneau.
7: Et toi alors?
8: Et après plusieurs heures de marche...
5: Tiens, voilà un jeune Indien avec son poncho et cette espèce de bonnet phrygien sur la tête. Peut-être a-t-il vu Tintin. Dis donc, fiston, tu n'aurais pas vu un jeune garçon, un blanc, accompagné d'un petit chien?
13: Oui, oui. Et je le connais très bien.
5: Tintin! Oh, sacré pan! Tu m'as bien attrapé! Parole, je ne t'avais pas reconnu avec ce bonnet. Mais pourquoi ce déguisement?
13: Venez, je vais vous expliquer. Peu après votre départ, ils ont débarqué Tournesol. Des complices qui les attendaient sur la plage ont hissé notre ami sur un lama et l'ont emmené. Moi, je les ai suivis de loin afin de ne pas me faire voir. En traversant le marché de Santa Clara, la petite ville où nous allons arriver, j'ai acheté en hâte ce poncho et ce chapeau, ce qui m'a permis de m'approcher d'eux au moment où, au guichet de la gare, ils prenaient leur billet pour Jauja.
5: Et Tournesol, qu'ont-ils fait de lui?
13: Sans doute avait-il été drogué, car il les suivait docilement, comme un somnambule. Puis le train est parti, sans moi, hélas, car je n'avais plus assez d'argent pour y prendre place. Alors je suis revenu sur mes pas afin de vous rencontrer.
5: Tonnerre de Brest. Allez, bandit, parti avec Tournesol. Mais nous prendrons le train suivant.
13: Bien sûr. Malheureusement, il n'y a qu'un train tous les 2 jours. Mais comment se fait-il que vous soyez arrivé seul? Et la police?
5: Ces messieurs dormaient. Quant aux deux Dupont, ils sont en ce moment même à votre recherche.
4: Allons. Continuons. Il ne devrait plus être très loin.
7: Je dirais même plus. Continuons.

0: C'était le Temple du Soleil d'Hergé. Premier épisode. Une coproduction France Culture, Hergé Moulinsart et la Comédie Française. Adaptation, Catel Guillou. Musique originale, Olivier Davio, orchestré par Didier Benetti pour l'Orchestre National de France.
1: Avec Thierry Ancis, le capitaine Haddock. Denis Podalides, le professeur Tournesol. Serge Bagdasarian, Dupont. Bakary Sangaré, l'espion indien.

0: Pierre-Louis Calixte, Chiquito. Christian Eck, Dupont. Sébastien Poudreau, l'officier de police. Noam Morgenstern, Tintin. Didier Sandre, le narrateur. Et Marina Kapp dans le rôle de Milou. Avec les élèves comédiens de la promotion 2017-2018, Juliette Damy, Michael Wakerim, Aude Rouanet, Mathieu Astre, Robin Goupil et Alexandre Chordoret. Et la participation de Maria Villasis, Harrison Arevalo, Denzel Caillé-Gonzalez, Paul Granier et Edward Wolff.
1: Conseillère en prononciation, Amaranta Kuhn.

Bruitage, Sophie Bissens. Conseillère littéraire, Emmanuelle Chevrière. Prise de son, montage et mixage, Bruno Mourlan et Mathieu Leroux. Prise de son musical, montage et mixage, Jean-Louis Deloncle, Mathieu Leroux et Alice Legros. Assistant à la réalisation, Vivien Demeyer. Réalisation, Benjamin Habitant.

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4: Et coucou les petites curieuses et les petits curieux, direction la campagne, mais pas celle que vous croyez.
5: Bonjour, je m'appelle Ilan et je voudrais savoir comment devient-on candidat à l'élection présidentielle. Merci, au revoir.
4: Candidat ou candidate, Ilan, à l'élection présidentielle, je précise. Je suis avec Anne-Charlène Bézina, spécialiste de la Constitution. Que pouvez-vous répondre à Ilan ?
6: Eh bien, on devient candidat à l'élection présidentielle déjà avec une bonne grosse dose de volonté, parce que c'est une grosse bataille, mais c'est très facile. Il suffit d'être majeur, d'avoir 18 ans, et d'avoir tous ses droits, c'est-à-dire de ne pas avoir accompli une trop grosse infraction, d'être en prison, d'avoir eu une grosse peine. Et donc, si on est ce citoyen français normal, eh bien, on peut se présenter à l'élection présidentielle très simplement. Il y a une condition quand même qui est un peu compliquée, qui a été installée dans notre loi avec le temps, parce qu'en fait on s'était rendu compte qu'on avait tellement de candidats que des fois c'était difficile de leur donner suffisamment la parole, etc. Que pour essayer qu'il y ait un peu moins de candidats, eh bien on a demandé à nos candidats à la présidentielle d'être soutenus par des élus de nos localités, de notre ville, de notre région, les maires, même les députés de l'Assemblée nationale peuvent soutenir un candidat à la présidentielle. Alors, qu'est-ce que ça veut dire soutenir ? C'est pas forcément dire qu'on va voter pour lui ou qu'on est d'accord avec lui, mais c'est une attestation comme quoi il est bien sérieux et on peut
4: il
6: lui
4: peut
6: faire
4: rentrer
6: confiance.
4: Dans le club, quoi.
6: Exactement. En fait, c'est une forme de dire que c'est quelqu'un de sérieux, c'est quelqu'un auquel on peut faire confiance et qui a les qualités pour devenir candidat. Et pour ça, il en faut 500 des signatures de ses soutiens. Et justement,
4: 500. Donc moi, si je veux être candidate, j'ai besoin d'avoir 500
6: vous
4: soutiens.
6: Vous devez aller faire tout un tour de France de signatures pour aller chercher 500 soutiens qui viennent en plus de 30 départements suffisamment différenciés. Et comme justement, il s'agit de donner un peu sa tape sur l'épaule à ce candidat, on dit que ce sont des parrains, que c'est un parrainage qu'on vient chercher, et en fait ça favorise un peu les politiques qui ont déjà des liens avec d'autres politiques, mais à charge aussi pour le candidat d'aller séduire tout le monde avant la présidentielle.
4: Et à qui on dit bonjour, je voudrais être candidat ou candidate à l'élection présidentielle, on va le dire à qui ?
6: Alors c'est un formulaire qui est disponible pour ses soutiens, et ensuite c'est le Conseil constitutionnel qui les reçoit tous, qui les compte, qui vérifie qu'elles sont bien signées, qui vérifie le nombre des signataires, et quand il y en a bien 500, eh bien, la personne est candidate.
4: Et le formulaire, on le trouve où ?
6: Le formulaire, il est distribué par les préfectures, par le ministère de l'Intérieur, au moment où, en fait, où on commence à établir les candidatures.
4: Eh bien, c'est ce qu'on appelle un mode d'emploi très clair. 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
1: Waouh ! Mais qui est cet homme ? Est-ce un Baghdadi ? Je ne l'ai jamais vu ici. 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

0: petite fille de notre histoire a 7 ans et porte un très joli prénom. Elle s'appelle Nour. C'est beau, non? Et c'est encore plus beau quand on sait que ça veut dire lumière en arabe. Mais tout le monde l'appelle Bronchite. Quelle drôle d'idée. Surtout quand on sait que le chien de Bronchite, lui, s'appelle Claude. Chez elle, donc, les chiens ont des prénoms d'humains et les petites filles des surnoms nuls et un peu dégoûtants. Tout le monde l'appelle Bronchite pour une raison simple et évidente. Depuis qu'elle est toute petite, Nour attrape des bronchites à répétition. Alors c'est sûr qu'une bronchite, c'est pas bien grave. Pas suffisamment en tout cas pour rester au lit toute la journée à manger des bananes écrasées au sucre devant des dessins animés. Non, avec une bronchite, juste tu morfes, t'éternues, tu te mouches et tu tousses tout le temps. Mais attention, on ne parle pas d'une petite toux mignonne de chaton. Non, non, tu tousses plutôt comme le pot d'échappement d'une moto. Et qui a envie d'être ami avec un pot d'échappement de moto? Eh ben personne. À l'école, Bronchite voit bien qu'elle dégoûte tout le monde à force d'avoir la morve au nez et des mouchoirs dégueux qui débordent de ses poches. Et puis il lui arrive que des trucs horribles à cause de ses bronchites. Une fois, elle était au tableau pour réciter une poésie.
1: Peindre d'abord une cage, avec une porte ouverte. Peindre ensuite quelque chose de joli.
0: Et en plein milieu. Et bim, une quinte de toux. Bronchite toussa tellement qu'une glaire grosse comme une boule de slime s'échappa de sa bouche et vola au ralenti pour atterrir dans l'œil de Martin au premier rang.
2: Berk !
0: Le plus méchant de la classe.
2: Et on ne parlera pas de la fois où en classe, Bronchite toussa tellement fort qu'elle lâcha un énorme paix.
0: Mais un jour, c'est le début de l'été, et comme il n'y a pas de saison pour les microbes, Bronchite est encore malade. Elle n'a pas pu aller à la piscine avec les autres. Elle est coincée chez elle, juste au-dessus du restaurant de ses parents. Elle en a marre d'être toute seule. Elle cherche Claude, son chien.
3: Claude ! Claude !
0: Mais elle a beau chercher partout, pas de Claude. C'est sûr, il s'est encore enfui dans le parc d'en face. Bronchite descend. Elle pousse la porte du restaurant. Comme d'habitude, du bruit, des gens qui parlent fort, ses parents qui courent sans la voir en criant des noms de plats. Elle demande si elle peut sortir. Ils ne répondent pas, elle prend ça pour un oui. Alors Bronchite traverse la rue et elle entre dans le parc. Elle marche en direction du terrain de basket car elle sait que Claude a ses habitudes. Sur le chemin, alors qu'elle tousse une petite dizaine de fois, tout le parc se hérisse de dégoût. Les aubépines aiguisent leurs épines, les chèvrefeuilles grelottent de toutes leurs feuilles et les saules pleureurs pleurent.
3: Oula, ne t'approche pas!
4: Ah, garde tes microbes! Rentre chez toi!
0: Bronchite trace tête baissée jusqu'au terrain. Bingo! Claude est là à lécher une coulure qui s'échappe de la poubelle comme si c'était de la crème glacée.
4: Délicieux! Tu veux goûter?
0: Bronchite pourrait trouver ça trop cool, un chien qui parle. Mais Claude est hyper crâneur. Surtout depuis qu'un chat lui a crevé l'œil droit.
4: J'en ai ras le bol. On m'a encore dit que j'étais le plus beau du quartier.
0: Bronchite éternue. Une pluie de postillons lui arrive sur le museau. Ça le mérite de le faire taire. Bronchite s'apprête à rentrer quand tout à coup, elle entend quelque chose. Comme un chant. Mais pas un chant d'humain. Un son aigu, très beau, qui met des frissons partout. Comme si les arbres se mettaient à chanter. Curieuse, Bronchite s'enfonce dans la petite forêt derrière le terrain de basket. Et là, une femme, avec les cheveux rouges et la peau presque transparente à force d'être pâle, chante debout, les yeux fermés. Bronchite ne peut s'empêcher de tousser. La femme sursaute. Elle découvre Bronchite et se reprend, très douce.
3: Excuse-moi, je m'appelle Yoline. Je suis chanteuse d'opéra et les microbes, pour moi, c'est la fin du monde.
0: Bronchite s'éloigne, le coude en écharpe autour de la bouche. Elle lui demande.
5: Mais pourquoi vous chantez dans la forêt et pas à l'opéra?
0: Yoline s'assoit sur un banc et lui raconte qu'elle a chanté partout dans le monde, qu'elle est célèbre pour sa voix de soprano coloratour. Elle est une sorte d'acrobate de la voix. Elle peut chanter des trucs que peu de gens peuvent chanter, comme...
3: L'air de la reine de la nuit, tu connais?
0: Mais Yoline a un secret. Et c'est la raison pour laquelle elle se cache dans la forêt pour chanter. Elle vieillit.
3: Comme tout le monde, tu me diras.
0: Mais en vieillissant, sa voix devient plus grave, moins acrobate. Parfois même, elle disparaît. Yoline vit dans la terreur de ne plus pouvoir chanter. Personne ne doit connaître son secret. Sa voix, c'est toute sa vie. Donc elle vient s'entraîner là, où personne ne peut l'entendre.
3: Est-ce que tu veux bien garder ce secret ?
0: Brongite jure et lui demande si en échange, elle veut bien lui apprendre à chanter. Yoline accepte. Et tous les jours, Brongite et Yoline se retrouvent dans la petite forêt derrière le terrain de basket. Brongite progresse à la vitesse de l'éclair. Et incroyable, elle pourrait jurer qu'elle tousse de moins en moins. Un jour, alors qu'elle se blesse à la cheville en cours de sport, Brongite se retrouve sur le banc de touche avec une autre fille de sa classe à qui elle n'a jamais parlé, Asma. Elle a l'air très fatiguée et aspire régulièrement dans un truc bleu en forme de mini tuba sur lequel elle appuie.
5: C'est quoi ce truc? Je peux essayer?
0: Demande Brongite.
3: C'est de la ventoline. Je suis asthmatique.
0: Asma ne peut pas faire de sport parce qu'elle sort d'une crise sévère qui vient de l'envoyer à l'hôpital. Brongite et Asma deviennent rapidement très amies. Convaincue par les pouvoirs magiques du chant, Brongite finit par demander à Yoline si sa copine peut l'accompagner dans la forêt. Yoline résiste un peu, mais finit par accepter. À force de chanter, c'est une évidence, les deux petites respirent mieux et ne toussent pratiquement plus. Lors de ses séjours à l'hôpital, Asma a rencontré pas mal de copains et de copines. Brongite et Asma décident d'aller frapper à leur porte.
5: Hé, Loïc l'asthmatique, ça te dirait de venir chanter avec nous?
6: Hé, salut Régine Grangine, tu viens avec nous?
0: Peu à peu, des asthmatiques, des bronchitiques, des phtisiques se retrouvent au parc après l'école pour apprendre le chant qui guérit. Les jours passent et les enfants respirent mieux. Les vacances d'été approchent, peut-être les premières sans être enrhumés, morveux, encombrés. Le dernier soir, Brongite demande à Yoline de leur chanter l'air de la Reine de la Nuit.
7: S'il te plaît, Yoline, Yoline.
0: Yoline a beaucoup trop peur.
8: Non merci, je ne vais pas y arriver.
0: Les enfants se mettent à chanter pour l'encourager. Portée par les enfants au cœur derrière elle, Yoline se lance. Sa voix retrouve l'agilité d'antan. Heureuse comme jamais, elle chante et chante, suivie par les enfants.

0: Quand il s'arrête, des applaudissements surgissent de partout dans le grand parc. Les arbres, les fleurs, le panier de basket, les bancs, les oiseaux et les chats sauvages. Et Claude, qui crie.
1: Bravo, Nour ! Et c'est qui le plus beau du quartier ?
0: Et c'est ce jour-là, dans la forêt, que la chorale des petits asthmatiques est née.
2: Et voilà, l'histoire est finie. 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
1: Aujourd'hui, dans les petits pois de vin, on parle d'un sujet qui met tout le monde d'accord, ou presque. Si tu pouvais manger un seul plat toute ta vie, tu choisirais quoi? Certains rêvent de frites à tous les repas, d'autres jurent fidélité aux crêpes ou aux pâtes bolo. Et puis, il y a ceux qui nous surprennent avec des idées vraiment pas comme les autres. Place à la gourmandise et à l'imagination de nos petits pois de vin.
2: Moi, ça serait de la salade avec des concombres, des tomates. Comme ça, bah, au moins, quand il fait chaud, bah, ça peut être bien. Et quand il fait froid, c'est bien, mais pas trop, quoi.
3: Moi, ce que j'aimerais bien manger, c'est des tomates farcies, un pot de gnocchi, 2, 3, 4, 5, 6, c'est une liste, quoi. Et en dessert, moi, j'aimerais bien un petit morceau de glace.
4: Moi, mon plat que j'aimerais manger toute ma vie, ça serait des spaghettis bolognaises, même s'il n'y a pas beaucoup de légumes. J'espère rester quand même en bonne santé, mais j'adore ce plat.
5: Ce serait de la semoule épicée. La semoule épicée, c'est trop bon. Puis j'adore la pub à peu près quand on dit Tipiak, là, et c'est pirate. J'adore.

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2: Bonjour, je m'appelle Lise, j'ai 10 ans et j'ai une blague. C'est une blague de Toto. Maîtresse, on peut être puni pour quelque chose qu'on n'a pas fait ? Bien sûr que non. Ah, cool, parce que je n'ai pas fait mon devoir.
0: Elle est super cette blague.
3: Bonjour, je m'appelle Timothée, j'ai 7 ans, j'habite à Genève et voici ma blague. Vous avez déjà vu un concombre chanter ? Non, mais moi j'ai déjà vu une carotte râpée. Au revoir !
0: Trop drôle.
4: Bonjour, je m'appelle Johan, j'ai 8 ans, j'habite à Maringues et voici ma blague. Qu'est-ce qu'il y a ? 3 jambes, 3 yeux et 3 mains. 3 pirates.
0: Elle est super cette blague.
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1: Il était une fois dans le monde dingo de la musique classique, le songe d'une nuit d'été de Félix Mendelssohn.

chaque fois le même effet. Dès que ces quelques notes retentissent, on ne peut s'empêcher de penser au mariage. Et pourtant, ce n'est pas seulement une partition pour mariage, car ces quelques mesures sont extraites d'une composition de Félix Mendelssohn. Félix Mendelssohn est un compositeur allemand du 19e siècle. C'est un romantique. Il a la chance très jeune de grandir confortablement dans une famille passionnée par la littérature, la philosophie et les arts en général. Avec sa sœur Fanny, il commence très tôt la musique. Ils deviennent rapidement de jeunes prodiges. Ils sont très doués. À 15 ans, Félix Mendelssohn a déjà composé de la musique de chambre et des symphonies.

0: Deux ans plus tard, à 17 ans, il découvre Shakespeare et sa pièce « Songe d'une nuit d'été ».
1: Happy be Theseus, our renowned duke.
2: Thanks, good Aegeus. What's the news with thee?
1: Full of vexation come I, with complaint against my child.
0: Shakespeare est peut-être l'homme de théâtre le plus célèbre au monde. Il est né en 1564, il y a 451 ans. À Londres, en Angleterre, il avait une compagnie de théâtre très célèbre et même une salle, le Globe, que l'on a réouvert il y a quelques années pour jouer les œuvres de Shakespeare. Je suis certain que vous avez déjà entendu parler de Macbeth, Hamlet, Othello et Roméo et Juliette, c'est lui.
3: Roméo, mais pourquoi donc es-tu Roméo ?
0: Félix Mendelssohn a 17 ans lorsqu'il découvre la pièce de William Shakespeare, Le songe d'une nuit d'été. Une histoire qui l'inspire et grâce à laquelle il va composer une partition sublime que l'on intitule aujourd'hui l'ouverture. Vous avez entendu cet accord ? Il est joué par les flûtes, qui vont être rejointes par les autres membres de la famille des bois, c'est-à-dire les hautbois, les clarinettes, les bassons, puis par les cors de la famille des cuivres. Écoutez.

Ces quelques notes nous transportent déjà dans un monde magique. Eh bien oui, je vous rappelle que l'œuvre s'intitule « Le songe d'une nuit d'été ». Et un songe, qu'est-ce que c'est ? Eh bien, c'est un rêve. On va rêver tout au long de cette partition, ce qui donne envie au violon de sautiller. Attention, en quelques mesures, changement d'atmosphère et Mendelssohn nous transporte directement à Athènes, au cœur de l'Antiquité. Le duc d'Athènes, Thésée, fait une entrée en fanfare.

Vous avez entendu ? En quelques minutes, Mendelssohn, qui a 17 ans lorsqu'il compose cette musique, nous donne toute une palette d'atmosphère et d'ambiance. De nos jours, cette ouverture est souvent jouée seule, au début d'un concert, comme une pièce à part entière.

S'il a développé et allongé cette partition, c'est parce que presque 20 ans plus tard, le roi de Prusse, Frédéric Guillaume IV, commande à Mendelssohn une partition pour un grand spectacle qui mêlerait musique, théâtre et danse. Le roi aime que le spectacle soit total, que tous les arts soient réunis. Imaginez un peu le jour de la création. Il y avait un grand orchestre, un chœur de femmes et d'enfants, deux solistes, ajoutez à cela des comédiens, des danseurs, tout ce monde mobilisé pour la représentation du songe d'une nuit d'été devant le roi. Et ce fut un immense succès. Et voici à nouveau les fanfares de Thésée.

0: Oui, mais enfin, c'est qui Thésée ?
1: Eh bien, oui, il faut que je vous dise deux mots de l'histoire du songe d'une nuit d'été tout de même. Thésée est duc d'Athènes. Il va épouser la reine des Amazones. Alors, il demande à ce qu'on lui organise un grand spectacle, un peu comme ce que demande le roi de Prusse à Mendelssohn. Alors, les artisans débuteront l'élaboration du spectacle loin des regards, dans les bois.

dans les bois, cette nuit-là est complètement folle. Tours de magie et sortilèges sont de la partie. On croise des elfes et des fées. Les histoires des artisans se mêlent aux déboires amoureux de l'aristocratie, avec Hermia, Lysandre, Démétrius et Héléna qui se courent après toute la nuit. Écoutez les amants égarés dans la nuit. Voici l'intermezzo composé par Mendelssohn.

0: Bon, très bien, mais sinon, la musique de mariage, qu'est-ce que c'est ?
1: Eh bien, si cette musique de mariage, cette marche nuptiale est si célèbre, c'est peut-être tout simplement grâce à ces quelques notes à la trompette qui annoncent une marche flamboyante.

Mais surtout, cet extrait du Songe d'une nuit d'été est devenu très célèbre car la marche nuptiale a été jouée au mariage de la princesse Victoria d'Angleterre avec le prince Frédéric de Prusse en 1858. Et ce serait la reine Victoria du Royaume-Uni qui aurait choisi cette musique pour célébrer l'union de sa fille avec le futur empereur allemand. Et depuis, on ne cesse de reprendre cette musique.

mais on aurait presque envie de se marier. C'était l'histoire dingo du Songe d'une nuit d'été de Félix Mendelssohn. 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
2: Et coucou les petites curieuses et les petits curieux, sujet pas rigolo du tout.
3: Bonjour, je m'appelle Jonas, j'ai 6 ans et j'aimerais savoir à quoi ça sert la drogue.
2: Et merci pour ta question Jonas, à quoi ça sert la drogue? Dis donc, elle est vaste cette question. Je suis avec Amine Benyamina, médecin psychiatre, spécialiste des addictions. Vous êtes notamment Amine Benyamina, président de la Fédération Française d'Addictologie. Vous exercez à l'hôpital Paul Brousse à Villejuif. Alors, est-ce que vous pouvez répondre à cette question, à quoi sert
4: ça,
2: la drogue?
4: Ça c'est une question Camille, vraiment ça c'est une question. Je vais essayer d'être clair et précis. Alors c'est quoi une drogue en vérité? C'est la question que nous pose notre jeune Jonas. Eh bien, la drogue, ça peut soigner comme ça peut rendre malade. Alors je vais expliquer. Je prends des exemples, c'est quand même plus simple. Quand on dit drogue, c'est souvent, et c'est toujours le cas, un produit qui vient finalement nous rendre dépendants. Pour être court. Donc, il nous rend dépendants, mais il peut nous aider. Alors je prends un exemple. Lorsqu'on a du mal à dormir, on prend des médicaments pour dormir. Mais quand on les prend en dehors des prescriptions, eh ben on devient dépendant à ce produit alors qu'il nous faisait dormir. Ça devient compliqué. Je prends un autre exemple. Quand j'ai très très mal, je prends des médicaments pour lutter contre la douleur. Dans certains médicaments pour lutter contre la douleur, il y a des produits qui sont très clairement les cousins de la drogue. On appelle ça de la codéine, qui est le cousin de l'héroïne. On sait ce que c'est que l'héroïne, mais ça nous aide à surmonter des douleurs très très importantes. Et ça nous permet par exemple de pouvoir supporter une opération chirurgicale. Donc ça, c'est des drogues qui soignent. Mais la drogue, quand on parle de la drogue, eh bien, à quoi ça sert? Eh bien, ça ne sert pas à grand-chose, mais ça peut nous emprisonner.
2: Oui, parce que j'imagine que Jonas, quand il dit la drogue, lui, il pense plutôt à l'héroïne, la cocaïne et plein d'autres.
4: Alors, au départ, personne n'est toxicomane, personne n'est drogué. Et donc, au départ, la plupart du temps, c'est pour faire comme les autres.
2: Et puis, on essaye.
4: On essaye, surtout quand on est jeune. Et puis, petit à petit, finalement, on se rend compte que cette drogue va nous rendre dépendants. Je l'ai dit tout à l'heure, on a du mal à s'en débarrasser. Ensuite, pourquoi on continue à prendre? Parce que quand on arrête, on a des signes de manque et on a un vrai malaise. On a un vrai malaise et on continue à consommer cette drogue pour éviter le malaise.
2: Et donc, on est dans un engrenage absolument terrible.
4: On rentre dans un engrenage où, pour répondre clairement à Jonas, on prend de la drogue à un moment donné pour éviter d'avoir les signes de manque. Mais au départ, c'est pour faire comme tout le monde, pour ressentir quelques sensations de plaisir, hein, parce qu'au départ, il y a un peu de plaisir, pas pour tout le monde. Et puis, petit à petit, on perd cette liberté de s'abstenir. C'est ça qui motive la consommation des drogues.
2: Donc, en gros, si on doit résumer, ça ne sert à rien à part faire du mal, malgré tout.
4: Jamais, ça ne sert à rien. Mais, je précise, il y a des drogues qui soignent. Et ça, c'est important de le dire. Mais, elles sont prescrites, elles ne se prennent pas seules.
2: Et pour les autres moralités, ne jamais commencer. 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
2: Bonjour, je suis Alain Mabankou et je vais vous raconter l'histoire de mon grand-père Moukila et du coq solitaire.

Grand-père Mokila était le chef de notre village Louboulou. Un jour, il me montra un mouton et me dit « Ce mouton est un membre de notre famille. Tu dois le respecter comme s'il était un être humain. » Je regardais un moment l'animal qui remuait ses oreilles comme s'il acquiesçait les paroles de mon grand-père. Un peu plus loin, une chèvre broutait l'herbe et balançait sa queue. Je voulais me rapprocher d'elle, mais là encore, grand-père m'avertit. « Cette chèvre, c'est ta tante maternelle, ne la dérange pas. Est-ce que tu aimerais que quelqu'un t'interrompe quand toi tu manges ?» Quelques minutes après, un pigeon vint se poser sur le toit de notre case. Il roucoulait, regardait dans notre direction. Comme je déteste ce bruit, je m'emparais d'un caillou pour le projeter vers l'oiseau. Grand-père Mokila m'attrapa le bras juste à temps. « Ce pigeon, c'est ma défunte cousine morte il y a 20 ans. Elle s'est transformée en pigeon et me donne les nouvelles de nos ancêtres tous les jours. » Un jour, finalement, agacé, je lui ai demandé pourquoi il m'interdisait d'approcher certaines bêtes. Il s'est d'abord caressé la barbe avant de répondre « Tu peux les approcher, mais tu n'as pas le droit de les brimer comme font les enfants de la ville. Lorsque nous venons au monde, nous avons tous notre animal. Et c'est ce qu'on appelle un double. J'ai mon double animal. Ta mère en a, ton père en a, et toi aussi, tu as ton double animal. » Je lui ai demandé, très étonné, « Mais il est où mon double animal ?»« Mais il est quelque part dans la brousse. » « Mais je peux le voir. Non, tu ne peux pas, tu es trop petit. Tu aurais peur de lui et il aurait peur de toi. » Un après-midi, alors que mon attention était attirée par un coq immobile devant la basse-cour, grand-père est venu discrètement derrière moi pour me prévenir. « Ne fais jamais de mal à ce coq solitaire. » C'était un vieux coq avec une crête recourbée. Ses plumes étaient dressées comme les piquants d'un porc-épic. Il avait des problèmes de vue et heurtait parfois le grillage du poulailler au lieu d'entrer par la petite porte. Ses pattes squelettiques me laissaient penser que s'il était un être humain, il aurait pas moins de 80 ans et porterait des lunettes de myopie. En se déplaçant, il boitait, s'arrêtait pour reprendre son souffle et quand il faisait très chaud, il se réfugiait vite à l'ombre, la langue bien dehors, et il somnolait. Lorsqu'il apparaissait au milieu de la basse-cour, les poules l'entouraient, picoraient des graines qu'elles balançaient vers lui, puis elles poussaient des caquettements en signe de révérence. Toute la journée, il tournait en rond dans la cour. Le soir, au lieu d'entrer dans le poulailler, il préférait dormir sur une seule patte devant la porte de la case. Même si j'étais un enfant de la ville, je savais depuis longtemps que les coqs chantaient toujours très tôt pour annoncer le jour. Pourtant, les rares fois où j'avais entendu chanter notre coq solitaire, il faisait encore nuit. Certains villageois étaient alors désorientés et se levaient plus tôt que d'habitude pour aller au champ avant de constater qu'il était encore 1h du matin. Furieux, ils retournaient dans leur lit et maudissaient ce coq solitaire. Malgré l'avertissement de grand-père, je repoussais chaque fois ce coq solitaire à cause de ses excréments dont la forte odeur m'empêchait de respirer. Mais même quand je le chassais devant notre case, l'animal têtu revenait quelques minutes plus tard pour me défier. Énervé,

je me lançai une nouvelle fois à sa poursuite jusque dans les plantations de manioc où il réussissait à se cacher. Je revenais dans le village très enragé de ne l'avoir pas attrapé et puni. J'étais étonné de le retrouver devant la porte de la case, le bec en l'air. C'était sa façon de se moquer de moi. Moi, je me demandais, mais comment s'est-il arrangé pour arriver là, avant moi, alors que je l'avais laissé dans la plantation? Est-il plus rapide que moi, lui qui n'arrive pas à se déplacer et qui voit très mal? Comme je ne supportais pas d'avoir été humilié, un jour, je me suis emparé d'un morceau de bois dans l'espoir d'assommer ce coq. J'avais encore la main levée au-dessus de ma tête quand j'ai entendu une grosse voix dans mon dos. « Qu'est-ce que tu fais ?» C'était grand-père. Je ne l'avais pas vu dans une colère aussi rouge. « Petit-fils, viens avec moi, je dois te parler. » Il m'a pris par la main, m'a entraîné derrière la case et m'a dit de m'asseoir à même le sol. Il suait tout d'un coup, le souffle coupé. « Tu voulais me tuer, c'est ça ?» Non, grand-père, c'est pas toi que je voulais frapper, mais ce coq qui pue. » Comme d'habitude, il a longuement caressé sa barbichette grise et a soupiré. « C'est la même chose. Si tu frappes ce coq, c'est que tu me frappes moi aussi. Tu le comprendras un jour, mais serai-je encore vivant quand tu t'en rendras compte ?» Grand-père Mokila n'est plus de ce monde. Il est mort à cause de la gourmandise de mon oncle Pandi qui avait tenu à manger le coq solitaire le jour du Nouvel An. Tonton Pandi vivait derrière la case de grand-père. Chaque fin d'année, on devait choisir un coq dans le poulailler de grand-père pour célébrer la fête du Nouvel An. Jusque-là, le coq solitaire avait survécu parce qu'il écoutait aux portes et ne traînait pas loin du lieu où se déroulait la réunion familiale. Quand on décidait de manger deux jeunes coqs blancs, le coq solitaire savait qu'il n'était pas concerné. Et pendant des années, il avait échappé de finir dans une marmite et dans notre ventre. Mais cette fois-ci, au mois de décembre, tonton Pandi avait déclaré devant toute la famille « Il faut manger ce coq solitaire. Il est trop vieux et ne nous sert plus à rien. En plus, il pue et chante en pleine nuit. » Grand-père, qui assistait à la réunion, était resté silencieux. Le coq solitaire avait entendu les propos de tonton Pandi. Il a disparu avant le lever du jour et n'est revenu que vers le 5 janvier. On avait mangé deux autres coqs à sa place. À la fin de l'année suivante, tonton Pandi a eu une autre idée. Il a dit pendant la réunion, « Finalement, on ne mangera pas ce coq solitaire, il est trop vieux, il ne voit plus rien, il est idiot, il ne vaut pas la peine. Si on le mange, on souffrira tous de la diarrhée. Je propose qu'on mange plutôt les deux poules que nous avons achetées l'année dernière à Muyondi. » Le coq solitaire était certain d'échapper encore une fois à son sort. Il n'a pas quitté le village. Le 1er janvier, à 6 heures du matin, mon oncle l'a attrapé devant la case de grand-père et lui a tranché la gorge d'un coup sec. La fête a été longue et joyeuse. Les adultes ont bu du vin de palme et ont dansé toute la journée. Les enfants buvaient du jus de gingembre et jouaient à cache-cache derrière les cases du village. Seul, grand-père Mokila semblait s'ennuyer et somnolait dans un fauteuil en liane. À la fin de la journée, grand-père s'est retiré dans sa chambre en murmurant à la famille « J'ai pensé que vous m'aimiez, mais je me suis trompé toute ma vie. Je vous souhaite donc une bonne fête. » Personne n'avait compris qu'il venait de dire ses dernières paroles et qu'on ne le reverrait plus. Le 2 janvier, aux alentours de 10 heures du matin, tonton Pandi est allé frapper à sa porte. Il a trouvé grand-père étendu par terre, les bras en croix. Il y avait autour de lui
toutes les plumes du coq solitaire qu'on avait pourtant jetées loin du village. C'est depuis ce jour que nous ne mangeons plus de coq, de peur de manger le double animal des membres de notre famille. Voilà, l'histoire est finie. Et maintenant, au lit.

0: 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Bonjour, vous êtes sur la boîte à blagues.
1: Laissez votre message après le...
2: Je suis sûre que vous l'attendiez tous et toutes, c'est enfin l'heure des blagues. Attention, celle-là, elle pique.
3: Bonjour, c'est Amaya, j'ai 10 ans et demi, j'habite à Paris et je voulais vous faire une devinette. Comment une abeille communique-t-elle? Elle communique par émiel. Au revoir.
4: Bonjour, je m'appelle Adam, j'ai 9 ans, j'habite à Villeneuve-la-Garenne. Savez-vous pourquoi les livres ont toujours chaud?
2: Alors attends, pourquoi les livres ont toujours chaud?
4: Grâce à leur couverture.
0: Je la connaissais pas et je valide.
5: Bonjour, je m'appelle Pauline.
2: Salut Pauline.
5: J'ai 8 ans et j'habite à Paris. Et je vais vous raconter une blague. Pète et répète sont sur un bateau. Pète tombe à l'eau. Qui reste sur le bateau?
2: Répète.
5: Pète et répète sont sur un bateau. Pète tombe à l'eau. Qui reste sur le bateau?
2: Répète. Ah, j'adore cette blague. Je pourrais l'écouter pendant des heures.
0: Trop bien cette blague. 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
2: Les contes de la Maison Ronde. Vous vous demandez sûrement pourquoi je suis venu à cheval. Et pourquoi, tandis que je vous parle, je ne descends pas de mon cheval. Eh bien d'abord, c'est élégant de monter à cheval. En plus, j'ai trouvé que c'était de bon ton. Parce qu'aujourd'hui, il faut se préparer pour la bataille ultime. Un combat sans merci. Il faut mettre toutes nos forces pour soutenir le roi Arthur. Emmeline est désormais prisonnière du vil, de l'odieux, du méprisable Osmond, qui aujourd'hui roule pour son propre compte. Et ce n'est pas rien de se battre contre un méchant sorcier. Heureusement, Merlin l'Enchanteur veille aux côtés du roi Arthur.
3: Le temps presse. Je déjoue un à un les sortilèges terrifiants d'Osmond. J'y emploie toute ma science de la magie. Osmond clame haut et fort qu'il prendra de force Emmeline. Il hurle qu'il triomphera du roi Arthur par l'amour. Écoute-moi, Arthur. Va trouver Osmond. Reprends ton amour. Mais fais bien attention. Dans le monde du magicien noir, tout n'est qu'illusion. Dans ta quête, Philidel t'accompagnera. Moi, je dois rester ici combattre la forêt ensorcelée. Je ne peux venir avec toi. Nous nous disons adieu et Arthur s'engage dans les profondeurs des bois qui bordent le château d'Osmond. Il est sur ses gardes, pensant devoir défier des images terribles issues des enfers. Mais Osmond, le magicien, est fourbe. Il déroule pour Arthur des visions délicieuses. Un pont en or au-dessus d'un ruisseau d'argent. Dans l'eau miroitante, deux sirènes à la taille nue, elles tendent les bras vers le roi Arthur. « Viens, jeune roi, viens avec nous, ôte tes vêtements et baigne-toi. » Un instant, Arthur est troublé par les sirènes. Ses mains s'apprêtent déjà à se débarrasser de sa chemise quand une voix en lui le ramène à la raison. D'un geste, il balaye les illusions du magicien et poursuit sa quête. Un nouveau prodige l'interrompt. Des nymphes et des sylvains, ces fabuleux êtres des bois, chantent et dansent les plaisirs de l'amour.

Arthur poursuit sa quête avec courage jusqu'à se trouver face à l'arbre roi, l'arbre qui règne sur les bois. Aucun doute, se dit Arthur, cet arbre est l'incarnation du mal. Il brandit son épée et frappe de toutes ses forces le tronc noueux. Celui-ci pleure et saigne. Ne me tue pas, Arthur, je t'en conjure, retiens tes coups. C'est la voix d'Emeline qui sort de l'arbre. Arthur la reconnaîtrait entre mille. Pitié, mon roi, dit la voix, ne me tue pas. Montre-toi, Osmond, je t'ai reconnu, rugit Arthur. L'arbre s'ouvre alors. Emeline en sort, le sang coule de ses blessures. Elle joint ses mains et supplie Arthur de l'aider. Mais Arthur, au cœur vaillant, se rappelle mes paroles sacrées. Tout n'est

Dépose ton arme, Arthur, mon bien-aimé. Ne me reconnais-tu pas? Sauve-moi, pleure-t-elle. Le jeune roi ne peut rester insensible à de telles imprécations. Arthur est prêt à aider Emmeline. Mais heureusement, Philidel est là. Philidel frappe Emmeline de la baguette magique que je lui ai confiée. Arthur

voit alors que cette drôle d'Emeline est en réalité Grimbald, l'esprit de la terre qui mime des jérémiades. Arthur abat l'arbre sans hésitation cette fois, libérant toute la forêt de l'emprise du magicien noir. L'espoir renaît en moi quand je vois mon brave Philidel traîner derrière lui l'esprit de la terre

L'ultime combat approche. Les Bretons sont assemblés pour attaquer le fort d'Osmon. L'on pourrait croire que le cruel Osmon va capituler. Ce serait mal le connaître. Osmon n'est pas prêt à se rendre. Il sort Oswald de son cachot. Il le persuade de prendre le combat à ses côtés. Sur le champ de bataille, Oswald est face à Arthur. Les deux hommes se battent dans un combat épique. Les épées fondent l'une sur l'autre. Les coups sont portés avec une rare puissance. Finalement, Arthur triomphe d'Oswald, mais il retient son coup fatal. Il refuse de lui donner la mort. Le roi Arthur, au cœur pur, accorde vie et liberté à Oswald. Osmon est vaincu. Il dormira dorénavant dans les ténèbres d'un cachot. Arthur et Emmeline sont réunis. De ma voix que toute créature peut entendre, mes mots sont envoyés sur terre et sur mer, et je dis ceci. Moi, Merlin l'Enchanteur, je prophétise devant vous la gloire d'Arthur. Son nom restera dans la mémoire des générations qui viendront comme le symbole de la vaillance, de la justice et du courage. Pour toujours, les Bretons et les Saxons seront réunis en un seul et même peuple. Le peuple de Bretagne partagera une communauté de destin. Kéol, le dieu des vents, apparaisse. Qu'il permette à Brittany, l'île de Grande-Bretagne, de jaillir des flots amers. Que le dieu et les filles de Néré entonnent leur chant rituel. Qu'ils disent les splendeurs de la Bretagne. Qu'ils honorent les créatures des mers et les créatures des airs. Qu'ils chantent la véritable toison d'or de ses moutons.

que Vénus, la déesse de la beauté, en personne, vienne célébrer la naissance de la plus belle des îles, Britannia. Qu'Arthur, couronné du laurier des victorieux, proclame la renommée des siècles qui viendront. Oh.

Merlin, dont l'histoire touche à sa fin, je laisse les humains à la grande mer des histoires, l'océan tumultueux des temps modernes. Je repars dans ma forêt bleue, au cœur de Bruxelles.

Ainsi triomphe le roi Arthur. Un cœur pur triomphe toujours à la fin. Et c'est pas à vous que j'allais l'apprendre. Mais à un moment, on a eu peur, avouez. Hein. Et mon cheval, comme vous, est rassuré. Oui, il est gentil. Ah, vous pouvez vous approcher. N'ayez pas peur, c'est un cheval qui ne ferait pas de mal à une mouche. Vous pouvez le caresser. Mais ne partagez pas avec lui votre goûter. Hein. Il a déjà eu de l'avoine avant de venir. Et il a tendance à s'empâter. Allez, allez, hue là. Oh, allez, démarre. Allez, au galop, allez. Eh ben allez, bouge. Bah ben, bouge. 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
3: Allez, enfilez les masques, les palmes et le tuba.
4: Bonjour, je m'appelle Lisée, j'ai 3 ans et demi. Je sais que le plancton est tout petit, mais je dois savoir, est-ce que les baleines voient le plancton ? Merci.
3: 3 ans et demi, Lisée, dis donc, bravo pour ta question. Le plancton, donc tu sais qu'il est tout petit et tu voudrais savoir si les baleines, qui elles sont très grandes, voient ce tout petit plancton. François Sarano, vous êtes plongeur et biologiste.
5: Bonjour Lisée, magnifique ta question. Le plancton, d'abord il y a des tout petits organismes qu'on ne peut même pas voir à l'œil nu. Et puis, il y en a des plus gros. Les méduses, par exemple, qui font partie du plancton, peuvent être très très grosses, aussi grosses qu'un plongeur. Donc, il y a une grande variété de créatures planctoniques. Et les baleines ne regardent pas les petits organismes qu'elles mangent. Elles vont manger des masses entières d'organismes comme le krill, qui sont des crevettes relativement grosses, qui peuvent faire une dizaine de centimètres, mais qui sont regroupées en masses énormes.
3: Donc la baleine, elle ouvre grand la bouche.
5: Elle ouvre grand sa gueule et elle ne picore pas un à un les micro-organismes planctoniques. Elle perçoit les vibrations du nuage de petites crevettes qu'on appelle le krill. Et donc, c'est ce nuage de crevettes qui compte des milliards de petites crevettes qu'elle va venir engloutir. Et puis, il y a d'autres baleines, parce qu'il y a ces baleines-là qui mangent le krill, et qu'on appelle les chasseuses, le rorqual, la baleine bleue, sont celles qui choisissent ce qu'elles vont manger. Elles choisissent, elles peuvent même manger des poissons, elles mangent des harengs, elles mangent des sardines, elles... Et puis il y a d'autres baleines qu'on appelle les écrémeuses, comme la baleine boréale ou la baleine franche, qui avancent simplement la gueule ouverte. Ah, elles avalent
3: l'eau. Au hasard.
5: Au hasard, elles avalent l'eau, elles ferment la bouche et elles vont retenir dans leur fanon tout ce qu'elles ont englouti.
3: Leur fanon, c'est-à-dire ?
5: Leur fanon, c'est-à-dire les lames cornées comme des peignes qui pendent de la mâchoire supérieure et à travers laquelle l'eau va s'écouler, va être forcée. Et par contre, les crevettes, les petits poissons, tout ce qu'il y avait dans cette eau va être retenu dans ces lames cornées comme un filtre, comme une passoire. Et après, elle va l'ingurgiter, l'avaler. Mais ces baleines-là ne choisissent pas. Elles avancent au hasard, même si elles doivent là aussi percevoir les vibrations ou le goût des organismes qui sont dans l'eau. Et en général, c'est quand il y a une masse que l'on ressent ça.
3: Et est-ce qu'on sait quelle quantité elles doivent manger par jour, ces grandes baleines, François Sarano ?
5: Des tonnes.
3: Ça veut dire qu'elles passent leur journée à manger, parce que quand même, des tonnes de plancton, il en faut alors.
5: Les écrémeuses, oui. Ah, elles avancent gueule ouverte, oui. Les chasseuses, comme les rorquals, mangent quelques heures par jour, parce qu'en général, ils choisissent des bancs importants et en quelques bouchées, ils arrivent à prendre des centaines de kilos de poissons ou de krill. Et si je m'en réfère au cachalot, un grand cachalot mâle, ça mange une tonne de calmar par jour. Donc, il faut une telle quantité pour nourrir une baleine bleue, c'est peut-être une tonne et demie, 2 tonnes, c'est cet ordre d'idée-là.
3: Et bon courage après pour digérer tout ça. 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

0: Un animal qui fait aussi peu de bruit en se déplaçant, je crains le pire. C'est bien ça. Celui qui chasse en solitaire et qui fait peur, le grand requin blanc. Il peut peser dans les 2 ou 3 tonnes, ce qui est aussi lourd qu'un éléphant ou un hippopotame. Il peut mesurer près de 7 mètres de long, aussi long qu'un grand camion avec une remorque. Autant dire qu'on a intérêt à ne pas l'énerver. Bon, allez, courage. Enfilons un masque, un tuba, une paire de palmes et plongeons pour aller à sa rencontre.
1: Oh, mais qu'est-ce que c'est encore ?
0: Ah, où est-il ? Les requins vivent dans tous les océans du globe. Pour les trouver, il suffit de repérer les traces qu'ils laissent en sillonnant les mers. On peut donc les trouver dans les profondeurs de l'eau, mais aussi à la surface, donc il faut bien regarder partout.
1: Je ne supporte pas les nageurs. Ils dérangent ma tranquillité avec leurs bulles.
0: Ah, il est là.
1: Après tout, l'océan, c'est ma maison.
0: Oh, pardon.
1: Les véliplanchistes aussi m'énervent. Mais ceux qui m'insupportent le plus, ce sont les plongeurs avec leurs caméras.
0: Bah, tu peux pas empêcher les cinéastes de tourner leurs films.
1: Tu plaisantes? C'est à cause du cinéma que tout le monde a peur de moi. Les films m'ont fait une sale réputation. T'as vu Jaws?
0: Jaws?
1: Oui, Jaws. C'est le titre original du film Les Dents de la Mer. Ça veut dire mâchoire en anglais.
0: C'est plutôt bien choisi comme mot, mâchoire. Les mâchoires des requins sont uniques dans le monde animal. Elles sont composées de plusieurs rangées de dents, entre 300 et 400 dents pointues par mâchoire, disposées sur 5 à 7 rangées. Dès la naissance, ils ont toutes leurs dents. Ce n'est pas vrai alors que tu es un tueur en série?
1: Mais non, je suis pas un tueur en série, c'est n'importe quoi. Quand j'attaque, c'est que j'ai peur. Et comme j'ai pas une vue extraordinaire, ça m'arrive de prendre un homme pour un dauphin. Quand vous sautez dans l'eau, ça fait la même éclaboussure. Comment veux-tu que je fasse la différence? Mes yeux sont trop petits pour voir clairement. Par contre, je détecte très bien les variations de pression de l'eau de mer. Ce qui fait que je vois avec ma peau.
0: Tu vois avec ta peau? C'est quoi ce délire?
1: Ma peau est ultra sensible. Elle n'est pas couverte d'écailles traditionnelles comme un vulgaire poisson de base, mais elle est formée de dents miniatures installées comme une mosaïque. Et surtout, elle est traversée par une ligne fine composée de mini-détecteurs. Quand les petits poissons me frôlent, je les sens. Et hop! Je les attrape. Pas besoin de les voir.
0: Comment tu expliques cette sale réputation alors?
1: J'en sais rien, c'est super injuste. Certaines bestioles sont plus meurtrières que moi, alors qu'elles ont bien meilleure réputation.
0: Lesquelles par exemple?
1: Bah, les hippopotames par exemple. Ils tuent presque 2900 humains par an. Je sais pas si tu vois. Même la gentille vache, elle en tue 22 par an. Nous, les requins, on en tue que 76 par an.
0: Bah, si on fait partie des 76, c'est pas terrible.
1: Je te rappelle quand même que les deux animaux qui tuent le plus sur Terre sont le moustique et les humains.
0: Il est vrai que les humains tuent chaque année au moins 73 millions de requins. Certains pour leurs dents, d'autres pour leur viande et d'autres encore juste pour le plaisir.
1: Bon, j'y vais. La course ne m'attendra pas. Je connais un endroit plein de bonne nourriture près des côtes. Je vais être la première pour y faire naître mes petits requins blancs. Ils trouveront plus de nourriture là-bas qu'en plein milieu de l'océan. Mes œufs viennent d'éclore dans mon ventre. Ils sont prêts à sortir. Je dois foncer. Je ne veux pas me faire piquer la place.
0: Notre requin est donc une femelle. Chez les requins, il n'y a pas toujours besoin d'un mâle pour faire les bébés. Certaines femelles sont ovipares, c'est-à-dire qu'elles fécondent elles-mêmes les œufs dans leur ventre. J'adore les courses, surtout pour la bonne cause. Allez, je t'accompagne.
1: D'accord, mais vite.

0: Chers spectateurs, notre ami est dans les starting blocks. À vos marques, prêts, partez!
1: Mais j'y pense, la nuit va tomber. Comment vas-tu faire pour dormir?
2: Dormir? Pourquoi faire? Je ne dors jamais. Pour dormir, il faut s'arrêter de nager. Et moi, si je m'arrête de nager, je coule. Parce que ça bloque l'ouverture de mes fentes qui sont sur les côtés de ma tête. Si elles se ferment, je m'asphyxie. Allez, c'est reparti pour la course! Youhou! Je suis si longue et si mince que je file à la vitesse de l'éclair! Je nage si vite qu'on pourrait me prendre pour un TGV sous-marin! Youhou!
1: Dans ces conditions, je vais parier sur toi.
2: Pour de l'argent? Oh, faites pas votre requin, Denis!
1: Et voilà, mesdames et messieurs, notre requin qui s'oriente dans l'immensité de l'océan sans se perdre. Son ouïe et son odorat sont tellement fins qu'ils lui servent de boussole. Mesdames, messieurs, observez cette vitesse exceptionnelle. Il se déplace plus vite qu'une Formule 1.
2: Me parle plus, tu me ralentis.
1: C'est grâce à sa peau que le requin nage aussi vite et aussi silencieusement. Elle est recouverte de minuscules écailles plates en forme de V qui lui permettent de fendre l'eau, comme une fusée. En plus, elle est très épaisse. Elle conserve sa chaleur et soutient fermement ses muscles, ce qui lui fait économiser beaucoup d'énergie. Oh là là, mais pourquoi elle n'avance plus? Qu'est-ce qui arrive à notre requin? Non mais je rêve, elle s'est arrêtée pour manger. Oh mais je croyais que tu pouvais passer plusieurs mois sans manger. C'est pas le moment de faire une pause casse-croûte en pleine course.
2: C'est plus fort que moi. Oh, j'adore le poulpe. Cela dit, parfois ils ont un goût tellement bizarre que je me demande si c'est bien du poulpe.
3: Ah bah il y a des chances que ce soit autre chose.
4: Des scientifiques ont fait des radios du ventre de certains requins pour analyser ce qu'ils mangeaient. Ce qu'ils y ont trouvé n'était pas toujours comestible. Des pneus, des pièces détachées, des vélos, des plaques d'immatriculation, des bouteilles, des bottes, des manteaux de fourrure, des hérissons, des têtes de crocodile, des poupées Barbie. Plutôt indigeste tout ça.
2: Ah, c'est ça! Oh, barque! Ah, mais vous êtes dégueu les humains de jeter tout ça dans l'océan!
4: D'autant plus stupide que si les requins disparaissent, c'est toute la chaîne alimentaire maritime qui est affectée. En mangeant des poissons, les requins permettent de réguler leur population et donc les empêchent de manger trop d'algues. C'est très important parce que s'il n'y a plus d'algues dans la mer, l'eau devient irrespirable pour tous les animaux qui y vivent. Si les requins disparaissent, la vie dans les océans est donc mise en danger.
0: Et le requin repart à la vitesse de l'éclair. Il accélère, il a trouvé son deuxième élan. Il y va! Il a gagné!
1: Bravo! Pour te récompenser et prouver au monde entier qu'il n'y a pas à avoir peur de toi, je t'offre une caresse. Aïe! J'oubliais que ta peau était dentelée. Je n'ai pas fait mes caresses dans le bon sens, mes mains sont toutes râpées.
2: Désolé, Denis, mais ça te fera un souvenir de moi.
4: Cette rencontre m'a réconcilié avec les requins. Salut, l'ami!
2: Salut, Denis!
4: Ah, au fait, comment dit-on « mâchoire » en anglais? C'est aussi le titre original du film « Les dents de la mer ». Paws, jaws, laws. Oui, c'était bien jaws. C'était bestiolement génial.
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3: Je m'appelle Toufane, je viens de Strasbourg et voici ma blague. Un écureuil roule à 200 km par heure. Le policier l'arrête. Vous voulez une amande ? Non, je voudrais une noisette.
4: Ah mais oui, d'où l'intérêt de ne pas confondre l'amende que l'on reçoit quand on roule trop vite et l'amende qu'on peut grignoter. C'est une blague à croquer, ça.
1: Elle est trop bien, cette blague, je vais la raconter à mes potes.
5: Salut Estelle, je m'appelle Ismaël, j'ai 7 ans et j'habite à Quimper. J'aimerais te raconter une blague. Qu'est-ce qui tire la langue quand on appuie sur sa queue ?
4: Je donne ma langue au chat.
5: Un tube de dentifrice. Adios, amigos.
1: Trop bien cette blague.
6: Bonjour, salut l'info. Je m'appelle Romane, j'ai 11 ans et je vis à Québec, au Canada. Aujourd'hui, j'ai une blague à vous raconter. Un citron et une orange marchent. L'orange dit au citron, « Pourquoi es-tu si lent ?» Le citron répond, « Ben, parce que je ne suis pas pressée. Merci, j'adore votre émission. »
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1: Je suis Olma, la machine de la connaissance. Je vis dans le Grand Moabi avec mon gardien Mathieu et sa fidèle Philippine.
2: Tais-toi, Philippine.
1: Nous sommes embarqués dans une aventure
2: où la science est notre seule chance. Ça va, Antoine? J'espère que tu n'as pas le vertige.
3: Ah non, tant qu'on n'est pas à plus de 10 ou 15 mètres de haut, ça va très bien.
2: Ça tombe mal parce qu'on va monter à 4500 mètres. Tu viens quand même?
3: Je vais faire un effort, hein. Je peux pas louper ça.
2: Alors viens, monte dans la nacelle avec nous. Olma, à quelle température est l'air du ballon?
1: 103 degrés. On décolle!
2: Mes chers amis, nous rentrons à la maison comme on est arrivé en Éthiopie, en montgolfière, portée par les vents dominants. Quelle formidable invention! Et tellement simple! On chauffe un ballon, l'air qui le gonfle devient plus chaud que l'extérieur, et c'est physique, le ballon s'envole. Au bout de quelques minutes, nous sommes déjà à plus de 3000 mètres d'altitude. Dans nos bagages, on a donc pris Antoine Balzo. Il est paléo-anthropologue, donc c'est un peu un archéologue de l'espèce humaine.
1: Antoine, en dessous de nous, c'est l'Éthiopie, avec ses grandes plaines désertiques toutes sèches.
2: Et derrière, au loin, regarde, c'est la mer Rouge.
1: Et droit devant nous, là où on va, c'est la forêt équatoriale.
3: Oui, nous avons l'Afrique sous les yeux, là où tout a commencé.
1: Pourquoi est-ce qu'on dit que l'Afrique est le berceau de l'humanité?
3: Ça, c'est assez simple comme question, finalement. On dit ça simplement parce que le plus vieux fossile humain qu'on connaisse vient de ce continent-là.
1: Si je récapitule ce que j'ai appris jusque-là, les plus vieux ancêtres de l'homme qu'on connaisse vivaient il y a entre 6 et 10 millions d'années. Il y a eu ensuite les australopithèques, comme Lucie qui a vécu il y a 3 millions d'années. Et quand l'être humain est-il arrivé?
3: Le plus ancien de tous les humains, c'est Toumaï, qui se tenait debout. Et puis on trouve plein de groupes différents, d'espèces différentes, les australopithèques pendant des millions d'années. Et on arrive ensuite au genre Homo. Il y a un peu plus de 2 millions d'années, peut-être 3 millions d'années, on n'est pas encore bien sûr du moment où il apparaît. Un grand groupe dans lequel nous sommes, nous Homo sapiens, et plein d'autres espèces humaines.
2: Et ce groupe-là, il est parti d'Afrique.
3: Il s'est développé, il a colonisé l'ensemble de l'Afrique, il s'est déplacé au fur et à mesure, et puis un peu plus tard, un humain un petit peu différent, qui nous ressemble encore un peu plus, a pris ses grandes pattes de migrateur, a traversé tout l'est de l'Afrique pour sortir de ce continent africain et partir à la conquête de tout l'ancien monde.
1: Et quand est-ce qu'il est sorti d'Afrique, cet humain qui vous ressemble?
3: Là encore, on n'a pas la date exacte du moment où les humains sont sortis d'Afrique, mais on a des fossiles qui ont un peu plus de 1,8 million d'années en Géorgie, c'est-à-dire juste à la sortie de l'Afrique, près de l'Europe, et en Indonésie. Là, c'est beaucoup plus loin, c'est tout au bout de l'Asie.
2: En Indonésie? Eh ben, c'était des vrais aventuriers, ces premiers hommes. Mais comment est-ce qu'ils ont fait?
3: En fait, c'était pas vraiment des aventuriers, c'était des hommes qui vivaient simplement leur vie de chasseurs, cueilleurs, qui profitaient de la nature qui les entourait. Et il se trouve que ces hommes-là, c'est ceux qu'on appelle Homo erectus.
1: Homo erectus?
3: Un peu plus grands que les humains, plus anciens. Ils nous ressemblent plus dans leur morphologie. Et puis ces Homo erectus vont être de plus en plus nombreux. Ce qui fait qu'ils ne se déplacent pas vraiment vers de nouveaux continents. Ils ne visent pas un endroit qu'ils ne connaissaient pas. Ce n'est pas une vraie migration. Ils font juste que s'étendre au fur et à mesure du temps en étant un petit peu plus nombreux, génération après génération.
2: Tiens, regarde Antoine! Pour mieux nous y retrouver dans cette longue enquête à travers l'histoire, j'ai ramené une belle frise que j'avais apprise par cœur à l'école. Qu'est-ce que tu en penses?
3: Le problème, c'est que les frises qu'on nous montre à l'école, elles sont souvent un petit peu simplifiées. En fait, pendant très longtemps, on a imaginé que l'histoire humaine, c'était quelque chose de linéaire et de régulier au cours du temps. Que les espèces humaines se succédaient les unes après les autres et se transformaient l'une en l'autre. En fait, c'est beaucoup plus compliqué que ça. Des espèces humaines, il y en a eu au moins 25 différentes.
2: 25? Mais il n'y a pas la place sur ma frise.
3: Alors, ça dépend des spécialistes. Tout le monde n'est pas d'accord sur chacune, mais il y en a eu vraiment beaucoup. Et surtout, ces différentes espèces humaines, elles ont cohabité et vivaient en même temps. Et à certaines époques, elles partageaient même beaucoup de choses. Elles ont dû se côtoyer réellement et même parfois échanger des gènes. Ça veut dire avoir des petits ensemble. Donc, c'est une histoire beaucoup plus métissée, complexe, buissonnante que ce qu'on a longtemps imaginé et décrit.
1: Mais alors, comment est-ce qu'on peut savoir à quand remontent les premiers hommes?
3: Alors, la première difficulté, c'est de savoir ce qu'on appelle un humain. Évidemment, il y a des définitions qui sont différentes. La première, celle qui fonctionne plutôt bien, c'est le fait d'avoir un corps adapté à la bipédie, au fait de se tenir debout. La bipédie, ça veut dire que le corps se redresse, les jambes sont plus droites, le bassin dirigé vers le haut, la colonne vertébrale aussi, et le crâne posé au-dessus de la colonne vertébrale. On a des humains dans cette grande famille-là depuis 7 millions d'années.
2: Ok, donc première définition de l'être humain, la bipédie.
3: Ensuite, on a essayé de définir l'humain à partir de l'apparition des premiers outils. On pensait que ces outils dataient d'il y a à peu près 2,2, 2,3 millions d'années à cette époque-là. Depuis, on en a trouvé des plus anciens, et maintenant des beaucoup, beaucoup plus anciens, qui ont plus de 3 millions d'années, et plusieurs preuves d'utilisation d'outils en pierre par des australopithèques.
2: Donc cette deuxième définition, avec les premiers outils, elle ne marche pas ?
1: Et la troisième définition, alors ?
3: Il y a une dernière définition que les gens essaient d'utiliser, c'est définir l'humain à partir de nous, en imaginant que nous aurions, nous, Homo sapiens, des capacités différentes, supérieures des autres espèces humaines. Accompagner les défunts après la mort, faire de l'art, avoir des comportements complexes sociaux entre les groupes humains sont des choses qu'on a longtemps imaginées comme uniques à Homo sapiens parce qu'on se disait que seul Homo sapiens avait été capable de le faire. Et maintenant, on se rend compte que d'autres espèces humaines faisaient exactement le même ordre de choses. Donc, Homo sapiens n'est pas si unique que ça.
2: Mes chers amis, voilà déjà plusieurs heures que nous sommes partis d'Éthiopie. Et nous avançons, grâce au vent, vers la forêt du Congo, où se trouve notre maison, le Moabi Royal.
3: Mathieu, où est-ce que nous sommes maintenant ?
2: Juste en dessous de nous, c'est le Kenya.
3: Je me disais bien. Vous voyez cette grande étendue d'eau, juste là ?
1: Oui.
3: Eh bien, c'est un lac qui s'appelle le lac Turkana. Et on continue notre avancée dans le temps, parce qu'à cet endroit, on a trouvé des ancêtres de l'Homo erectus.
1: Et à quoi est-ce qu'ils ressemblaient, ces Homo erectus, ces humains qui se sont dressés et qui sont sortis d'Afrique ?
3: Eh bien, Homo erectus, c'est un humain très très important parmi nos ancêtres. Ce sont les premiers qui nous ressemblent dans leur forme, dans leur corps. En fait, les humains plus anciens étaient un petit peu plus petits que nous, mais pas beaucoup, et surtout, leur corps était différent.
2: En quoi est-ce qu'ils étaient différents ?
3: Ils avaient des petites jambes et des grands bras. Peut-être en lien avec leur mode de vie, en forêt, pour continuer à grimper aux arbres. Ils se déplaçaient sans problème sur deux jambes. Ils savaient parfois fabriquer des outils, mais ils avaient vraiment une forme du corps différente.
1: Ah bon ? Quels outils est-ce qu'ils fabriquaient ?
3: L'outil vraiment caractéristique d'Homo erectus, ou très important, c'est celui qu'on appelle le biface.
1: Biface.
3: Un biface, c'est un outil qui est symétrique dans plusieurs sens. Il a une forme de goutte d'eau, et des deux côtés, il est taillé. Pour arriver à fabriquer ça, il faut énormément d'entraînement. Si on demandait à tous les gens qui sont autour de nous d'essayer de le faire sans aucun entraînement, aucun n'y arriverait. Et les gens qui les font très bien ont besoin de s'entraîner pendant des années et des années pour réussir à fabriquer des beaux bifaces. Il faut vraiment avoir des très grandes capacités pour être capable de faire ce genre d'outils. Ça montre bien qu'Homo erectus était déjà très intelligent.
2: Voilà, mes chers amis, notre voyage en montgolfière touche à sa fin. Nous volons depuis presque 24 heures. Nous avons passé la nuit dans la nacelle, nous avons vu le soleil se lever dans la brume d'un paysage qui m'est devenu familier, la forêt du bassin du Congo. Je remets un coup de chaud en ballon avec les gros chalumeaux et nous allons entamer notre descente vers notre maison.
1: Antoine, le feu ne sert pas qu'aux montgolfières. Quand est-ce que l'homme a commencé à l'utiliser ?
3: Ce qui est certain, c'est que des traces de feu, on en connaît de temps en temps dans des sites préhistoriques très anciens, mais qu'à partir d'il y a 500 000 ans, on en voit beaucoup plus. Et dans différentes régions du monde, en Afrique, en Asie, en Europe, comme si d'un seul coup, les traces de feu se multipliaient.
2: Mais ça a dû leur changer la vie, ça, le feu ?
3: Ça, c'est certain. Évidemment, ça réchauffe. Ça protège aussi beaucoup, puisque ça probablement fait peur à tous les prédateurs qui sont autour et donc ça les éloigne. Ça permet peut-être aussi d'avoir une vie sociale différente, de se raconter des histoires autour du feu. Et puis ça permet aussi de transformer tout ce qu'on mange. Les aliments cuits sont beaucoup plus sains, vont se digérer mieux, vont avoir des vertus qui seront différentes. Le feu, en fait, c'est une avancée majeure pour l'humain parce que ça lui permet plein de nouvelles technologies qui étaient complètement impossibles avant.
2: Olma, regarde ce qu'il y a en dessous de nous.
1: On dirait une gigantesque cuisine avec des troncs d'arbres partout.
2: Olma, c'est l'usine de Patricia Mertens de Klerk, celle qui veut découper notre maison.
1: Et alors ?
2: Et alors, rien que de penser à elle, j'ai la rage qui monte. On est trop gentil, on se laisse faire sans réagir. Mais tu as la puissance de la foudre, Olma.
1: Mais je ne vais pas utiliser mon pouvoir pour détruire quelque chose. Je ne suis pas faite pour ça.
2: Mais elle veut découper notre arbre à la tronçonneuse.
1: Oui, je... Rouge, nuance 767, je suis en colère.
2: Elle s'est attaquée au Moabi et elle a blessé Philippine.
1: Comment a-t-elle osé ?
3: Olma, c'est normal que tu deviennes de plus en plus rouge ?
2: Combien d'arbres tu crois qu'elle a déjà coupé ? Combien de singes est-ce qu'elle a déjà tué ? Non mais tu peux vraiment continuer à la laisser faire, Olma ?
1: Rouge sang, nuance 777, je suis hors de moi.
2: Alors vas-y, arrête d'être un gentil petit nuage.
3: Je ne crois pas que ce soit une bonne idée.
1: Conversion des connaissances.
2: Vas-y, fais s'abattre la foudre sur cette usine.
1: Transfert de l'énergie.
3: Non, Olma, ne fais pas ça.
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3: Et coucou les petites curieuses et les petits curieux, vous savez quoi? J'aime trop vos questions.
4: Je m'appelle Lisa, j'ai 10 ans et je voudrais savoir à quoi ça sert d'être gentil. Merci, au revoir.
3: À quoi ça sert d'être gentil, Lisa? Je ne sais pas si tout doit avoir une utilité dans la vie. En tout cas, le médecin psychiatre qu'on connaît bien sur France Inter, Christophe André, te répond.
5: Ah ben alors ça, c'est un truc capital d'être gentil. Ça sert à rendre la vie plus belle et le monde plus beau. Imagine un instant, Lisa, une planète où personne ne serait gentil, tout le monde serait méchant.
3: Ça serait horrible.
5: Imagine juste un peu l'horreur, quoi. Tu te lèverais le matin, tes parents seraient méchants avec toi, tu irais à l'école et dans la rue, les gens ne seraient pas sympas avec toi, tu arriverais à l'école et le maître te crierait dessus, tes copains... Voilà. T'imagines un peu l'enfer. Et c'est un peu ça le problème de la gentillesse, c'est-à-dire que sans la gentillesse, ben, c'est vraiment pas sympa la vie, quoi. C'est, voilà. Mais on oublie d'ouvrir les yeux sur le fait que c'est super important d'être gentil. Et les gens qui sont gentils, on ne les applaudit pas assez, on ne les félicite pas assez. Et nous, quand on est gentil, finalement, c'est quelque chose qu'on fait assez facilement. Moi, je pense que tu es quelqu'un de gentil, Lisa, si tu t'interroges sur ça. Et je suppose que tu as des tas de personnes gentilles autour de toi. Mais finalement, moi, je trouve qu'on ne donne pas à la gentillesse l'importance qu'elle devrait avoir. On a tendance à admirer les gens qui sont brillants, qui sont les premiers de la classe, qui sont les plus forts dans tel ou tel domaine, qui font des choses qu'on remarque, quoi. Et pas assez les gens qui sont juste tranquillement gentils, qui font du bien aux autres.
3: Et même parfois, ça peut presque être une forme d'insulte. On peut dire parfois, oh, t'es gentil, toi, vous voyez?
5: Exactement.
3: Et ça, ça va pas, ça.
5: Ah non, ça va pas du tout, parce que l'autre problème de la gentillesse, à part le fait qu'elle est on ne la remarque pas assez, c'est que parfois les gens la confondent avec la faiblesse. Ils croient que parce que tu es gentille, eh ben ça veut dire que tu vas te faire avoir, on peut prendre ta place, on peut te... En fait, non, on peut très bien être gentil et pas se laisser faire. Et c'est même l'idéal, c'est-à-dire, moi je suis gentil avec les gens, voilà, j'essaie d'être souriant, de les aider, de dire des trucs sympas, mais si on me marche sur les pieds, ben, je vais dire, attends, stop. Attends, moi je suis gentil, mais je suis pas idiot. Hein. Je veux pas non plus que tu abuses de ma gentillesse. Donc, c'est ça qu'on doit essayer de faire, être le plus gentil possible, sans se laisser faire, sans que les gens pensent que parce qu'on est gentil, eh ben, ils vont pouvoir nous avoir.
3: Mais pour soi-même, j'imagine que c'est important d'être gentil, ça fait du bien.
5: Et puis, c'est vrai qu'on pourrait rajouter ça. Alors ça, c'est vrai qu'on a fait des recherches, on a étudié hein, la gentillesse, qu'est-ce qu'elle faisait, bien sûr, aux gens avec qui on était gentil, ça leur fait du bien. Mais on s'est aperçu, et ça c'est assez génial, que les gens gentils, ça leur fait aussi du bien. C'est-à-dire, plus je vais aider les autres, plus je vais faire des trucs sympas pour les autres, mieux je vais me sentir. Mais tu as dû le vérifier, hein, Lisa, quand on est méchant avec les gens, ben, ça nous arrive parfois de dire des vacheries, de faire des petites vacheries, bon, voilà, c'est pas bien, mais on a tous fait ça, ben, on se sent moins bien que quand on a été sympa avec eux.
3: Ah, l'éloge de la gentillesse, il y en a qui devraient en prendre de la graine. Salut les matelots.
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0: des sacrés tronches, des illuminés qui comprennent la magie des chiffres, et ramenez-les à Bletchley Park. Nous devons décrypter Enigma.
1: En cette veille de Seconde Guerre mondiale, toutes les armées du monde communiquent par radio. Position des sous-marins, attaque surprise, tout se transmet à travers les airs et sous l'eau grâce aux ondes. C'est pratique, mais facile à intercepter par les ennemis. Alors, pour protéger les informations les plus confidentielles, on tente de les rendre incompréhensibles. On les transforme en mystérieux charabia. Bref, on code les messages. Enigma, c'est la botte secrète des Allemands. Une machine électrique dont le code évolue en cours de message et dont les réglages changent toutes les 24 heures. Alors qui ? Qui pourrait arriver à percer le secret d'une pareille machine ? Il faudrait, oui, un mathématicien de génie ? Un esprit original ? Oh ! Il faudrait Alan Turing ! En 1939, le bonhomme a 27 ans. Ce grand timide, toujours mal fagoté, bien plus à l'aise avec les chiffres qu'avec les humains, obsédé par les machines, fan de Blanche-Neige et des Sept Nains, est un être insaisissable, mystérieux, en un mot, énigmatique. Une énigme chargée de déchiffrer une autre énigme? Ouh, ça promet! Épaulé par une équipe de choc, Alan Turing va tenter l'impossible. Le nom de cette opération? Ultra. Ultra mou? Ultra chaud? Oh, ultra froid? Non, ultra, tout simplement. C'est une mission top secrète. L'Allemagne nazie sera-t-elle vaincue grâce aux mathématiques? Alan Turing versus Enigma, c'est la grande aventure de cette odyssée! Une fouillée après l'autre? En maintenant! Un souffle régulier? Alan Turing court! Il court longtemps, hein? Tous les jours! Dès qu'il peut! C'est comme ça que ses meilleures idées lui viennent! Comme ça qu'il tente de mettre de l'ordre dans le chaos du monde! Alan! Attendez-moi! J'arrive!
2: Au moins l'endroit est agréable. Nous sommes entourés de verre. Des arbres, un immense parc, un lac. Il y a pire.
1: Nous sommes le 4 septembre 1939. Alan vient d'arriver à Bletchley Park, un immense manoir de briques rouges, paumé au beau milieu de la campagne anglaise. La veille, l'Angleterre est entrée en guerre contre l'Allemagne. Le nom de Bletchley Park ne te dit rien? C'est normal. Le site, classé secret défense, appartient au service secret britannique. Il abrite le DCNCS, le bureau du chiffre, chargé de décoder les communications ennemies. Bienvenue dans la plus grande usine de renseignement du monde. Ici, on intercepte, on écoute, on déchiffre, nuit et jour, des centaines, des milliers d'ordres ennemis dont il faut percer le secret avant qu'il ne soit trop tard. Pour accueillir le personnel toujours plus nombreux, 8 sortes de baraques, appelées huttes, ont été construites dans les jardins. Les numéros 3, 4, 6 et 8 sont dédiés à la machine Enigma. Nous allons entrer dans la hutte numéro 8.
3: Inspirez. Ouvrez vos chakras.
1: Oh, pardon, je me suis trompée. Ce n'est pas la bonne. Autant pour moi. C'est bon, cette fois-ci, c'est la bonne. Alan se tient debout, au milieu d'un groupe d'environ 30 personnes. Tous s'observent du coin de l'œil. Ils ne se connaissent pas, pourtant, ils vont devoir faire équipe.
4: X au cube, moins entre parenthèses, Y au carré.
1: Il y a là de brillants mathématiciens, bien sûr, mais aussi des archéologues, des spécialistes des langues, des joueurs d'échecs, des experts des mots croisés.
5: Coriace, impitoyable, difficile.
1: Il ne suffit pas d'être un as des mathématiques pour réussir à briser un code, ni même d'être intelligent d'ailleurs. Non, non, c'est un art plus mystérieux, plus complet encore, qui demande de connaître plusieurs langues, des symboles, des cultures. Le décodeur doit être malin, avoir du flair, de l'intelligence.

0: intuition et infiniment, infiniment, infiniment, infiniment, infiniment, infiniment, infiniment, infiniment. Oh, oh, oh. Excusez-moi, je m'étais endormie. Infiniment de patience. Au milieu de la pièce, un officier de la marine vient de poser une sorte de petite machine à écrire sur une table de bois.
1: Messieurs, voici la bête. Elle ne fait pas meumeu, mais elle est coriace. Des officiers polonais l'ont chipé aux Allemands et nous l'ont envoyé.
0: Enigma. Alors la voilà, l'arme secrète des Allemands. C'est un rectangle noir muni de petites touches. Un objet ultra simple en apparence, mais qui renferme une merveille de complexité. Chaque fois qu'un opérateur de l'armée allemande tape sur une touche, il transforme une lettre en une autre. Ainsi, un P peut devenir un V et un R un L. Jusque-là, rien de nouveau sous le soleil. Ou la pluie, hein, vu qu'on est en Angleterre. La grande innovation des Allemands, c'est que les lettres varient à chaque frappe. Ainsi, au cours d'un même message, un S peut devenir un V, puis un L, puis un M, ou encore un T.
1: Allez-y, messieurs, faites le test. Tapez le mot piou-piou 1000 fois de suite et vous verrez. Vous n'obtiendrez jamais le même résultat. Ajoutez à cela que les réglages de la machine changent tous les soirs à minuit. Et voilà, vous tenez notre casquette. Casse-tête.
0: Voyons, voyons, il y a 26 lettres dans l'alphabet. Enigma possède 5 roues qui modifient les réglages et 10 câbles de connexion. Ce qui veut dire que la machine offre 3 moins 5 plus 10 plus 10 000 plus 353 000 moins 4 plus 6. Oh purée, mais je suis perdue!
2: Ça fait précisément 159 milliards de milliards de combinaisons possibles qu'il faudrait tester chaque jour en 24 petites heures.
1: Affirmatif. Eh bien, messieurs, bonne chance.
0: Enfin, bonne galère, oui. C'est absolument impossible. Les Anglais ont une machine entre leurs mains. Ils interceptent chaque jour des milliers de messages allemands, mais sans le code, ils pédalent dans la choucroute. Ou dans le porridge. D'ailleurs, c'est ce qu'Alan est en train de racler dans son assiette. Du porridge. Dis donc, qu'est-ce qu'il fredonne? Ah mais oui, évidemment, Blanche-Neige. Il a vu le film 8 fois, alors forcément, il connaît les chansons. Alan, ce soir, est plongé dans ses pensées.
2: Enigma, quelle incroyable, quelle merveilleuse invention.
0: Les machines fascinent notre mathématicien depuis toujours. Leur beauté, leur potentiel, c'est là-dessus que porteront tous ses travaux futurs. Les machines seront-elles un jour intelligentes? Pourront-elles penser? Les jours, les semaines, les mois passent dans la hutte numéro 8. L'équipe travaille d'arrache-pied. Enigma reste muette. Hélas, ça urge! Voilà 2 ans que la Seconde Guerre mondiale fait rage. Sous l'eau, dans l'océan Atlantique Nord, les U-boats, les redoutables sous-marins allemands, torpillent les cargos de ravitaillement destinés à armer et nourrir l'Angleterre. Adolf Hitler veut affamer ses adversaires. Les assiettes des Anglais se réduisent, à vue d'œil. Alan aime travailler seul. Ce n'est pas qu'il méprise ses camarades, non, pas du tout. C'est plutôt qu'il a du mal à interagir avec les autres êtres humains. Ses parents partis travailler en Inde, il a grandi seul, et dans cette solitude, il est devenu un être à part. Surprenant. Insaisissable. À Bleachy Park, il débarque avec un masque à gaz pour se protéger des rhumes des foins. Il possède un ours en plus et cadenasse sa tasse à thé à un radiateur. Sans doute, pour qu'elle ait plus chaud. Alan ne voit pas le monde comme les autres. Et c'est tant mieux. Il a des idées que les autres n'ont pas.
2: Et si seule une machine pouvait combattre une autre machine? Bingo! Il faut construire un système capable de calculer toutes les combinaisons possibles. Une machine à décrypter qui pourra rivaliser avec Enigma.
0: En voilà une idée de génie! Alan se met tout de suite au travail. Des semaines durant, il plonge sur ses feuilles de calcul jusqu'à ce qu'il tienne sa machine.
2: Messieurs, voici les plans. Vous avez devant vous ce qu'on appelle une bombe.
0: Il ne plaisante pas, hein. C'est vraiment son nom.
3: Hé, Alan, t'es sympa, mais des machines, on en utilise déjà.
2: Pas comme celle-ci. La mienne, vous verrez, c'est de la dynamite.
0: Ah, il a essayé de faire une blague.
2: Elle est beaucoup plus performante. Avec elle, on va aller beaucoup plus vite.
0: Bon ben, c'est parti. Alan prend la direction de la hutte numéro 8. Son équipe et lui travaillent nuit et jour dans un seul but, briser le code des systèmes Enigma utilisés dans les sous-marins allemands. La bombe est enfin prête. C'est un monstre d'acier, une machine énorme, faite de centaines de boutons, de câbles électriques, de petites roues. Alan la branche. La voici qui mouline, qui mouline, qui mouline et mouline encore pendant des heures. Hélas, sans résultat. Bon sang, mais qu'est-ce qui coince ?
4: Elle a besoin d'un petit coup de pouce, voilà tout.
0: Ça, c'est la voix de la mathématicienne Joan Clark. C'est la seule femme de l'équipe et également une très grande amie.
4: Il y a encore trop de combinaisons à tester. Pour éliminer des possibilités, tu sais comment ça marche. Faut trouver des répétitions, des mots qui reviennent.
2: Oui, mais comment les repérer dans tout ce charabia ? Ah, attends, les signatures. Les Allemands terminent tous leurs messages avec la formule Heil Hitler, ces lettres. H-E-I-L-H-I-T-L-E-R se trouve à la fin de chaque message. Je pense à autre chose, là. Si, par exemple, la lettre A est chiffrée par un E, alors avec un peu de chance, la lettre E doit être chiffrée par un A. Ce qui élimine encore plus de possibilités. Elle est là, la faille de leur code. C'est la clé.
0: Bravo, pile poil dans le mille. Wouhou ! Ce soir-là, grâce à l'intuition de notre mathématicien, la bombe arrive à décrypter un message... En 10 minutes. Enfin, ça y est, Enigma a livré son secret. Nous sommes en 1942. L'Angleterre peut désormais déchiffrer les messages ennemis et ainsi déjouer les plans de la Kriegsmarine, la redoutable marine allemande.
5: Ici, Londres. Veuillez écouter tout d'abord quelques messages personnels.
0: En perçant le secret d'Enigma, Alan Turing et son équipe de choc ont très probablement raccourci la guerre de 2 ans et sauvé des centaines de milliers de vies. Grâce à leur travail, les Anglais et leurs alliés gagnent la bataille de l'Atlantique, une bataille décisive de la Seconde Guerre mondiale. C'est ainsi que, 2 ans plus tard, des milliers de navires peuvent débarquer sans être torpillés, 100 000 soldats américains, anglais et canadiens, sur les plages de Normandie, le 6 juin 1944. C'est le D-Day, le débarquement. Son travail à Bletchley Park terminé, Alan Turing a repris ses recherches à l'université. Ses travaux ont participé à la création du premier ordinateur. Il a posé les bases de l'informatique et inventé le concept d'intelligence artificielle. Il a en partie construit le monde tel que nous le connaissons aujourd'hui. Alan Turing était homosexuel. Parce qu'il aimait les hommes et qu'à cette époque en Angleterre, cela était contraire à la loi, il est arrêté puis condamné par la justice. À l'âge de 42 ans, désespéré, il décide de se donner la mort en croquant dans une pomme empoisonnée comme son héroïne fétiche, Blanche-Neige. Notre héros est resté très longtemps inconnu du public. Eh oui, les vrais héros restent parfois dans l'ombre. D'ailleurs, regarde bien autour de toi. Qui sait, dans ton entourage se cache peut-être un grand héros de l'histoire que l'humanité découvrira un jour, bien plus tard. Derrière cette odyssée, il y a Fanny Leroy, Basile Bocquer, Cédric Diallo, Marion Lelay et moi, Laure, Grand Besançon. Soixante ans après sa mort, la reine d'Angleterre, Elisabeth II, a accordé à Alan Turing une grâce royale. Ce geste, assez rare, a permis d'annuler sa condamnation. Alors oui, bon, c'est vrai que c'est un peu long, mais au moins, c'est arrivé. Il y a eu réparation.

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2: Bonjour, je m'appelle Mao, j'ai 7 ans, j'habite à Clichy. Voici ma blague. Que dit un chat quand il rentre dans une pharmacie? Auriez-vous du sirop pour ma toux? Au revoir, bye bye.
1: Trop drôle.
3: Bonjour, je m'appelle Paul Arthur, j'ai 8 ans et j'habite à Aix-en-Provence. Voici ma blague. La maîtresse demande à Toto, combien font 3 pommes divisées par 2? Toto répond, ben de la compote.
4: Je suis Lynn. J'habite à Lagny-sur-Marne et j'ai 5 ans et je vais vous raconter une blague. Pourquoi il ne faut pas faire des blagues à un ballon? Parce qu'il risque d'éclater de rire.
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1: Chers amis, bonjour.
2: Bonjour.
1: On trouve à Régus une dizaine de petits monuments de prière, des monuments religieux. Quel est le nom de ce type de construction ? On appelle ce type de petite construction des oratoires, des lieux de prière, parfois en pleine campagne. Il y a par ailleurs à Régus deux moulins à vent et nous sommes bien installés dans ce village provençal de Régus, dans le Haut-Var, 2600 habitants. Le cœur du village est très joli et vraiment typique de la région, avec des ruelles, des maisons souvent colorées, un campanile, une église, des chapelles, des fontaines et un environnement tout à fait méditerranéen et provençal. Dans l'une des chapelles est installé un musée de la mémoire et du souvenir des anciens combattants de Régus. Et alors, ces deux moulins à vent, ils dateraient des 12e, 13e, 14e siècles à peu près. L'un des deux moulins est ailé et parfois voilé, donc on peut faire tourner les ailes pour certaines occasions. À certaines occasions, on peut aussi y faire de la farine. L'autre moulin accueille un écomusée agricole. Il faut saluer le travail de l'association Les Amis des Moulins de Régus qui propose des visites guidées sur l'histoire, le travail de restauration et le fonctionnement de ces moulins de Provence. Et d'ailleurs, vous pouvez noter que le premier week-end du mois d'août, ce sera ici à Régus la fête des moulins. Le spécial jeune aujourd'hui, Ethan Grabowski et Célian Cadoret. Bonjour Ethan.
3: Bonjour Nicolas.
1: Tu habites Quinçon. C'est un village, Quinçon.
3: Oui.
1: Tu es au collège à Quinçon ou dans une autre ville ?
3: Non, je suis au collège d'Ops.
1: Ops, A-U-P-S. En quelle classe es-tu justement ?
3: En cinquième.
1: Cinquième, pour quelque temps encore. Quels sont tes centres d'intérêt ? Qu'est-ce que tu aimes bien ?
3: J'aime bien les BD, les classiques, comme Astérix et Obélix.
1: Ah oui, en effet, les classiques, oui. Tu as des frères et sœurs ?
3: Oui, j'ai un grand frère.
1: Un grand frère. Qu'est-ce qu'il fait ton grand frère, lui ? Qu'est-ce qu'il aime bien ?
3: Il aime jouer à la console.
1: Donc tout seul ?
3: Oui, il joue à FIFA.
1: Et toi, non ?
3: Des fois.
1: De temps en temps ? Il te prête sa console ?
3: Non, c'est celle de mon père.
1: Ah ouais, c'est ton papa qui prête la console à ton frère qui lui-même, de temps en temps, te passe la console. Ethan, c'est la première fois que tu participes ?
3: Oui.
1: Tu écoutes l'émission ?
3: Oui.
1: Explique-moi comment tu écoutes l'émission, comment ça se passe, dans quel cadre ? C'est en voiture, c'est à la maison, c'est en déjeunant ?
3: C'est en voiture, quand je reviens du collège le mercredi. Je l'écoute.
1: C'est ça. Tu réponds aux questions ?
3: Des fois.
1: Parfois, oui, c'est ça. C'est le principe du jeu. Hein. Ethan, tu es avec un lycéen. Bonjour, Célian.
4: Bonjour, Nicolas.
1: Célian Cadoret. Tu es en pleine révision, en fait, pour le bac. Tu es en terminale. Quelle était ta spécialité ? Ou quelles sont tes spécialités ?
4: Oui, il y a deux spécialités. C'est numérique et sciences de l'informatique et sciences de l'ingénieur.
1: Voilà, bonne chance pour la dernière ligne droite importante. Alors, l'informatique, c'est ce qui te passionne ?
4: Ah oui, totalement.
1: Ouais. Qu'est-ce que tu fais dans ce domaine, à titre personnel ?
4: Je code des trucs plus ou moins utiles. Par exemple, des petits logiciels pour mieux calculer. Ou alors, simplement des petits jeux.
1: Qu'est-ce que tu fabriques comme jeu, par exemple ?
4: Dernièrement, je suis en train de faire un jeu de dames avec un logiciel de dessin.
1: Créé de toutes pièces par toi ?
4: Pour l'instant, oui.
1: Ouais. Qu'est-ce que tu utilises comme langage en informatique ?
4: Pour l'instant, Python.
1: Python. Et les vacances, qu'est-ce que ça va être ? Tu vas aussi coder, tu vas aussi créer des jeux informatiques, alors tu vas profiter un petit peu de la nature aussi environnante.
4: Non, je vais passer un concours pour mon école que je veux.
1: Ah, quelle est l'école que tu souhaites l'année prochaine ?
4: L'école 42.
1: Qu'est-ce que c'est l'école 42 ?
4: C'est une école d'informatique et des sciences.
1: Comme par hasard, oui, c'est ça.
4: Oui.
1: Et qui est basée où ?
4: À Nice.
1: Bonne chance alors.
4: Merci.
1: Ouais, il faut réviser, mais bon, c'est ton domaine et tu aimes ça.
4: Ah, je pense.
1: Ça serait super, hein, franchement. Le rêve. Et sinon, il y a un autre objectif pour l'année prochaine ?
4: Oh,
1: non, c'est l'école.
4: Être heureux.
1: Être heureux. Ah, bravo, on garde ça. Être heureux. L'un n'empêche pas l'autre, d'ailleurs. Ethan Grabowski, Célian Cadoret, le spécial jeune, dans le Haut-Var. Question bleue, envoyée par Elouan ou Elouane Mingui, qui habite le Pont de C, dans le Maine-et-Loire. Dans quelle ville a été construit le tout premier métro ?
3: Paris ?
1: Pas à Paris, mais à
4: Londres.
1: À Londres, la première ligne a ouvert en 1863. Le plus ancien métro du monde, c'est Londres. Chemin de fer, souterrain, métro, 1863 à Londres, première ligne. Deuxième question, le spécial jeune de Sylvie Doré à Lyon, dans le 6e arrondissement. Quel événement mondial a eu lieu pour la première fois en Uruguay en juillet 1930 ?
3: La Coupe du Monde ? De football.
1: Eh oui, c'est pas FIFA ça, hein, mais c'est la première Coupe du Monde de football en Uruguay, Amérique du Sud, 1930. Troisième question bleue, envoyée sur franceinter.fr par Émilien Adam Janin, qui a 9 ans, nous dit-il, et qui habite Villemotier, dans le département de l'Ain. Jigoro Kano en est l'inventeur. Jigoro Kano en est l'inventeur, si je prononce correctement le nom de cette personne. De quoi s'agit-il, à votre avis ? Jigoro Kano.
3: Des canoës ?
1: Ah, des canoës ! Non, pas des canoës. On fait du kayak sur, dans les gorges du Verdon, mais ça n'a pas de rapport avec son nom. Hein. Vous avez entendu Kano, effectivement, mais non. C'est une activité sportive, néanmoins, et son nom a quand même une consonance asiatique, hein, je trouve.
4: Si vous me dites que c'est du karaté ?
1: Ce n'est pas l'inventeur du karaté.
4: Judo ?
1: C'est l'inventeur du judo. Jigoro Kano. Bien joué. Question blanche. De Yanis Maifaux à Chasseneuil-du-Poitou, dans le département de la Vienne. Blois, vous connaissez, vous avez entendu parler de la ville de Blois ?
4: Non.
3: Non. Non.
1: D'accord, ça va faire plaisir aux habitants de la région. C'est la préfecture du Loir-et-Cher. Et il se trouve que cette jolie ville de Blois, qui a d'ailleurs un très beau château, est bâtie sur les bords d'un cours d'eau. Lequel ?
3: La Loire.
1: En effet, c'est la Loire qui passe à Blois. Et le château de Blois domine le fleuve. Question blanche qui nous a été transmise par Daria Leluyère à Pommery de Quintin, en Bretagne, Côte d'Armor. Quel est le nom de l'agence fédérale américaine qui est le centre de la recherche spatiale fondée en 1958 ? On va laisser Monsieur Pailleret, parce qu'il aime ça, jouer quelques notes du métallophone. Mais il l'aime, certes, mais nos auditrices et auditeurs aussi aiment le métallophone de Yann Pailleret. Ça vous permet de réfléchir aussi. Bon. Quelle est votre réponse, Alain ?
4: La NASA.
1: C'est la NASA, la bonne réponse. National Aeronautics and Space Administration. Donc National Aeronautics and Space Administration. J'essaie de prononcer le mieux possible. Et c'est donc la NASA, responsable du programme spatial civil des États-Unis, fondé en 1958. Question rouge d'Arlette Barbet, qui habite Raux dans le Calvados. Quand on pratique une ascension dans les Alpes, on pratique...
4: De l'alpinisme.
1: L'alpinisme. Nous sommes d'accord, c'est liant. Quel nom donne-t-on à cette activité, donc escalade, quand on la pratique, cette activité, dans la cordillère des Andes en Amérique du Sud ? Là aussi, question ouverte, autant de réponses que vous le voulez. Donc, dans les Alpes, c'est l'alpinisme, et dans les Andes ?
4: C'est l'andisme.
1: Comment dis-tu ?
4: Andisme. Mais c'est,
1: j'ai pas bien entendu.
4: Andisme, c'est un jeu de mots.
1: Alors, c'est pas tout à fait andisme. Tu as dit andisme ?
4: Andisme.
1: Andisme, pas tout à fait, pas tout à fait. Alors, ce n'est pas...
3: Andisme ?
1: Non.
4: Ah, l'andinisme.
1: L'andinisme, c'est ça. Quand on pratique cette activité dans les Andes, on ne parle pas d'alpinisme, on parle plutôt d'andinisme. A-N-D-I-N-I-S-M-E. Vous avez étonné ces liens, répondu à toutes les questions. Voulez-vous poursuivre avec le...
3: Banco.
4: Banco.
1: Banco, d'accord. Ils le disent avec une certaine retenue, mais je sens qu'ils en ont très envie. Ils veulent tenter de répondre à cette question à 500 euros.
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1: Ethan Grabowski aime la bande dessinée, les classiques, il nous l'a dit. Célian Cadoret, c'est l'informatique. Il code. Il va coder pendant les vacances. Est-ce que tu t'intéresses à l'intelligence artificielle ?
4: Oui.
1: Oui. Tu as un petit peu suivi tout ça ?
4: Oui, on s'inquiète un peu pour rien.
1: Ah, tu penses qu'on s'inquiète pour rien ?
4: C'est beaucoup trop sous-développé en attendant. Enfin, en ce moment, c'est trop sous-développé l'intelligence artificielle pour représenter un réel danger.
1: D'accord. Mais ça peut changer.
4: Oui.
1: Ça peut aller vite. Parce que peut-être qu'un jour, nous aurons des candidates et candidats qui seront en fait des robots.
4: Oh, ça pourrait être drôle.
1: Oui, c'est ça. Mais enfin bon, on fera des économies, puisqu'on gardera les sous. Mais je ne le souhaite pas, évidemment. Vous êtes les bienvenus, toutes et tous, pour assister au jeu des 1000 euros, pour y participer, comme le font aujourd'hui Ethan et Célian, qui vont tenter de répondre à cette question banco de Suzanne Zamarini à Simande dans le Rhône. Dans quel corps de métier les ouvriers étaient-ils appelés les gueules noires ? Dans quel corps de métier les ouvriers étaient-ils surnommés les gueules noires ?
4: Les mines de charbon.
1: Et donc les...
4: Ah, les mineurs.
1: Les mineurs surnommés les gueules noires dans les mines de charbon. La mine, vous avez gagné le banco. Voulez-vous poursuivre le jeu avec le...
6: Super.
4: Sinon, il n'y a pas de jeu, j'ai envie de dire. Super banco.
1: Question super banco, c'est un calcul mental et vous n'avez pas d'assistance d'un robot, vous n'avez pas d'intelligence artificielle, vous avez votre intelligence, votre cerveau, ce qui n'est pas rien. Question de Jean-Michel Hirachet qui habite Bayonne dans les Pyrénées-Atlantiques. Un terrain carré a une superficie de 144 mètres carrés. Combien mesure son périmètre ? Question reposée tout de suite. Un terrain carré a une superficie de 144 mètres carrés. Combien mesure son périmètre ?

0: On essaie chez soi. On rappelle la question. Un terrain à une superficie de 144 mètres carrés. Combien mesure son pourtour, donc ? Ethan, ce genre de problème, tu l'étudies en classe ?
1: Pas trop.
0: Pas trop. Alors, Célian, toi ?
2: Oh, c'est plutôt facile, ça.
0: Ouais, pour toi, c'est facile. Ah oui, mais c'est bien de se compléter aussi. On a un collégien et un lycéen. Donc, la réponse que vous donnez, c'est ?
2: 48 mètres.
0: 48 mètres ! 144 mètres carrés. Tu peux nous expliquer ça,
2: C'est bien. Racine carrée de 144 fois 4.
0: Ouais, bravo, très bien. Alors ça, c'est une explication assez rapide et efficace, mais c'est vraiment le mathématicien qui parle, et l'informaticien aussi d'ailleurs, habitué aux chiffres. Donc je rappelle qu'un terrain carré a une superficie de 144 mètres, donc c'est 12 mètres sur 12, c'est ça ? Côté oui, de 12 mètres, c'est ça ? Donc périmètre 12 fois
2: 4.
0: 4. Tu es d'accord, Ethan ou...
1: Oui.
0: D'accord. Et 12 fois 4, ça fait
1: 48.
0: 48, c'était la bonne réponse. Super, banco, gagné. Ethan Grabowski, Célian Cadoret, ils se font un check. Les 1000 euros ainsi que le petit Larousse illustré et une boîte de jeux avec 500 questions, 100% culture générale, intitulée Le Grand Défi, publié par Larousse. Bonne journée et à demain, si vous le voulez bien.

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5: Et coucou les petites curieuses et les petits curieux, 0 plus 0 égale la tête à Toto.
6: Bonjour, je m'appelle Mia, j'ai 9 ans et je voudrais savoir en chiffres romains comment se dessine le 0. Merci de me répondre, au revoir.
5: Et moi je te remercie pour ta question Mia, parce que tu sais quoi, avant que tu la poses, je ne m'étais jamais fait la remarque qu'effectivement il n'y a pas de 0 en chiffres romains. Alors, comment se dessine le 0 en chiffres romains? Étienne Gis, vous êtes mathématicien, est-ce que vous pouvez nous donner la réponse?
7: Eh bien Mia, je vais te surprendre et peut-être même te décevoir, parce qu'il n'y avait pas de 0 dans les chiffres romains.
5: Ah, c'est pour ça.
7: Et ça rendait les calculs bien compliqués pour nos pauvres amis romains dans l'Antiquité. Par exemple, regarde comment ils écrivaient 2025. Il fallait utiliser 2M pour représenter 2000, 2X pour 20 et un V pour 5, ce qui donne M, M, X, X, V. Pas de zéro. Comme dans notre système, où nous utilisons un 2 pour les milliers, un 0 pour indiquer qu'il n'y a pas de centaines, et un autre 2 pour les dizaines et enfin un 5 pour les unités. Pourquoi c'est mieux avec nos

0: chiffres. C'est grâce au zéro et à ce qu'on appelle la numération de position. Le même chiffre 2 peut représenter des choses différentes selon sa position. Ici, il représente à la fois des milliers et des dizaines. Mais les pauvres Romains n'avaient pas cette possibilité, ils devaient utiliser des lettres différentes. M pour les milliers, X pour les dizaines, et ça faisait trop de symboles. Ils ne pouvaient pas écrire de très grands nombres. Par exemple, ils n'avaient pas de lettres pour 1 million.
1: Ah, j'allais vous demander justement, 1 million, ils ne pouvaient pas l'écrire.
0: Non. Avec notre système et nos 10 chiffres, y compris le zéro, nous pouvons écrire des nombres extrêmement grands. Et c'est grâce au zéro, qui est bien plus qu'un simple rien. Par exemple, pour écrire 206, nous mettons 200, 0 dizaines, 6 unités. Sans le zéro, on confondrait le 26 et le 206.
1: Et le zéro, il est arrivé quand ?
0: 1100. À propos de zéro, connais-tu Marguerite Bramereau ? Elle a écrit un livre intitulé « Rudiments d'arithmétique » en 1655. Elle avait seulement 12 ans.
1: Oh, 12 ans !
0: Dans l'introduction de son livre, elle se compare à un petit zéro. Elle explique que seul le zéro ne représente rien, mais qu'il est très important dans la numération de position. Elle dit, et elle a bien raison, qu'ajouter un zéro à la fin d'un nombre le multiplie par 10. Impressionnant, Marguerite. Voilà, Mia, c'est grâce au zéro qu'on oublie tout le temps que notre système numérique est si puissant.
1: La puissance du rien. À méditer. Salut les matelots.
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0: 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Allez, on s'écoute une petite bestiole.
1: Quelle bestiole as-tu choisi aujourd'hui? Ça crie, ça claque, ça racle, ça gratte. Ce bruit est un drôle de mélange entre le hennissement d'un cheval et le grognement d'un cochon. Ah, je crois que j'ai deviné. Il a de longs bras et un pelage orange foncé. C'est un orang-outan.

Allons le rejoindre. J'espère que tu aimes bien marcher et grimper aux arbres parce que c'est là qu'il vit, en haut des arbres. Mets de bonnes chaussures et prends tes jumelles. Tu es prêt? Alors, c'est parti pour le monde de l'orang-outan. L'orang-outan est l'un de nos proches cousins, à nous les humains. La preuve, c'est que les Chinois l'appellent Tsing Tsing.

0: éloigné.
1: Ah, ça y est, il est juste au-dessus de ma tête. Il est suspendu à plusieurs mètres du sol et se balance d'arbre en arbre à l'aide de ses bras bien plus longs que ses jambes. Il utilise aussi ses pieds pour avancer. Ils sont comme des crochets. Ses pieds ressemblent d'ailleurs beaucoup à des mains. En fait, c'est un peu comme s'il avait quatre mains. Pour passer d'un arbre à l'autre, il ne saute pas. Il avance sur une branche ou une liane et s'en sert comme d'une perche. Il la fait plier jusqu'à ce qu'il réussisse à attraper la branche d'un autre arbre. Il est très prudent. Il garde toujours au moins deux pieds et une main accrochée à une branche. Si la branche lâche, il tombe.
0: Où peut-il être? Et s'il faisait une mauvaise rencontre?
1: Cet orang-outan a l'air d'être très stressé et de chercher quelque chose. Ah, il me semble que c'est une femelle. Ça se remarque parce que contrairement au mâle orang-outan, elle n'a pas de grosses joues, cette sorte de disque qui entoure le visage. En plus, les mâles, eux, sont beaucoup plus gros.
0: Tiens, un humain. Il a un appareil photo. Ça doit être un touriste. Il a peut-être aperçu mon petit.
1: Bonjour, je m'appelle Denis.
0: Vous n'auriez pas croisé un jeune orang-outan par hasard?
1: Ah bah non, je suis désolé. Le regard de cet orang-outan est vraiment troublant. Je n'ai pas l'impression d'avoir un animal en face de moi.
0: C'est mon petit. Je ne sais pas ce qui lui est passé par la tête. Il doit rester avec moi et me tenir la main, mais c'est plus fort que lui. Il ne peut pas rester en place.
1: Il est peut-être descendu de l'arbre.
0: Non, impossible. Un orang-outan, ça vit dans les arbres.
1: Oh, il doit pas être loin.
0: Mais Denis, mon petit est si jeune. Sans moi, il ne survivra pas. La forêt est immense et pleine de dangers.
1: Bah, quel âge a-t-il?
0: 6 ans seulement.
1: 6 ans? Bah, c'est plus un bébé alors.
0: Pour moi, si. Jusqu'à ses 8 ans, un jeune orang-outan doit rester avec sa mère. Il a encore le temps pour prendre son indépendance. Au moins 40 ans. Et puis, il ne s'est toujours pas cassé la coque d'un fruit pour se nourrir, ni construire un nid dans un arbre pour y passer la nuit.
1: C'est vrai que vous construisez un nid comme les oiseaux?
0: Oui, mais contrairement aux oiseaux, nous ne passons jamais 2 nuits dans le même nid, Denis.
1: Quoi? Vous construisez un nouveau nid chaque soir?
0: Oui, nous le construisons tout en haut des arbres les plus larges, les plus hauts, les plus robustes. C'est toute une technique. D'abord, on choisit de grosses branches bien épaisses, qui peuvent se plier sans se casser. Puis on les tresse et on les tisse ensemble comme vous, quand vous fabriquez des paniers d'osier. Mais nous, c'est pour nous confectionner une sorte d'échafaudage bien solide. Un nid mal réalisé et c'est la chute assurée, à plus de 20 mètres de hauteur.
1: Ah ouais, 20 mètres. C'est comme si on tombait du 5e étage d'un immeuble.
0: Une fois cet échafaudage terminé, on fabrique un autre tissage avec des branches bien plus fines, mais aussi avec des lianes et des feuilles. Il faut que le nid soit bien tressé pour supporter notre poids. Ce tissage-là nous sert de matelas bien douillet pour nous protéger du froid, des insectes, des moustiques et surtout des panthères. Et moi, j'aime bien aussi me construire un petit toit pour ne pas être mouillé quand il pleut.
1: Ça va vous prendre beaucoup de temps, ça, chaque soir?
0: Oh non, ça va vite, 10 minutes maximum. Oh, la pluie, il ne manquait plus que ça.
1: La maman orang-outan vient de couper une grande feuille de figuier pour s'en faire un parapluie.
0: Je vais vous fabriquer un chapeau pour que vous puissiez vous abriter et avoir les mains libres.
1: En un clin d'œil, la maman orang-outan est capable de réaliser un chapeau.
0: Oh, mon petit!
1: Qu'est-ce que c'est?
0: C'est un mâle orang-outan qui prévient. Interdiction d'entrer sur son territoire. Et ce mâle-là n'aime vraiment pas qu'on vienne le déranger chez lui.
1: Ah bon? Et pourquoi?
0: C'est un grand solitaire, le plus solitaire des orang-outans que je connaisse. Et ça, vous l'entendez, Denis?
1: Des bûcherons?
0: Des brigands, plutôt.
1: Vous avez raison, ils coupent les vieux arbres sans autorisation et capturent les petits orang-outans pour les vendre comme animaux de compagnie.
0: Pourvu que mon petit ne soit pas allé jusque là-bas. Je dois absolument le récupérer.
1: Je ne suis pas aussi souple que vous, mais je vous suis.
0: Prenez cette branche, Denis, et faites comme moi. Avancez lentement.
1: Surtout ne pas regarder au sol. Je n'ai pas le vertige, je n'ai pas le vertige.
0: Calmez-vous, Denis. Vous allez y arriver.
1: Votre petit est sûrement en train de vous faire une blague. Vous savez, à son âge, moi aussi, j'aimais bien me cacher.

0: cacher et observer mes parents depuis ma cachette. Je crois que j'ai une idée. L'orang-outan se nourrit de feuilles, de lianes, d'écorces et de petits animaux comme les termites ou les fourmis. Mais il est surtout le plus gros mangeur de fruits tropicaux de la planète. Votre petit, c'est un gourmand? J'ai des mangues et des figues dans mon sac. On pourrait peut-être l'attirer avec ça.
1: Excellente idée! Mon petit adore ça!
0: Allez-y, ouvrez mon sac à dos parce que si je lâche la branche, là, je dégringole.
2: Mais qu'est-ce que vous fabriquez avec ces branches?
1: Ben, un plateau pour y mettre vos fruits.
0: Hé, ne mangez pas tout. Faut en laisser pour votre petit quand même.
1: Mais Denis, si vous avez raison et que mon petit joue à se cacher, il doit être en train de nous observer. Donc, s'il me voit en train de manger ses fruits préférés, ça va lui donner envie de rappliquer encore plus vite.
0: Dites donc, ça marche votre truc? Le voilà qui arrive. Ah, il se porte bien pour ses 6 ans, votre petit. Il est presque aussi grand que vous. Il va bientôt vous dépasser.
1: J'ai eu tellement peur.
0: Oh, il a pris la mauvaise branche. Ouf, il a réussi à s'accrocher à la branche du dessous. C'est quoi ces gestes-là? Je comprends pas. Vous pouvez traduire?
1: Eh bien, il me demande quel genre de singe vous êtes.
0: Bon, allez vite le retrouver. Allez, au revoir.
1: Au revoir, Denis. Merci beaucoup.
0: Mais au fait, les orang-outans vivent en Asie du Sud-Est. Quel est leur nom chinois? Tsing-tsing? Tin-tin? Chin-chin? Bravo! C'était bien Xing-Xing, qui veut dire homme-singe. C'était bestiolement génial.
3: La la la la la la la.
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2: Et comme on a toujours besoin de rigoler dans la vie, voici quelques bonnes blagues et devinettes.
3: Bonjour, je m'appelle Louis, j'ai 6 ans et bientôt 7 ans. J'habite à Toulouse et je vais vous raconter une blague. Quelle est la femme du condor ?
2: Je sèche. Voilà mon secours.
3: Le lit, parce que c'est la condor.
4: Je la connaissais pas celle-là et je valide.
5: Bonjour, je m'appelle Nina, j'ai 9 ans et j'habite à Nantes. J'ai une blague pour vous. Quel animal a 3 bosses ?
2: Dur, dur encore.
5: Un chameau qui s'est cogné la tête. Au revoir.
6: Bonjour, je m'appelle Marius, j'ai 6 ans et j'habite à Figeac. J'ai une blague pour vous. Comment reconnaît-on un citron dans une manifestation ? C'est le seul qui fait de grands S. Au revoir.
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1: 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Épisode 6. Hanuman, la lumière de l'amitié.
2: Sur les hauteurs d'une montagne, là où les nuages caressent les arbres centenaires, un être extraordinaire observait Rama et Lakshmana qui étaient à la recherche de Sita. C'était Sugriva, le roi déchu des singes sacrés, exilé lui aussi de son royaume. Caché dans les arbres, Sugriva était accompagné d'Hanuman, son fidèle ministre.
3: Regardez, ô roi Sugriva, ces étrangers qui approchent. Regardez, on dirait des ermites et pourtant ils sont armés jusqu'aux dents.
2: N'ayons pas peur, ne fuyons pas mes amis, gardons notre calme. Je vais aller à leur rencontre, je saurai lire dans leur cœur. Noble voyageur, que cherchez-vous dans ces montagnes sauvages ?
4: Je cherche ma bien-aimée, enlevée par le roi des démons. Mais toi, qui es-tu ?
2: Ô prince, je suis Hanuman, fils du vent. Mon roi veut savoir qui vous êtes, car il a peur que vous soyez des espions de son frère, le roi illégitime.
4: Notre rencontre n'est pas le fruit du hasard, noble Hanuman. Car vois-tu, ton roi et moi partageons le même destin. Exilé lui aussi, il a perdu sa femme et son royaume.

0: devant le feu, témoins du monde, Rama et Hanuman se jurèrent appui et amitié. Rama aiderait Sugriva à reconquérir son trône, et en retour, l'armée des singes l'aiderait à retrouver Sita. Les promesses de Rama sont des certitudes, et ainsi, Sugriva retrouva son trône. Comme promis, Sugriva assembla alors la plus grande armée de singes et d'ours jamais vue. Puis, ils se dispersèrent aux quatre vents pour chercher Sita. Hanuman reçut l'anneau de Rama et partit vers le sud jusqu'au bord de l'océan, face à l'île de Lanka.
1: Mon cœur me dit que Sita est au-delà de l'océan, à Lanka. Un de nous doit sauter, mais peut-être que c'est à moi de le faire. Je suis le fils du vent, pourquoi ai-je peur de ma force? Pour Rama, pour l'amour, pour Sita.
0: Mon seau fit trembler la terre. Les dieux retinrent leur souffle. Arrivé à Lanka, je me transformai rapidement en souris pour explorer le palais de Ravana en toute discrétion. Et finalement, dans un jardin, elle était là. Sita.
2: Rama, même séparé de toi, chaque battement de mon cœur murmure ton nom.
1: Noble dame, je suis Hanuman, ambassadeur du royaume des singes, et le messager de Rama.
2: Est-ce un rêve? Ou les dieux ont-ils enfin entendu mes prières?
1: Voici l'anneau de ton époux. Je reviendrai, noble Sita. Je dois porter cette nouvelle à Rama. Garde espoir, car bientôt viendra une armée telle que Lanka n'en a jamais vue. Après avoir traversé pour la deuxième fois l'océan, la nouvelle toucha le cœur de Rama, qui d'un coup s'illumina d'espoir.
3: Tu as accompli l'impossible, mon fidèle ami. Maintenant, marchons ensemble vers Lanka.
0: Devant l'océan immense, l'armée s'interrogeait. Comment traverser ces eaux profondes? C'est alors que le dieu de l'océan lui-même apparut.
4: Je ne peux retenir mes eaux, mais que tes amis singes construisent un pont, j'en porterai le poids.

0: l'armée traversa dans un grondement de tonnerre. Et de l'autre côté, Ravana les attendait, terrible avec ses 10 têtes couronnées et toute son armée de démons. Ainsi, le prince d'Ayodhya ose défier le roi de Lanka. Tu viens chercher la mort, Rama.
1: Je viens chercher la justice, Ravana. Rends-moi mon épouse, et peut-être trouveras-tu le pardon.
0: Jamais. Sita est à moi. Si tu la veux, viens la prendre. Et c'est ainsi que commença la plus grande bataille de tous les temps. D'un côté, Ravana le terrible, avec ses démons aux mille formes. De l'autre, Rama le juste, avec son armée de singes courageux, menée par le fidèle ami Hanuman. Car parfois, mes chers disciples, quand l'amour, la justice et l'amitié s'unissent, même l'impossible devient possible. L'avenir du monde se jouait maintenant sur les plages de Lanka.
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2: Et coucou les petites curieuses et les petits curieux, allez, en mode savant fou.
3: Je m'appelle Koum, j'ai 11 ans et je voulais savoir qu'est-ce qu'on voit dans un accélérateur de particules et si je vais dedans, il se passe quoi ? Merci.
2: Eh ben dis donc, comme t'as envie de tenter certaines petites expériences un peu fofolles, j'ai l'impression. Qu'est-ce qu'on voit dans un accélérateur de particules ? Nathalie Besson, vous êtes spécialiste des particules, vous êtes physicienne au CEA. Et si Com a la bonne idée de rentrer dedans, qu'est-ce qui va se passer ? Je dirais que ça va pas très bien se passer pour lui.
4: Ouais, alors Camille, vous avez dit bonne idée. Moi, je suis pas sûre que ce soit une bonne idée. On va prendre un accélérateur que je connais bien. Il s'appelle le LHC. Le grand collisionneur de Hadron, il est au CERN près de Genève. Déjà, on va essayer de visualiser le paysage. Donc, c'est un accélérateur qui est installé dans un tunnel qui est à 100 mètres sous terre en moyenne. Donc déjà, il y a des grands ascenseurs pour descendre. Il est dans un tunnel. Le tunnel, il est circulaire, il fait un rond, et il fait 27 km de long. Donc c'est un grand accélérateur. Dans ce tunnel, on peut se balader. Le tunnel, il fait, je crois, 3 mètres de diamètre. Ça veut dire que si je me mets à cheval sur les tuyaux de l'accélérateur au milieu, ben, en gros, j'ai 1,50 m au-dessus et à droite et à gauche de moi. Donc, j'ai un peu de place. Quand l'accélérateur est en fonctionnement, personne ne se balade dedans. Mais il n'y a rien qui m'en empêche quand l'accélérateur n'est pas en fonctionnement. Par contre, maintenant, c'est quoi l'accélérateur ? C'est un endroit dans lequel on fait circuler des particules, dans lequel on les accélère. Et ça, essentiellement, c'est un tuyau qui fait 5 cm de diamètre.
2: Ah, c'est tout
4: donc,
2: petit.
4: Déjà, je
2: donc,
4: suis
2: comme
4: navrée,
2: il rentre pas.
4: Mais comme il rentre pas, déjà, pour commencer. Bon, alors, certes, c'est sur 27 km de long, mais par contre, 5 cm de diamètre, c'est mort. Hein. Ou alors, comme il faudrait que tu sois tout petit, petit, petit. Et ensuite, dans ce tube, eh ben, on fait le vide. Parce que les particules qu'on fait circuler, on a envie qu'elles se tamponnent là où on veut qu'elles se tamponnent et où on veut regarder ce qui leur arrive.
2: Pour faire vos expériences scientifiques, évidemment.
4: Mais pas n'importe où. Et donc, du coup, on fait régner le vide. Un vide vraiment vide, vide, vide. Hein. Plus vide que sur la Lune. Pas d'atmosphère, rien. Donc, même si un tout petit comme pouvait se glisser dans l'accélérateur, eh ben, il ne pourrait pas respirer. Et pire que tout, on y fait circuler des particules à très haute énergie. Elles vont presque à la vitesse de la lumière. Et j'ai bien peur que si elle croisait quelque chose, ce que je ne souhaite pas, elle ferait un trou dedans. Et donc, vraiment mauvaise idée d'aller dans un accélérateur de particules.
2: Et alors, à quoi ça sert que, non pas comme, mais des particules soient accélérées dans cette machine ? À quoi ça vous sert, vous, les scientifiques ?
4: Alors, c'est une super bonne question, parce que si ma réponse à la question de Com, c'est dans un accélérateur, on ne voit rien, on peut bien se demander pourquoi on fait ces trucs-là. En fait, les particules, on les accélère pour leur donner beaucoup d'énergie et pour les faire se tamponner dans d'autres particules qui ont, elles aussi, beaucoup d'énergie. Donc, ça fait une collision de particules. Et ça nous permet d'avoir, dans un volume extraordinairement petit, une très grande densité d'énergie qui permet de créer d'autres particules. Des particules que, elles, on a envie d'étudier. Et alors, ces particules-là, on va les regarder grâce à ce qu'on appelle un détecteur de particules. Les particules, elles sont infiniment petites. Je ne peux pas les voir. En revanche, ce que je vois, c'est leur interaction avec la matière des détecteurs. J'ai dit que si un petit comme de 5 cm arrivait à rentrer dans le tuyau, les particules, en passant, elles feraient un trou. Donc, les particules, elles interagissent avec la matière. Et là, donc, on met des détecteurs de particules dans lesquels les particules, elles laissent des traces, ce qui nous permet après d'étudier ce qui s'est passé dans la collision. C'est un peu comme si je voulais voir l'homme invisible, mais par contre, je le faisais marcher sur une plage de sable mouillé. Bah, je verrais ses traces de pas. Lui, je le vois pas, mais je verrais son interaction avec le sable de la plage.
2: Et ça fait avancer la science, évidemment, de connaître les interactions des particules, comme vous dites.
4: Complètement. On essaye de comprendre comment fonctionne l'univers au niveau le plus élémentaire possible.
2: Les particules élémentaires. Salut les matelots.

0: pédale dans la forêt. Il sifflote. D'un œil, il surveille la route. De l'autre, il se regarde. Il sourit. Dans les virages, lorsqu'il roule sur les brindilles sèches, ça fait cric-crac. En quelques années, leur vie a beaucoup changé. D'abord, ils se sont rencontrés. Ensuite, ils se sont lancés dans de passionnantes recherches. Ils ont obtenu le prix Nobel. Et puis, je ne t'ai pas dit, mais ils ont eu deux enfants, Irène et Ève, qui vient tout juste de naître. Les fillettes sont en pleine forme. Bref, la vie est vachement belle. Tout roule comme sur des roulettes, sauf la santé. Souvent, Pierre et Marie ressentent une immense fatigue, ce qui n'est pas tout à fait normal. Une après-midi d'avril, en 1906, Pierre se rend à la Sorbonne, où il donne des cours de physique. Il pleut comme vache qui pisse, la chaussée glisse.
1: Attention, monsieur, devant vous!
0: En traversant le boulevard, il est renversé par une voiture à cheval. Il meurt sur le coup. Marie est dévastée. C'est comme si elle avait reçu un énorme coup de poing en plein milieu du cœur. On ne peut même pas dire qu'elle a de la peine, car elle ne ressent tout simplement plus rien. La douleur est bien trop grande. Elle n'est plus elle-même, elle est l'ombre du fantôme d'elle-même.

0: Et puis, petit à petit, comme poussent les herbes folles, la vie reprend le dessus. Marie est désormais toute seule. Seule avec ses deux petites filles, seule pour continuer les passionnantes recherches commencées avec Pierre. La première fois qu'elle retourne au laboratoire, c'est très dur. Elle a l'impression de le revoir partout. Alors, pour chasser les idées noires, elle se concentre, elle s'accroche. Chaque seconde qui passe, elle livre un rude combat contre le chagrin. Résultat, le travail avance bien. Le mystérieux radium continue de lui révéler ses secrets. En 1906, elle succède à Pierre à la Sorbonne. Elle devient la première femme professeure à l'université. Oh, ma parole ! Oh, ce n'est pas rien ! Marie a de bons amis qui veulent qu'elle continue, comme une fusée, sur sa lancée. En 1911, il la pousse à présenter sa candidature à la très prestigieuse Académie des sciences. Et là, ouille, ça coince. Marie et ses amis sont en avance sur leur temps. Il n'est visiblement pas encore celui des femmes. Les académiciens sont choqués.
1: Quoi ? Une femme à l'Académie des sciences ?
0: Ils refusent tout net sa candidature. Entre nous, fou ! Tant pis pour eux. Depuis quelque temps maintenant, Marie fréquente un homme, un physicien très connu qui s'appelle Paul Langevin. Ils sont très amoureux. C'est arrivé comme ça, sans crier gare. Tout d'un coup, oh, une avalanche de joie s'est abattue sur elle. Marie ne se doutait pas un seul instant qu'elle pourrait ressentir ce genre de sentiment à nouveau. Parfois, oh, la vie est géniale. Elle nous réserve de merveilleuses surprises. Leur amour doit rester secret.

0: en effet, est marié. Les semaines, les mois passent aussi délicieusement qu'un épais velours qu'on caresse du bout des doigts. Et puis un jour, catastrophe! Leur liaison fuite dans la presse, elle fait scandale. Certains journalistes s'en prennent à Marie d'une façon vraiment honteuse. Ils l'accusent de choses atroces, ils veulent réduire son talent en miettes, ils racontent vraiment n'importe quoi. Franchement, mais ben, qu'est-ce que ça peut leur faire qui elle aime? En quoi ça les regarde? Marie serre les dents. En pleine tempête, elle se tient droite, telle un capitaine à l'avant de son navire. Mais la bourrasque ne passe pas. Elle n'a pas d'autre solution. Elle doit quitter Paul.
1: Au revoir, charmant bonheur,
0: dit-elle en le voyant s'éloigner dans la nuit. Heureusement, il lui reste la science. En 1911, Marie reçoit son second prix Nobel, en chimie cette fois. Il récompense sa découverte du radium et du polonium, reconnus officiellement comme de nouveaux éléments. En quelques années, le radium a bouleversé le monde. En médecine, par exemple, ses rayons aident à soigner certains cancers. Marie est plus que ravie, elle est archi-ravie. Au fond, tu sais, si elle aime tant la science, c'est pour aider l'humanité. Aussi, en 1914, lorsque la sanglante Première Guerre mondiale éclate, ni une, ni deux, tout de suite elle se demande
1: « Comment je peux aider les soldats qui combattent ?»
0: Avec toutes ses recherches sur les rayons d'uranium, de polonium et de radium, Marie s'y connaît aussi très bien en rayons X. Tu te souviens, grâce à eux, on peut photographier, ou plutôt radiographier, les os. Pour permettre aux chirurgiens sur le front de faire des radios des soldats blessés avant leurs opérations, elle fait équiper 20 voitures avec du matériel de rayons X. Ces véhicules, on les appellera plus tard, en son honneur, les Petites Curie. C'est parti! Youhou! Marie embarque sa fille Irène dans l'aventure. Elle a 17 ans, elle est passionnée de science comme sa mère, et elle aussi, elle veut sauver des vies. Les Petites Curie se rendent très près des zones de combat.
2: Cette guerre, c'est une véritable boucherie. C'est horrible!
0: Crie Marie à Irène, alors qu'elle essaie de se frayer un chemin entre les tirs de fusil. La scientifique a raison. C'est véritablement atroce ce qui arrive aux soldats. La plupart du temps, leurs blessures sont extrêmement sévères. La guerre, c'est abominable, affreux, violent. Marie assiste à des scènes horribles, mais elle a le cœur bien accroché. À son âge, elle le sait, lorsqu'on se retrouve dans l'œil du cyclone, il faut rester debout, s'accrocher et continuer de faire tant qu'on le peut ce qui nous semble important. Surtout si c'est pour aider les autres. Lorsqu'ils les entendent arriver, les chirurgiens et les soldats sont toujours contents de voir les Petites Curie. Ces unités de radiologie aident à soigner plus d'un million de soldats. En 1918, à la fin de la guerre, Marie a 51 ans. Elle continue ses recherches, elle dirige son propre laboratoire à l'Institut du Radium. Sa fille, Irène, travaille avec elle. Marie est désormais très célèbre. On l'invite aux quatre coins du monde. Le radium, tout de même, quelle drôle d'aventure! S'il peut aider à sauver des vies, petit à petit, on se rend compte que ces rayons sans protection sont aussi extrêmement dangereux. C'est à cause d'eux que Marie et Pierre se sentaient souvent épuisés. Mais il y a pire. Ils peuvent provoquer de très graves maladies. C'est ce qui ne tarde pas à arriver à Marie. À l'âge de 66 ans, les médecins lui diagnostiquent un cancer du sang appelé leucémie. La patiente se bat comme une lionne pour faire disparaître la maladie de son corps. Mais le cancer est plus fort. Le 4 juillet 1934, Marie ferme les yeux pour la dernière fois. Cette fin d'Odyssée, je l'avoue, n'est pas très joyeuse. Cela dit, elle nous apprend quelque chose. Les découvertes sont géniales, mais elles peuvent être aussi dangereuses. Est-ce qu'il faut pour autant arrêter d'en faire? Non, je ne crois pas. En revanche, il faut veiller au grain et faire partout briller la lumière de la vigilance. Bientôt, toi aussi tu feras peut-être une grande découverte. Ce jour-là, oh, ne te retiens surtout pas, car le monde a besoin d'inventions et de trouvailles. Mais fais très attention à la façon dont les humains l'utiliseront. Si tu as besoin de conseils ou si tu te poses des questions, n'hésite pas à nous écrire au Bureau des Odyssées. Si nous pouvons t'aider, pardi, mais oui, nous le ferons avec beaucoup de plaisir. 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Marie Curie est une femme épatante. Elle a été la première dans beaucoup de domaines. Première femme en France à passer sa thèse, elle est ensuite la première femme qui enseigne à l'université. Surtout, et enfin, c'est la première femme qui reçoit 2 prix Nobel. Mais, oh, ce n'est pas le seul esprit brillant de la famille Curie qui fourmille de grands scientifiques, à commencer par Irène, la fille aînée de Marie et de Pierre, dont je t'ai un peu parlé durant l'Odyssée. Elle aussi recevra le prix Nobel de chimie en 1935 avec son mari Frédéric Joliot. En 1936, alors que les femmes n'ont pas encore le droit de vote en France, elle sera l'une des premières à participer à un gouvernement. Sa grande aventure, je te la raconterai, bien sûr, dans une autre Odyssée.

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3: Bonjour, je m'appelle Evaël, j'habite à Étréchy, dans l'Essonne. J'ai 9 ans et voici ma blague. Quelles sont les lettres qui bougent tout le temps?
4: Occupé.
3: A, J, T, agité. Merci, au revoir.
1: Elle est rigolote, celle-là.
4: À toi, Elio.
5: J'ai une blague pour vous. Quel est le comble pour un professeur de musique? Mettre des mauvaises notes.
6: Trop bien, cette blague.
7: Bonjour, c'est Naomi et Marius. On a 12 ans et 8 ans. On habite à La Roche-Blanche, en Auvergne. Et on voulait vous raconter une blague.
8: Connais-tu la blague de la chaise?
7: Oui, elle est pliante. Au revoir, salut l'info.
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Bienvenue à bord de la Disco Mobile, une voiture mélodique dans laquelle vous et moi, j'aimerais qu'on parte à l'aventure, à la découverte d'artistes qui sont devenus des légendes de la musique. Vous êtes prêts? Alors attention, transformation! Et oui, aujourd'hui, c'est moi qui prends le volant. Attachez vos ceintures, je vais vous raconter mon histoire. Aujourd'hui, je suis Aretha Franklin. Je suis née à Memphis, dans le Tennessee, aux États-Unis. Je crois que j'ai connu la musique avant même de naître. Ma mère était pianiste et chanteuse de gospel. Elle était mon exemple. Mais elle est morte juste avant mes 10 ans. Mon père, lui, était pasteur, un homme d'église très connu, très respecté. Il était ami avec beaucoup de personnalités, notamment des musiciens dont les voix me fascinaient. Je l'accompagnais à l'église, je chantais à la messe. Là, j'ai 14 ans.

0: Mon père est aussi ami avec le révérend Martin Luther King, un autre pasteur. Lui se bat pour l'égalité des Noirs aux États-Unis. À cette époque, dans les années 60, nous, les Noirs, ah oui, c'est vrai, je ne vous l'ai pas dit encore, mais je suis Noire, eh bien, nous n'avons pas les mêmes droits que les Blancs. Et ce révérend, je partage son rêve. Je deviens militante. Je chante à ses côtés pendant ses tournées. Son discours le plus connu, peut-être que ça vous dira quelque chose, c'est celui-là.
1: I have a dream that my four little children will one day live in a nation where they will not be judged by the color of their skin, but by the content of their character. I have a dream today.
0: Je fais le rêve que mes enfants vivront un jour dans une nation où ils ne seront pas jugés selon leur couleur de peau, mais selon leur personnalité. Je rêve de ça, moi aussi, et je rêve de musique. Mes parents m'ont toujours dit que ma voix était un don du ciel. J'aimerais que tout le monde puisse l'entendre et l'applaudir.

0: J'ai chanté du gospel, du jazz, mais en fait, ce que j'aime, moi, c'est la soul, la musique de l'âme, la musique du respect, de la liberté, de la contestation de toute une jeunesse afro-américaine. J'ai enfin trouvé ma voix. Je deviens la reine de la soul, la première femme noire à faire la une du Time Magazine. J'enchaîne les hits, les plateaux télé, je pars même en Europe pour faire des concerts.
1: Première fois en France, Lady Soul, Aretha Franklin.
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0: Dans cette chanson, je décris la relation toxique que j'entretiens avec mon mari, qui est aussi celui qui gère ma carrière. Il est violent avec moi. Et c'est pas la première fois dans ma vie qu'un homme est violent avec moi. C'est ce qui m'a poussée à composer, à écrire moi-même mes chansons. Mes chansons qui parlent d'amour, de joie, de tristesse, de libération.
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J'ai toujours été une chrétienne militante. Le chemin vers la foi aura peut-être été rude, mais j'y ai appris à apaiser ma rage, à comprendre ma voix grave, à accepter l'abandon. Pour le reste, l'histoire raconte que j'ai bu, beaucoup, tout au long de ma vie, mais je n'ai jamais voulu le dire. Alors aujourd'hui encore, je ne dirai rien. Par contre, je m'en suis confiée à Dieu. J'ai appelé ma rédemption et mon pardon avec un cantique qui est devenu l'album gospel le plus vendu de tous les temps.

J'emporte avec moi quelques secrets, mais ce que je peux vous confier, c'est que j'aurai lutté toute ma vie contre le racisme, contre les violences faites aux femmes, contre les inégalités. Je peux vous dire aussi que ma voix aura porté les discours les plus fédérateurs. J'ai remporté 18 Grammy Awards. Je suis la première femme à entrer au Rock'n'Roll Hall of Fame. Je suis The Queen of Soul. Je suis Aretha Franklin.

J'oubliais, ma voix est déclarée ressource naturelle par l'État du Michigan. J'ai eu mon premier fils quand j'avais 14 ans et mon deuxième quand j'en avais 15. Je me découvre une phobie de l'avion, ce qui m'empêche de voyager plus loin que les États-Unis et m'oblige à ne faire que des tournées en bus pendant 30 ans. Et je suis la marraine de Whitney Houston. Et je portais toujours un sac à main sur scène. À l'intérieur, il y avait l'argent de ma prestation en espèces. J'avais vu Ray Charles ou B.B. King se faire arnaquer. Merci, mais pas moi. J'ai appris à jouer du piano toute seule quand j'avais 14 ans. Et à la fin d'un de mes concerts, j'ai demandé des feux d'artifice à chacun de mes shows. J'étais une vraie accro à la pyrotechnie. 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

0: Et coucou les petites curieuses et les petits curieux, sortez le bécherel.
1: Bonjour, je m'appelle Abel, j'ai 7 ans, je voudrais savoir pourquoi en conjugaison on met le « on » dans la colonne du singulier alors qu'il dit le pluriel. Merci.
0: Pourquoi on met le « on » dans la colonne du singulier alors qu'il dit le pluriel ? Et, j'ajoute, comment accorder ce « on » genre « on est allé » avec « s » ou sans « s » Muriel Gilbert, répondez-nous, vous êtes correctrice au journal Le Monde.
2: Eh oui, c'est vrai, ça c'est une grande question. Hein. « On » est-il singulier ou pluriel ? Ça agite bien des matelots, ce qu'on m'a dit, effectivement. Eh bien, il est les deux, vous allez voir. C'est vrai, dans les listes de conjugaison qu'on apprend à l'école, hein, « on » est souvent placé sur la même ligne que « il » et « elle ». Ces pronoms de la troisième personne du singulier, elle étant le pronom féminin, il le masculin, et ont un pronom qu'on qualifie d'indéfini ou de neutre. On a faim, on est bien, ben ça s'écrit sur le modèle de il a faim, il est bien, ça se conjugue sur ce modèle-là. Si je dis tiens, on m'a sonné, je ne sais pas si c'est un homme ou une femme qui a sonné, donc c'est bien pratique d'avoir un pronom pour ces cas-là qui ne soit ni il ni elle, hein, c'est pas elle a sonné, c'est on. Si je dis quand on a sommeil, il faut aller se coucher. C'est pareil, je ne parle de personne en particulier. Je donne une vérité d'ordre général. Et donc, c'est encore un bon usage du « on » indéfini. Dans tous ces cas-là, donc, on accorde au singulier comme « il » ou « elle ». Mais ce n'est pas toujours aussi simple. Parce que « on » n'est pas toujours vraiment un pronom indéfini. Là où ça se corse, en fait, c'est dans la langue familière, en particulier à l'oral, hein, quand on se parle entre nous, eh bien « on » très souvent, et de plus en plus d'ailleurs, la valeur de « nous ».
0: Oui, c'est ça, il remplace. On, voilà. On a bien mangé ce soir, voilà. Au lieu de dire « nous avons bien mangé ce soir ».
2: Exactement, c'est ça. Et si moi, Muriel, ou vous, Camille, vous dites « ma copine Jeanne et moi, on est allés au cinéma », c'est un « nous sommes allés au cinéma ». Et donc « aller » va devoir s'accorder « et es hein, ». Voilà, comme si c'était « nous ». Et le site larousse.fr, qui est très utile pour toutes les difficultés de la langue française, il explique ça très clairement. Quand « on » est employé comme indéfini, donc dans le sens de quelqu'un, tout le monde, quiconque, alors l'accord se fait au masculin singulier. Il donne l'exemple de « à 15 ans, on est encore naïf hein, » et pas naïf au pluriel. Quand « on » remplace « nous », eh bien l'accord se fait en genre et en nombre avec le sujet représenté par « on ». Mon frère et moi, on est arrivés, ES, oui, en retard à l'école. C'est forcément ES, puisqu'il y a un frère là-dedans. Alors, je dois préciser qu'il y a quand même certains grammairiens qui disent qu'on devrait toujours accorder on au masculin singulier. Mais moi, je ne suis pas du tout d'accord. Et il y a des cas où c'est carrément même pas possible. Par exemple, on dit forcément on est tous égaux. Impossible de dire on est tout égal.
0: Est-ce que ça serait impossible de dire, mais est-ce que grammaticalement parlant, ce serait acceptable ?
2: Ben moi, je trouve que non. Mais on n'est pas toujours d'accord, y compris quand il s'agit de langue française.
0: Voilà, on n'est pas toujours d'accord sans S. Salut les matelots, avec S.

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1: Bonjour, je suis Luciole et je vais vous raconter l'histoire de Léon et ses moutons.
0: C'est O-L-I-O-N.

0: D'abord, il y a un petit garçon. Son petit nom, c'est Léon. Il a peut-être 6 ans, ou bien 7. En tout cas, c'est un malin, c'est sûr. Ça se voit comme la tache de chocolat au milieu de sa figure. Ce petit garçon-là, il a une chambre, c'est évident. Et ce qui est encore plus certain, c'est que c'est un énorme bazar. Il y a tellement de jouets, de crayons, de livres et de vêtements par terre qu'on ne peut plus y circuler. Et ça, on peut le deviner au cri que pousse sa mère à chaque fois qu'elle essaie. C'est si sensible, les doigts de pied.
1: Aïe, mais... Oh non, mais... Oh, Léon, mais... Oh, ça peut pas continuer. Ah, oh, c'est plus possible, Léon. Aïe.
0: On peut aussi le

livre sur les fées et que son ballon de foot est caché sous sa cape de mousquetaire. C'est son repère et jamais, jamais, il ne s'y perd. Alors rangez ça, non. Hors de question. C'est un peu comme dans sa tête. C'est pas très bien organisé. Il y a toujours tout un tas de questions qui se bousculent, des pensées qui débordent, des mots qui se mélangent. Mais Léon, ça le rassure que dehors ce soit un peu comme dedans. Ça le calme immédiatement quand là-haut tout s'en mêle. Les syllabes, les lettres, les numéros, ça l'apaise aussitôt. Sa chambre, c'est son terrain de jeu, sa caverne d'Ali Baba, sa cour de récré rien qu'à lui. Il aime se transformer, être le bandit puis le policier, la princesse intrépide ou le proche chevalier. Parfois même un super-héros au super-pouvoir rigolo, comme pouvoir réciter l'alphabet dans toutes les langues de la Terre. Ou pouvoir transformer l'été en hiver. Ou encore faire en sorte que tout le monde chante au lieu de parler. Vivre dans une comédie musicale. La la la. Ça, ça lui plairait. Mais son jeu préféré, celui qu'il aime encore plus que sa collecte de BD, plus que les billes ou dessiner, et même plus que l'heure du goûter, c'est celui du berger. Car Léon a un secret. Là, au milieu de son énorme bazar, caché sous son lit, juste après les papiers de bonbons et deux ou trois vieux boutons, vit une petite colonie d'étranges animaux tout gris et tout ronds. On dirait des moutons. Ah, mais pas n'importe lesquels, ça, non. Car sous son lit, Léon héberge un authentique troupeau de moutons de poussière tout droit sorti de son imagination. Ce sont des petites bouloches, des paquets de particules, des drôles de monticules qui, grâce à son esprit, tout à coup, prennent vie. Tous les jours, Léon les nourrit de petits morceaux de moquette, de minuscules miettes et de quelques cheveux de maman. Dans une assiette de sa dinette, il verse quelques gouttes d'eau de pluie récoltée pendant la nuit. Parce qu'il faut bien boire. Et pour ça, rien de mieux qu'un arrosoir placé au fond du jardin qu'il vérifie tous les matins. Il prend son rôle très à cœur. C'est du sérieux le métier de berger. Heureusement, aucune trace de grand méchant loup. Léon y a veillé. Il reste bien rangé dans les livres d'histoire qui sont eux-mêmes cachés tout au fond du placard. À part sa meilleure copine, Alma, personne n'est au courant. Mais à elle, il peut tout dire. C'est la seule à ne pas se moquer quand les phrases sortent de travers ou quand les mots sont à l'envers. Ensemble, la moitié du corps sous le lit et les pieds qui dépassent, ils ont donné des prénoms à cette joyeuse bande de moutons. Il y a Patapon, Gaston, Riton, Siméon, Pompon et Michel. Lui, c'est leur préféré. C'est le plus gros et le plus foncé. Avec eux, ils inventent tout un tas de jeux. Se racontent les incroyables aventures des moutons de poussière au pays des ordures. Et imaginent des histoires à se rouler par terre. D'ailleurs, c'est ce qu'ils font. Et quand ils n'ont plus d'inspiration, ils finissent par jouer... Bah oui, à saute-mouton. Et lorsque le soleil s'est couché et qu'il est l'heure d'aller au lit, quand sa maman et son papa lui ont fait le bisou de bonne nuit, quand la porte de la chambre s'est enfin refermée, dans sa tête, Léon compte ses compagnons. Et le voilà apaisé. Lentement, il s'endort, oubliant son fatras de pensées. Ainsi, les jours passent. Et Léon, dans son énorme bazar, continue d'inventer des histoires à ses amis gris et noirs, ignorant les cris et les grognements. Les « range ta chambre immédiatement !» Ça s'énerve quand même vite, hein, les parents. Il n'entend pas vraiment les « je compte jusqu'à trois !» Notre petit berger est bien trop occupé. Et c'est un peu triste.

Vous allez voir pourquoi. C'est un vendredi. Léon rentre de l'école, enfourne son pain au chocolat en 1 minute et demie et court vers sa chambre trouver son énorme bazar et ses moutons chéris. Mais là, surprise. Plus de chaussettes qui traînent, de paillettes parsemées, de petites voitures entassées, de jeux de cartes empilés. Les vêtements sont pliés dans l'armoire, les chaussettes dans le tiroir, les cahiers sur les étagères et surtout, plus rien. Plus rien par terre. Pris de panique, Léon fonce vers le lit, qui pour une fois est fait. La tête la première, il plonge vers la moquette et là... Oh, horreur! Papa a passé l'aspirateur! Plus aucune trace de Michel, Patapon, Gaston, Riton, Siméon et Pompon. Le petit berger pleure la disparition de ses moutons. Il est inconsolable. Et ça, malgré les câlins de papa, malgré les mots doux de maman qui ne comprennent pas d'où vient son énorme chagrin. Il renifle, il se mouche, repense à son troupeau entre de gros sanglots. Il sait bien au fond que ça n'était pas de vrais animaux, mais dans son cerveau, tout s'embrouille à nouveau. Et il ne parvient pas à prononcer un mot. Quand vient l'heure d'aller se coucher, petit Léon verse encore de grosses larmes sur son oreiller. Comment va-t-il réussir à s'endormir dans ses draps tout propres, tout frais et sans ses amis à compter ? Léon décide de rallumer la lumière, s'assoit dans son petit lit et du regard balaye, enfin balaye façon de parler, hein, observe sa chambre. Il regarde le sol, les meubles, les murs. Rien. Il n'y a rien à faire. Plus rien ne dépasse. Et plus un seul gramme de poussière. Pour faire naître de nouvelles bébêtes, il faut de la matière. Il se rallonge, les yeux fixés sur le plafond, le cœur gros comme une maison. Et c'est alors qu'il la voit. Juste là, au-dessus de sa tête, une énorme toile d'araignée. Elle ressemble au napperon en dentelle de chez sa mémé. C'est joli, c'est fragile, c'est léger. On dirait une étoile, un flocon, des fils à tricoter. Et si dans son cerveau, il démêlait les nœuds pour en faire des pelotes, avec lesquelles tisser de nouvelles histoires. Il paraît qu'on dit... Araignée du soir, espoir ? Sans s'en rendre compte, il se met à fredonner

0: Alors, Léon sourit. Et en fermant les yeux, il se demande joyeux si berger pour araignée, ça existe comme métier ? Et voilà, l'histoire est finie. Et maintenant, au lit.
1: Non, une autre.
0: À votre tour de compter les moutons.
2: Mais...
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1: On déroule le tapis rouge pour vos super blagues avec des invités de marque.
2: Coucou, salut l'info, je m'appelle Lindsay, j'ai 11 ans.
3: Coucou, salut l'info, je m'appelle Sana, j'ai 10 ans.
4: Et aujourd'hui, on va ouvrir une devinette.
2: Pourquoi y a-t-il beaucoup de bulles de savon autour de Mickey quand il nage à la piscine?
3: Parce que dans l'eau, Mickey mousse.
1: Génial!
0: Elle est trop bien cette blague, je vais la raconter à mes potes.
1: Allez, on continue avec encore plus de stars animées.
5: Bonjour, je m'appelle Mathilde, j'ai 12 ans et j'habite à Paris.
1: Salut Mathilde.
5: J'ai une blague pour vous. Que se fait un schtroumpf lorsqu'il tombe?
1: Que se fait un schtroumpf quand il tombe? Aucune idée.
5: Il se fait un bleu.
6: Aïe! Et bonne schtroumpf à tous!
1: Mais ça, c'est une blague schtroumpfement bien.
5: Au revoir, c'est une info, j'adore votre podcast.
7: Trop bien cette blague.
8: Bonjour, je m'appelle Ibrahim, j'ai 11 ans.
1: Bonjour Ibrahim, on écoute ta devinette.
8: Mon premier est le contraire de propre.
1: Je dirais sale.
8: Mon second est la 21e lettre de l'alphabet.
1: Oula, ça se complique.
8: Mon troisième est ce qu'on écoute de très important. Mon tout est un podcast.
1: Je ne sais pas.
8: Vous ne savez pas ? Salut l'info. Merci, au revoir, j'adore votre podcast.
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1: Et on dit merci à France Culture pour cette aventure.
2: Je suis Olma, la machine de la connaissance. Je vis dans la banque de la vie, avec mon gardien Mathieu et sa fidèle Philippine.
3: Tue-toi, Philippine.
2: Nous sommes embarqués dans une aventure
3: où la science est notre seule chance. Ce doit être Nathalie Palong de la Brouille qui revient pour nous parler de l'histoire de l'univers. Bonjour Nathalie, comment allez-vous ?
4: Bien, merci.
3: Comment s'est passé votre séjour à l'auberge du Grand Nord ?
4: Écoutez, difficilement. Figurez-vous que j'ai été embêtée toute la nuit par le colonel von Spunz.
3: Ah bon ?
4: Il n'a pas arrêté de lancer des cailloux à ma fenêtre et de me chanter des chansons en allemand. Je n'en pouvais plus.
3: Il est amoureux de vous ?
4: Je crois surtout qu'il veut en savoir plus sur Olma.
3: Ah, ça c'est inquiétant. Il va falloir l'avoir à l'œil. Allez, suivez-moi. On retrouve Olma dans le salon. Voilà 2 mois que je suis ici, et j'ai fait du salon un endroit assez douillet. J'ai accroché des guirlandes lumineuses au coin des murs, j'ai posé une bibliothèque que j'ai remplie avec quelques romans et des bandes dessinées d'Astérix et du Marsupilami que j'avais emmenées. J'ai mis 2 enceintes pour écouter de la musique le soir, en buvant un bon verre de vin. Et j'ai affiché au mur, là, au-dessus du canapé, un grand poster d'Albert Einstein. Vous savez, celui où il tire la langue. Et puis j'ai mis 4 canapés en carré. Et c'est là qu'on reçoit nos invités. Au milieu, il y a une table avec un service à thé en cuivre, un peu comme au Maroc. Dans un coin, à côté de Nathalie, il y a le poêle qui ronronne et qui nous donne chaud. Une longue cheminée noire s'enfonce dans le plafond. Et de loin, même depuis Longue-Urbine, on voit que la banque de la vie est habitée à la fumée qui s'en échappe et qui monte vers le ciel. Au pied du poêle, sur des coussins moelleux que je lui ai déposés, il y a Philippine, évidemment. Elle dort. Et maintenant que nous sommes confortablement installés, à l'abri du froid, Olma a des questions à poser à Nathalie.
2: Qu'est-ce que c'est que l'univers, Nathalie ? Est-ce que l'univers et le cosmos, c'est la même chose ?
4: Oui, ce sont 2 façons de nommer tout l'espace qui nous entoure, donc pas juste notre planète Terre, mais notre planète, le système solaire, la galaxie et les autres galaxies qu'il y a dans ce cosmos.
2: Est-ce que l'univers a toujours existé ?
4: On s'est longtemps posé la question, parce que longtemps on a pensé que l'univers était immuable, que les étoiles avaient toujours été dans le ciel, qu'elles avaient toujours eu la même luminosité et que l'univers ne pouvait pas bouger. Mais les étoiles, on sait aujourd'hui qu'elles vivent. Elles ont une naissance et elles ont une mort. Notre Soleil a 5 milliards d'années, il a à peu près la moitié de sa vie. Les étoiles, quand elles meurent, elles changent énormément d'aspect. Il y en a qui deviennent des géantes rouges, d'autres qui explosent, qui donnent des supernovae, qui sont des objets très brillants dans le ciel. Mais l'univers aussi, il a une vie. Il est né, il évolue, il a un futur. Et on le sait parce qu'on a étudié, en particulier un astronome américain nommé Edwin Hubble, qui s'est intéressé au mouvement des galaxies. Si les galaxies qui sont les plus proches de nous, comme par exemple la galaxie d'Andromède, s'approchent de la Voie lactée, il s'est rendu compte que les galaxies lointaines, au contraire, semblaient toutes s'éloigner de nous. Et plus les galaxies étaient lointaines, plus elles s'éloignaient vite de nous. Et pour expliquer cette observation, il s'est dit que la seule façon logique, c'était que l'univers ne soit pas du tout immuable, mais au contraire, l'univers était en expansion.
3: Donc ça veut dire que l'univers est grand et grandit comme un chewing-gum qu'on étirerait ?
4: Alors je préfère l'idée d'un soufflet au raisin.
3: Ah oui ?
4: Lorsque l'on met la pâte au fond du moule, les raisins sont tout près les uns des autres, presque collés au moule. Mais quand on met notre soufflet au four, le soufflet gonfle. Et les raisins continuent à être dans la pâte, mais répartis partout à l'intérieur de la pâte de ce soufflet. Et donc si le soufflet déborde presque, les raisins aussi débordent presque du moule. Et donc on voit qu'au fur et à mesure de la cuisson du soufflet, les raisins s'éloignent tous les uns des autres. Et c'est un peu la même histoire pour notre univers. Au fur et à mesure de la vie de l'univers, les galaxies, parce que l'univers enfle, gonfle, augmente de volume, les galaxies s'éloignent également toutes les unes des autres.
2: Mais si l'univers gonfle, Est-ce que ça veut dire qu'avant, il était plus petit ?
4: Absolument. Si l'on remonte maintenant le film à l'envers, l'histoire de l'univers, mais qu'on essaie de se rapprocher du début de l'univers. Effectivement, les galaxies, au lieu de s'éloigner les unes des autres, se rapprochent les unes des autres. Et donc l'univers lui-même était plus petit. Et si l'univers est plus petit, il y a d'autres propriétés qui changent. S'il était plus petit, il était aussi plus dense et donc également plus chaud.
3: Mais alors Nathalie, à la naissance, l'univers était petit comment ?
4: C'est difficile de répondre à cette question. Il était effectivement très petit. Alors remontons le film de cette histoire de l'univers. On sait que quand l'univers avait à peu près 800 millions d'années, les premières galaxies se sont formées avec les premières étoiles. On remonte l'histoire encore plus loin. Lorsque l'univers n'avait que 380 000 ans, les premiers atomes se sont formés, qui sont les éléments de toute la matière autour de nous. Les structures de ces atomes, les noyaux qui forment ces atomes, se sont formés quand l'univers n'avait que quelques secondes, à quelques minutes. On continue comme ça à remonter l'histoire de l'univers et on peut comprendre ce qui s'est passé lorsque l'univers n'était âgé que d'une fraction de seconde, une fraction de milliseconde. Mais à un moment donné, on ne peut pas aller plus loin. Parce que comme on le disait, l'univers devient tellement chaud, tellement dense, que les lois de la physique que l'on connaît aujourd'hui ne peuvent pas expliquer cet état de l'univers. On se heurte au mur de nos connaissances scientifiques. On donne à ce mur le nom de mur de Planck et c'est la limite au-delà de laquelle on ne peut pas aller pour expliquer la naissance de l'univers, les tout premiers instants de l'univers. Et cet instant initial, Mathieu et Olma, c'était il y a 13,8 milliards d'années. L'histoire de l'univers que l'on peut expliquer aujourd'hui avec le Big Bang, c'est une histoire qui couvre 13,8 milliards d'années, des premiers instants jusqu'à aujourd'hui.
2: Big Bang ? Mathieu, ça veut dire quoi, Big Bang ?
3: Big, c'est gros, et bang, c'est comme le bruit, c'est un grand boom.
2: Mais pourquoi on appelle ça comme ça ? Qui est-ce qui a inventé ce nom ?
4: Alors, ce nom de Big Bang a été inventé par Fred Hall, qui justement est un physicien qui ne croyait pas au Big Bang et qui voulait se moquer de cette théorie. Et il a inventé ce nom pour faire penser à une explosion, pour critiquer le Big Bang. Et pourtant, le Big Bang explique extrêmement bien toute l'histoire de l'univers, mais ce n'est pas une explosion, c'est une expansion, comme on l'a découvert au début du siècle dernier.
2: Il y a quelqu'un à la porte. Caméra interphone activée. Qui est là ?
5: C'est le colonel von Spoons.
4: Oh non, pas encore lui.
3: Pourquoi il a des fleurs, ce cinglé ?
5: Je vous entends, Mathieu. Je viens offrir un bouquet de tulipes à Nathalie.
4: Merci, mais non merci.
5: Nathalie, belle Nathalie, vous avez touché mon cœur. Me ferez-vous l'honneur de m'épouser ?
4: Ah non, mais alors là, pas du tout. En plus, vos tulipes, je ne veux même pas savoir combien de kilomètres elles ont fait pour arriver jusqu'ici.
5: Nathalie, réfléchissez bien. Avec moi, vous aurez du charbon à volonté, les plus beaux fusils du monde et de la choucroute tous les jours.
4: Non, c'est non, monsieur.
5: Colonel, tant pis, ouvrez-moi. Je veux voir Olma. C'est en ordre.
3: Il en est hors de question. Laissez-nous tranquilles maintenant, sinon j'envoie Philippine et elle n'a pas encore fait ses besoins aujourd'hui. Non mais il est fou celui-là.
4: Ne nous laissons pas distraire. Reprenons.
2: Nathalie, est-ce qu'on peut imaginer comment l'univers va continuer à évoluer dans le futur ?
4: C'est le travail de milliers de chercheurs. C'est la cosmologie, comprendre le cosmos et comprendre non seulement le passé, mais également le futur. Et oui, on peut deviner à travers le Big Bang comment l'univers va continuer à évoluer. On a vu qu'il était en expansion et cette expansion va continuer. Elle va non seulement continuer, mais elle va même s'accélérer, aller de plus en plus vite. Et donc l'univers va continuer à grossir. Et donc, si on a vu qu'au début, lorsqu'il était tout petit, il était aussi très chaud, à l'inverse, dans le futur, comme il va être de plus en plus grand, il va également devenir de plus en plus froid.
2: Mais cette expansion qui s'accélère, comment est-ce qu'on l'explique ?
4: Elle s'explique difficilement. Et ça a d'ailleurs été un des gros problèmes de la cosmologie il y a maintenant une vingtaine d'années. Pourquoi l'univers avait une expansion accélérée ? Toute la matière qui constitue l'univers, les étoiles, les galaxies, les planètes, les comètes, les astéroïdes, toute cette matière agit sous l'effet de la gravité de façon attractive. La gravité, c'est ce qui fait tomber les pommes vers la Terre, c'est ce qui fait tourner la Lune autour de la Terre, c'est ce qui fait tourner la Terre autour du Soleil. Cette gravité n'est qu'attractive. Donc toute la matière devrait se réunir au contraire et ralentir l'expansion de l'univers. Donc cette expansion qui accélère, elle n'est pas explicable par la matière qui constitue l'univers. Et il faut donc aller invoquer un autre type d'objet dans l'univers auquel on donne le nom d'énergie noire. On ne sait pas bien la nature de cette énergie noire. C'est une énergie très mystérieuse, c'est pour ça qu'on l'appelle l'énergie noire. Et la seule chose que l'on puisse dire sur cette énergie noire, c'est qu'au lieu d'être attirée par la gravité, elle semble être repoussée par la gravité. Mais c'est elle qui est la cause de l'accélération de cette expansion.
3: Nathalie, est-ce que sur Terre, on peut sentir la vitesse de l'expansion de l'univers ?
4: Non, justement, parce que sur Terre, c'est la gravité qui domine, c'est la gravité qui est la force physique la plus importante. Et donc, quand on est sur Terre, quand on saute, on retombe sur Terre. On ne va pas partir dans l'expansion de l'univers comme les galaxies les plus lointaines. Et d'ailleurs, c'est pour ça que les galaxies les plus proches de nous ne vont pas non plus s'éloigner de nous. Elles restent attiré par notre propre galaxie et donc se rapproche de nous au contraire. Ce ne sont que les objets les plus loin les uns des autres qui subissent cette expansion.
2: Nathalie, qu'est-ce qu'il nous reste à découvrir sur notre univers ?
4: Beaucoup de choses, parce que tout ce que l'on connaît, ce n'est que 5% de l'univers. L'énergie noire et même de la matière dont on ne sait pas vraiment ce qu'elle est parce qu'elle ne brille pas, cette énergie noire constitue 95% de l'univers. Et donc les chercheurs ont encore beaucoup de travail pour comprendre l'ensemble de notre cosmos.
3: Et il nous reste aussi à découvrir la recette du soufflé au raisin.
4: Oui, ben on n'a qu'à aller faire une petite pause et aller manger un soufflé.
3: Allez, on y va, c'est parti! Nathalie se dirige vers la cuisine. Le mot « soufflé au raisin » a sorti Philippine de son sommeil. Elle suit Nathalie à la trace. La langue qui pendouille sur le côté, le regard très intéressé et la queue qui fait des tourbillons. Mais alors que je vais entrer dans la cuisine, Olma me retient.
2: Mathieu.
3: Olma, tu es jaune? Qu'est-ce qui se passe?
2: Le colonel. Il faut faire très attention à lui.
3: Il te fait peur?
2: Tu te souviens quand je te disais que quelqu'un pourrait m'enlever pour que je travaille pour des mines de charbon ou une compagnie pétrolière?
3: Oui.
2: Ce colonel, c'est ce qu'il veut faire. Il faut que tu me protèges, Mathieu. C'est toi le gardien. Tu es responsable de moi.
3: Tant que je serai là, il ne t'arrivera rien, Olma. Je ne permettrai pas qu'on te fasse du mal. Regarde mon fusil. Jamais je ne tirerai sur un ours. Mais si quelqu'un veut s'en prendre à toi, il aura affaire à moi. 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
2: Et coucou les petites curieuses et les petits curieux, vous êtes connectés ?
3: Bonjour, je m'appelle Elouné, j'ai 10 ans et j'aimerais savoir qu'est-ce qui a le plus d'influence entre un pays comme les États-Unis ou un réseau social comme Snapchat ou Facebook. Merci de me répondre.
2: Elouné, alors là je salue ta question à 10 ans pour savoir donc qu'est-ce qui a le plus d'influence entre un pays, exemple les États-Unis, et Snapchat, Facebook ou autre réseau social. Chapeau, hein, 10 ans, Laure de Roussy-Rochegonde. Vous êtes spécialiste en intelligence artificielle, même en géopolitique de l'intelligence artificielle à l'Institut français des relations internationales. Que répondez-vous à Elouné ?
4: Alors, d'abord, effectivement, c'est une très bonne question et c'est une question encore plus intéressante dans le contexte actuel qui est une nouvelle administration aux États-Unis depuis l'élection de Donald Trump et aussi l'arrivée dans l'administration américaine de beaucoup de ces grands patrons de réseaux sociaux. Le plus connu, c'est Elon Musk, qui est à la tête du réseau social X, anciennement Twitter. Et de ce fait, il exerce une influence très importante au sein même de l'État. Donc ça, c'est un premier point. Pour répondre plus précisément, ce qu'on observe actuellement, c'est effectivement une sorte de montée en puissance des grands acteurs du numérique. Et on a parfois des situations où les patrons de ces réseaux sociaux peuvent prendre des décisions qui normalement appartiennent à des chefs d'État. Par exemple, au début de l'invasion russe en Ukraine et au début de la guerre, Elon Musk a décidé que les satellites qu'il a dans le cadre de son entreprise Starlink, parce qu'en fait il a beaucoup d'entreprises différentes, notamment dans le spatial, pouvaient être utilisés par les Ukrainiens. Donc ça déjà c'était une
2: décision. Il leur a donné de l'internet quoi.
4: Exactement, donc un accès à internet. Et en revanche il a dit, vous pouvez l'utiliser mais dans un certain périmètre et pour certaines activités, mais par exemple certainement pas pour aller essayer de frapper des cibles en Russie. Donc il a pris une décision qui normalement est une décision étatique. Donc ça pose la question de ce qu'on appelle la souveraineté des États, c'est-à-dire la capacité à avoir une autonomie de décision sur son territoire, sur ses capacités, etc. Et en plus, ça leur permet de porter des messages politiques. Donc là aussi, si on reprend l'exemple du réseau social X, aujourd'hui, Elon Musk, il a une vision politique, une idéologie même, on pourrait dire, et cette idéologie, il la porte sur son réseau social. Alors, il a fait en sorte, dans la fabrication du réseau social, que sa propre voix soit particulièrement visible, que tous les utilisateurs soient exposés à ses messages, même s'ils ne se sont pas abonnés à lui, etc. Et donc, ça lui permet de soutenir des candidats dans des pays européens, ou alors d'attaquer des hommes politiques qu'il n'aime pas, là aussi, dans des pays européens, etc.
2: Et TikTok, alors, qui n'est pas américain ?
4: Et TikTok, qui n'est pas américain, là, c'est un autre exemple qui est très intéressant parce que c'est un autre exemple de lien très étroit entre le gouvernement chinois et un réseau social. Et souvent, on reproche à TikTok d'être une forme d'arme utilisée par la Chine pour abrutir d'une certaine manière les cerveaux des jeunes occidentaux, que ce soit en Europe ou aux États-Unis. Alors, je ne sais pas si c'est vrai ou pas, mais en tous les cas, ce qui est sûr, c'est que là aussi, des messages politiques sont portés, une certaine idéologie est défendue, et c'est pour ça qu'il faut, dans tous les cas, avoir un comportement vigilant à l'égard des réseaux sociaux.
2: Donc, ce qu'on peut répondre à Elouné, c'est qu'est-ce qui a le plus d'influence ? Ça reste encore un pays aujourd'hui, mais les réseaux sociaux en ont énormément aussi, c'est ça ?
4: Exactement.
2: Mais ils sont en embuscade et bien partis. Donc méfiance. 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

0: pas l'histoire de la princesse au petit pois. Cette histoire-là, on l'a déjà racontée des milliers, des millions de fois. On la connaît bien. Une jeune princesse qui arrive toute trempée à la porte d'un château. Un jeune prince qui en tombe amoureux. Une vieille reine voulant s'assurer que la jeune femme est bien une princesse en plaçant un petit pois sous une pile de matelas. La princesse dort horriblement mal. Sa peau si sensible et donc bien royale. Tout finit bien et ils eurent beaucoup d'enfants. Mais qui s'est intéressé à l'histoire du petit pois? Un petit pois qui n'était ni prince ni héros. Un petit pois assez commun, avec un nom assez commun. Georges. Tout rond, tout vert, avec une petite queue en houppette. Georges avait grandi à l'étroit avec ses frères et sœurs dans une gousse bien serrée. Ils étaient tout collés les uns aux autres et bavardaient sans cesse. La lumière était douce, filtrée à travers une épaisse peau verte. Georges voyait le monde en vert. La vie était simple, calme et rassurante. Mais Georges grossissait, grossissait, et la chaleur devenait étouffante. Cette situation ne pouvait pas durer. Un jour, Georges entendit une voix de paysanne qui chantait en faisant la récolte.
1: Mon père veut me marier, j'entends le loup et le renard chanter. Avec un vieillard édenté, j'entends le loup et le renard chanter.
0: La comptine s'amplifia, s'amplifia, jusqu'à ce qu'elle fût interrompue par le sifflement d'une lame. Voilà Georges et toute sa fratrie arrachés au sol, ballottés, cul par-dessus tête. Puis ils furent transportés sur un chemin chaotique, sous une pluie battante. À l'arrivée, un ongle noir transperça la gousse. Georges eut à peine le temps de dire adieu à ses frères et sœurs. Il fut projeté dans une bassine avec des milliers de ses semblables, tous aussi affolés. Georges découvrit alors un spectacle d'horreur. Par pleine poignée, les petits pois étaient lancés dans une marmite fumante. Quelle triste fin, pensa-t-il. Le moment fatal approchait et Georges s'était fait une raison. C'est la nature, se disait-il. Soudain, une servante ouvrit la porte de la cuisine. Hola, cuistot, il te reste des petits pois? Demanda-t-elle avec précipitation.
2: Je mets les derniers à bouillir, répondit une voix d'homme.
0: Madame en voudrait un bien rond.
2: Pourquoi?
0: Qu'est-ce que j'en sais? Une de ses lubies.
2: Bien rond, bien rond, grommela le cuistot. Ils sont tous ronds.
0: Le cuisinier saisit les petits pois un à un. Il les examinait sans conviction et les rejetait dans la marmite. Georges sentit un violent pincement. C'était son tour. Il se tourna pour montrer son côté le plus lustré, le plus tendre, le plus délicatement arrondi.
2: Ça fera l'affaire, dit le cuistot.
0: Georges eut à peine le temps de jeter un dernier coup d'œil à ses amis qui allaient bientôt faire le plongeon dans l'eau bouillante. Il se sentait à la fois soulagé et honteux de les abandonner. Il passa dans les mains de la servante, douces et potelées. Une nouvelle vie s'ouvrait devant lui, plus luxueuse.

0: C'est ce qu'il t'a raconté. Il avait surtout envie de voir du pays.
1: Quand tu m'as épousé, tu étais bien content que j'ai réussi l'épreuve, non ?
2: Le vieux roi toussa avec embarras. La vieille reine appela la servante.
1: Donnez-le-moi.
2: Georges passa alors entre des doigts rêches et qui sentaient trop le parfum. La vieille reine parcourut un long couloir, ouvrit une porte qui grinçait et posa Georges sur un sommier en bois. Puis elle empila au-dessus de lui 20 matelas et 20 édredons. Georges étouffait. C'était pire que dans sa gousse.
1: Si cette fille peut dormir avec ce machin rond et vert dans le dos,
2: dit la vieille reine,
1: alors ce n'est pas une vraie princesse.
2: Un machin rond et vert. Georges se sentit vexé. Peu de temps après, il perçut à nouveau le même grincement de porte, suivi d'un bruit de baiser.
3: Laisse-moi maintenant, sois sage,
2: dit une voix de jeune femme. Malgré la pression des matelas qui lui donnaient des vertiges, Georges se tint en alerte. Cette voix lui semblait familière. Il entendit la jeune femme ôter ses chaussures pleines d'eau qui faisaient floc-floc. La jeune femme se mit à fredonner. Georges demeura stupéfait. C'était la paysanne qui l'avait cueillie au début de cette folle journée. Tout sauf une princesse. Elle avait dû être surprise par l'orage et venir se réfugier au château. Et voilà qu'à présent, elle était toute prête d'épouser le prince. Georges la sentit escalader la pile de matelas en pouffant. Puis elle se tourna et se retourna sur son lit, tout excitée par son aventure, avant de se calmer peu à peu. Sa respiration devint lente et régulière. Elle allait sombrer dans le sommeil. Alors Georges se dit qu'il tenait là l'occasion de se venger des insultes de la vieille reine. D'autant qu'il se sentait une sympathie instinctive pour cette paysanne, comme lui, une fille commune, sans doute élevée dans une petite masure avec une ribambelle de frères et sœurs. Pourquoi ne pas lui donner une chance d'échapper à la fatalité ? Georges se tortilla avec détermination pour réveiller la jeune femme. Là-haut, il ne percevait plus un mouvement. Il crut même entendre un début de ronflement. Alors il rassembla ses forces et se débattit de plus belle. Il sauta, poussa, glissa, roula. Il aurait pu déplacer des montagnes. Enfin, la jeune femme poussa un soupir agacé.
3: Mais qu'est-ce qui se passe sous ces matelas ? C'est énervant à la fin. Je dormirais mieux sur de la paille.
2: En entendant ces mots, Georges cessa son agitation et s'endormit vite, épuisé et content. Il ne fut réveillé que par une grande effervescence. On préparait les festivités des noces. Georges pensa qu'il avait été oublié, qu'il allait se morfondre sous 20 matelas et 20 édredons jusqu'à la nuit des temps. Après un long moment, il sentit un remous sur le sommier et reconnut la main chaude et moite de la servante. C'était la délivrance. Elle le transporta délicatement jusqu'à une table en marbre. Georges sursauta au contact de la pierre froide. Il entendit quelques exclamations et applaudissements. Ce fut la première fois qu'un petit pois devint rouge de plaisir. Le lendemain, Georges fut placé dans un confortable écrin au milieu du salon. De là, il pouvait observer toute la journée le manège du jeune couple et partager un peu de leur bonheur. La nouvelle princesse venait le saluer chaque soir, comme pour lui rappeler leur secret. Georges était fier de la jeune femme. Sans rien perdre de sa simplicité, elle avait pris de vraies allures de princesse. Un soir, elle confia à Georges que sa vie d'autrefois lui manquait à chanter et travailler toute la journée en plein air. Sous prétexte de faire un peu d'exercice, elle partit régulièrement aider ses anciens camarades. Elle convainquit même le prince de l'accompagner. Peu à peu, il y prit goût. L'amusement devint une habitude, et l'habitude devint une destinée. Le prince et la princesse couchaient au château, mais travaillaient dans les champs. Finalement, la paysanne était devenue princesse, et le prince était devenu paysan. Sous le regard bienveillant de Georges, ils vécurent heureux, eurent beaucoup d'enfants et cultivèrent des milliers de petits pois. Et voilà, l'histoire est finie, et maintenant, au lit.
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